0: dépanneurs, gendarmes ou encore les pompiers. Donc soyez tout de même prudents après la sortie 8 Bourgoin-Jallieu. Et puis en Côte d'Or, un patrouilleur vient de se mettre en protection d'un poids lourd en panne sur la 31, km 82 en direction de Nancy. C'est après la sortie 5 pour Châtillon-sur-Seine, serré sur la voie du milieu. Et on part maintenant dans l'est de la France sur la 36 pour assister à un contrôle de poids lourd. Notre journaliste Xavier Ferrand est accompagné d'un agent des douanes.
1: Il est 9h du matin, on est sur une aire de repos de l'autoroute A36. Il y a un poids lourd avec un gigantesque bras. Vous êtes chef divisionnaire des douanes dans la région. Il se passe quoi sur cette aire ce matin?
2: Nous sommes sur l'aire du bois de Frachère, en contrôle avec les motards et la brigade de Besançon. Et les agents de la brigade SMS de Paris qui viennent installer le camion SMS.
1: C'est le grand camion avec le bras là.
2: Voilà, exactement. Donc les collègues ciblent des camions sur l'autoroute, les rabattent sur l'air.
1: Alors je suis à bord là d'une voiture des douanes. On est sur l'autoroute A36. Gilles, vous venez d'appuyer sur un écran là. J'ai pas le même dans ma voiture à moi. Vous avez fait quoi?
3: J'ai mis le deux tons, j'ai mis les bleus. Voilà, j'ai regardé le chauffeur pour lui indiquer de nous suivre. Et j'ai également indiqué, donc sur un panneau défilant, douane, suivez-nous pour pouvoir le ramener en toute sécurité sur l'aire de contrôle.
4: Un polonais, Golf Mike, 63, Mike. Il nous fait un Espagne-Kazakhstan. Il transporte des graines de tournesol.
1: Maintenant que le camion a été intercepté, on va monter à bord du camion qui scanne.
5: Bonjour.
1: Il y a deux agents à bord du camion là qui va scanner le poids lourd.
5: On a une en direct, on a le scan du véhicule qui est sous le bras et l'ordinateur va commencer à nous renvoyer l'image. Et en fonction de cette image, c'est un peu comme un bagage X à l'aéroport. On va pouvoir travailler dessus en fonction de la densité, l'organique, le matériel, etc., etc. C'est du tabac, par exemple, c'est souvent des cartouches, des choses comme ça. Donc à ce moment-là, on aura vraiment la forme des cartouches de cigarettes. Si on tombe sur de la résine de cannabis, par exemple, elle sera beaucoup plus dense que de l'herbe. Donc on verra des parties sombres.
1: Merci beaucoup, messieurs. Voilà, on est ressorti du camion et on va les laisser travailler tout au long de cette journée, donc pour une quarantaine de poids lourds qui seront contrôlés sur cette route entre l'Espagne et l'Allemagne.

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1: À 2h15, 2h15, ça se passe plutôt bien sur le réseau que vous empruntez. Un seul incident en ce moment, c'est dans le département de la Côte d'Or. Un poids lourd en panne sur la 31 km 82 en direction de Nancy. Et afin de l'évacuer, bien cela nécessite la neutralisation de la voie de droite après la sortie 5 pour Châtillon sur Seine. Donc levez le pied et serrez sur la voie de gauche. Je vous donne une information si vous avez prévu de circuler à Lyon, tout au bout de l'autoroute A6, le tunnel de Fourvière est fermé cette nuit, puis pour tout le week-end, deux jours comme de nuit, réouverture prévue lundi à 6h du matin. Il y a des travaux sous l'ouvrage.
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1: Les systèmes d'aide à la conduite ont certes renforcé la sécurité sur la route, mais ils peuvent aussi avoir des effets négatifs, comme nous l'explique Pascal Philippe, directeur technologie trafic pour les réseaux APR et AREA, au micro de Véronique Voiron.
2: La plupart des véhicules aujourd'hui qui sont commercialisés disposent du système de guidage qui permet au véhicule soit de nous alerter, soit de le remettre un peu dans la voie. On a aussi un système qui est un système de détection d'obstacles et de freinage automatique. Donc certains véhicules sont dotés. Ces systèmes sont bien des systèmes d'aide à la conduite. Ce n'est pas des substituts au conducteur. Le conducteur, il faut qu'il reste vigilant. Il faut savoir que 20% des accidents aujourd'hui de la route sont liés à ce qu'on appelle les distracteurs. Les distracteurs, c'est le téléphone portable ou d'autres sujets qui font que le conducteur, au lieu de faire attention à la route et avoir les mains sur le volant, fait trop confiance à ces systèmes-là sur des longs trajets et ça génère des accidents, malheureusement, que personne ne souhaite, y compris le conducteur.

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1: Et ravi de vous accompagner en cette nuit. Cela se passe plutôt bien en ce moment, quel que soit l'axe que vous empruntez. On compte quand même quelques incidents. C'est le cas notamment sur l'autoroute A410, ça vient de me parvenir. Kilomètre 5 en direction d'Annecy, avec donc un kilomètre 146, pardon, rien à voir, kilomètre 146 avec un animal écrasé sur les voies. Cela nous emmène donc en Haute-Savoie. C'est après la sortie 19 pour la Roche sur Foron. Il s'agirait d'un blaireau écrasé, donc un obstacle volumineux sur les voies de cette autoroute à 410. Vous parlez également dans le département de la Côte d'Or d'une intervention en cours sur donc l'autoroute A31. Cela nous emmène au kilomètre 82 en direction de Nancy. La voie de droite est neutralisée afin d'évacuer un poids lourd. Arrêté poids lourd en panne après la sortie 5 Châtillon-sur-Seine. Et tout de suite, notre chronique en route avec la chanteuse Adé. Véronique Boiron l'a rencontrée.
2: Tu me connais pas, mais tu penses que c'est. Ouais, j'ai menti.
3: Bonjour Adé.
4: Bonjour.
3: Ça fait quelques années maintenant que vous évoluez toute seule en solo. Comment vous définiriez votre style?
4: Ma musique, elle est pop, je pense, avant tout. J'aime bien chercher les mélodies qui rentrent un peu dans la tête. Et après, je m'autorise d'un album à l'autre à aller explorer des choses. Donc, mon premier disque, il était plus un peu folk. Là, dans mon deuxième, il est beaucoup plus rock. J'ai branché les guitares et j'ai dit on y va. J'avais envie de faire un disque pour la scène et d'y aller à fond.
3: Alors, vous êtes en tournée. Est-ce que vous avez une anecdote qui vous serait arrivée lors d'un trajet?
4: C'est vrai que moi, j'aime bien quand on tourne en van aussi parce qu'on roule la journée. Donc, on s'arrête dans les aires d'autoroute. J'aime bien les aires d'autoroute. Je trouve c'est un peu, je sais pas, il y a un truc un peu spécial. J'aime bien. Mon grand truc, c'est de prendre un mochaccino dans les machines de café qui sont censées être pas très bons. Mais moi, je trouve ça trop bon, en fait. Donc, à chaque fois, j'essaie du mochaccino et je le partage avec mon bassiste Seb. Je prends un mini gobelet et je lui donne un bébé mocha. À chaque fois, je lui verse un peu de mon mocha. Et voilà, c'est une petite tradition sur les aires d'autoroute.
3: Est-ce que vous avez le permis de conduire?
4: Oui, mais je suis extrêmement nulle. Tel point que j'ai repris des heures il n'y a pas longtemps parce que j'avais peur de l'autoroute. Et j'ai fait l'erreur classique d'une parisienne qui a passé son permis et qui n'a pas conduit tout de suite après. Et donc, du coup, j'avais de nouveau peur. Et je me suis dit, non, mais c'est pas possible. Donc, je suis allée reprendre des heures et je suis après allée ensuite sur l'autoroute toute seule. Et c'est une grande victoire. Et voilà, mais en soi, c'est génial de conduire, c'est la liberté, quoi.
3: Et là, c'est bon pour la conduite?
4: Il faut encore que je me force un peu. Mais j'y suis presque. J'essaie de respirer, je mets de la musique. Le fait de chanter, ça me détend beaucoup au volant.
3: Qu'est-ce qui vous agace justement parmi le comportement des autres conducteurs?
4: Juste leur présence, parce qu'ils me font peur.
3: Un endroit où vous aimez aller pour vous ressourcer, vous apaiser, ce serait où?
4: J'aime bien aller à la campagne. Moi, je suis très campagne, en fait.
3: Un pays que vous ne connaissez pas encore et qui vous attire, ce serait lequel et pourquoi?
4: C'est fou, mais je suis jamais en Espagne. Alors que c'est quand même pas loin. Et on peut y aller en roulant. Donc j'adorerais aller découvrir ça.
3: Merci beaucoup, Adé, d'avoir fait ces quelques kilomètres en notre compagnie.
4: Bonne route.

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1: À 2h45, cela se passe bien sur votre trajet. Quelques incidents à signaler tout de même. Tout d'abord en Haute-Savoie, obstacle sur la 410, km 146 en direction d'Annecy. Un animal percuté sur les voies, c'est après la sortie 19 pour la Roche-sur-Foron. Soyez prudents. En Côte d'Or, une intervention en cours sur la 31 qui nécessite la neutralisation de la voie de droite. Donc il vous reste deux voies pour circuler, km 82. En direction de Nancy, après la sortie 5 Châtillon-sur-Seine, un poids lourd est en cours donc d'évacuation du monde sur place, patrouilleurs et dépanneurs. Et on fait le point sur une fermeture qui pourrait vous concerner si vous avez prévu de circuler sur l'autoroute A6, notamment en direction du sud.
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1: Et oui, au passage de Lyon, le tunnel de Fourvière est fermé pour cause de travaux. Raphaël Giudicelli.
2: Durant les week-ends de mai, c'est le tunnel de Fourvière qui ferme dans les deux sens de circulation. L'autoroute A7.

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1: Tout juste 3 heures, soyez les bienvenus.
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1: Très ravi de vous accompagner en cette nuit. Ça se passe plutôt bien sur votre trajet. Vous le rencontrez mieux que moi. Un seul incident à signaler. C'est une intervention en cours en Côte d'Or sur la 31, km 82, en direction de Nancy. Il s'agit d'évacuer un poids lourd à l'arrêt, poids lourd en panne. Après la sortie 5 pour Châtillon sur Seine, la voie de droite a été neutralisée du monde, donc en intervention partout ailleurs. Tout se passe bien, pas d'autres incidents à signaler. Puis côté météo, aucune perturbation. Allez, je vous retrouve d'ici une demi-heure si tout se passe bien et on le souhaite. La suite du programme, la playlist d'Autoroute Info, les Jackson 5, Tame Impala ou encore REM à suivre. Mais pour l'instant, un reportage sur l'A79 dans l'Allier entre Digon et Montmarault. Il n'y a plus de barrière de péage, mais des portiques qui permettent de payer sans avoir à s'arrêter. Comment fonctionne ce système de péage relativement récent ? Explication avec Franck Pellissier.
2: Alors certes, il n'y a plus de barrière de péage. Néanmoins, il subsiste différents points de passage matérialisés par des portiques dotés d'équipements permettant d'identifier les véhicules en circulation et le parcours qu'ils ont effectué sur l'axe afin d'établir le montant qu'ils ont à régler. Si vous avez un télébadge, alors c'est très simple. Le péage est directement comptabilisé comme lors du passage à une barrière. Si vous n'en avez pas, il existe alors d'autres moyens de régler son trajet, comme nous l'explique Pierre Méo du groupe autoroutier APRR.
3: Lors de leur parcours sur la 79, ils vont voir différents panneaux de signalisation qui vont leur indiquer le site internet www.aliae.com pour effectuer le règlement de leur péage. Ils se connectent au site internet, ils saisissent leur plaque d'immatriculation, les trajets concernés vont s'afficher et ils vont pouvoir régler par carte bancaire ou carte pétrolière.
2: Et si on ne peut tout simplement pas accéder à internet, il y a d'autres moyens ?
3: Alors effectivement, pour les clients qui souhaitent par exemple régler en espèces, on a positionné 16 bornes de paiement à pied, réparties le long de la 79, à la fois sur les aires de repos et aires de service. Et donc sur ces bornes, vous saisissez votre plaque d'immatriculation, les trajets concernés vont s'afficher et vous pourrez régler, bien entendu par espèce, mais également par carte bancaire. Alors effectivement, avec ce système, soit vous pouvez payer après votre trajet, dans les 72 heures, mais également vous pouvez préparer votre voyage, effectuer un prépaiement sur le site aliae.com. Et si vous avez un contretemps, vous n'effectuez pas votre trajet, il vous sera directement remboursé sur la carte bancaire que vous aurez utilisée pour le prépaiement.
2: Vous pouvez également vous rendre dans l'un des 4000 points de paiement FDJ agréés NIRIO et régler votre trajet en espèces ou par carte bancaire. Dans tous les cas, le règlement devrait être effectué dans les 72 heures après votre passage sur la 79. Au-delà de ce délai, vous serez passible d'une amende. Enfin, sachez que des formules d'abonnement spécifiques à la 79 sont proposées. Elles permettent de bénéficier d'une réduction allant jusqu'à 60%. Renseignements sur le site aliae.com.

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1: Très ravi de vous accompagner en cette nuit, 3h30 du matin. Ça se passe bien ce dimanche 17 mai. Pas de perturbations particulières, pas d'incidents ni d'accidents. Donc ça se passe bien en ce moment sur les différents axes que vous empruntez en ce week-end prolongé. On attend du monde en ce dimanche. On attend du monde sur le réseau. Du monde attendu dans le sens des retours principalement, avec d'ailleurs une édition spéciale dès 14h sur Autoroute Info pour vous accompagner dans une journée qui s'annonce chargée avec potentiellement des bouchons à prévoir. La 43 qui sera bien empruntée ou encore l'autoroute A6 entre Lyon et Paris. Et puis il y a quelques zones de chantier en ce week-end et puis d'autres zones de chantier à venir pour le début de la semaine.
2: Nous allons renouveler 15 km de chaussée sur le mois de juin et nous profitons de ce chantier pour mutualiser avec la réfection des enrobés de l'étanchéité sur un ouvrage d'art assez conséquent qui est le viaduc de Toutry entre Avallon et Biard.
3: Et pour les automobilistes qui seront dans cette zone, sur le terrain, qu'est-ce qu'il va y avoir? Plusieurs voies de neutraliser, un basculement de circulation?
2: Alors nous travaillons sous basculement de circulation. Ce basculement est posé toute la semaine, donc il est posé le lundi et ensuite déposé le vendredi. Ce basculement nous permet de travailler en toute sécurité pour les collaborateurs des entreprises qui œuvrent à peu près 5 jours par semaine sur cette opération.
1: Propos recueillis par Jérémy Esclavard. Destination Hawaï en Auvergne. Le parc Vulcania propose cette année sa nouvelle attraction. Reportage Curtis Thévenon et Jean-François Giraud.
4: Des milliers de visiteurs sont accueillis à Vulcania chaque année et cette saison, une nouvelle attraction les attend, surfer sur les coulées de lave d'un volcan hawaïen. Sophie Rognon, la directrice de Vulcania.
5: Expédition Hawaï, c'est une attraction dynamique qui va embarquer les visiteurs dans une expérience un peu folle d'aller surfer sur les coulées de lave du volcan Kilauea qui se trouve à Hawaï. Et donc frissons et émotions garanties autour de cette attraction dynamique.
4: Immersion avec Fabrice Filias, responsable scientifique du parc.
6: Des coulées de lave, des fontaines de lave, on va approcher un lac de lave et se laisser emporter dans des tunnels. On sera vraiment au cœur du volcan et c'est ça qui va changer un sujet volcan de surface.
4: Autre particularité de cette attraction, l'aventure débute dès la file d'attente. Le visiteur suit une certaine Lila, une future vulcanologue, Fabrice Filias.
6: Alors dès qu'on sera dans la file d'attente de Expédition Hawaï, déjà on est dans l'ambiance, dans une ambiance volcanique, on est au milieu des fougères arborescentes, on remonte sur les pentes et puis après on va embarquer dans différentes salles, l'atelier des idées brûlantes de Lila qui nous ramène dans les années 80 et d'où est-ce qu'elle prend cette inspiration. Et puis après, son atelier actuel, elle est au cœur du Kilauea, à quelques kilomètres seulement, près des coulées de lave. On entend déjà les grondements et elle nous présente son rêve, elle, comment elle va faire son premier vaisseau et après on embarque.
4: Et certains jeunes ont pu tester cette attraction en avant-première. Ils ont fait part de leurs impressions à Curtis Thévenon.
7: Ouais, c'était bien, il y avait pas mal de trucs, des animations pour attendre et ouais, c'était pas mal.
8: Au moment quand on est dans la salle, il y a tout qui claque, tout ça, ça fait genre quoi, ça fait peur, mais finalement ça va. Ça fait la 5e fois que je le fais en pratiquement 1h30, ça va.
9: 70 km/h hein, ou plus vite. Hein.
8: Ouais, c'est ça.
4: Qu'elle soit dynamique ou plus scientifique, les attractions du parc Vulcania vous attendent jusqu'au 1er novembre.
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1: Le point sur vos conditions de circulation, ça va être plutôt rapide puisque tout se passe bien en cette nuit à 3h44. Pas d'incident ni d'accident. Et on évoque tout de suite une fermeture qui pourrait impacter votre trajet si vous avez prévu de passer par Lyon.
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1: Ah oui, la fermeture du tunnel de Fourvière, situé tout au bout de l'autoroute A6, Raphaël Giudicelli.
2: Durant les week-ends de mai, c'est le tunnel de Fourvière qui ferme dans les deux sens de circulation. L'autoroute A7 ferme également au sud de Lyon, uniquement en direction de Marseille. Des fermetures nécessaires au-delà du réseau APRR, des travaux entrepris par la direction interdépartementale des routes Centre-Est. Il s'agit de rénover et d'entretenir ces infrastructures très fréquentées pour permettre la deuxième phase des travaux de réparation des deux viaducs de Pierre-Bénite. Et forcément, ça complique la circulation. Il est impossible de traverser Lyon normalement avec des déviations mises en place. En direction du sud, des ralentissements parfois conséquents sont à prévoir. Il faut donc emprunter l'A46 pour contourner Lyon.

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1: 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Tout juste 4 heures, soyez les bienvenus, bon début de matinée.
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1: Eh oui, en nuit, on vous accompagne sur votre trajet. Ça se passe plutôt bien. D'ailleurs, pas d'incident ni d'accident à prévoir sur votre trajet. Côté météo, aucune perturbation, quel que soit l'axe autoroutier que vous empruntez. Et puis, sachez que côté chantier, il y a tout de même le tunnel de Fourvière qui est fermé ce week-end. Réouverture prévue lundi 18h. C'est à lundi 6h du matin. C'est à Lyon, tout au bout de l'autoroute. À 6. D'ailleurs, la 6 qui va connaître des travaux entre Avallon et Biarritz-sur-Mur en Bourgogne, en direction de Lyon. Jérémy Esclavard a contacté Jean-Emmanuel Garel des autoroutes APR pour en savoir plus.
2: Nous allons renouveler 15 km de chaussée sur le mois de juin et nous profitons de ce chantier pour mutualiser avec la réfection des enrobés de l'étanchéité sur un ouvrage d'art assez conséquent qui est le viaduc de Toutry entre Avallon et Biarritz.
3: Et pour les automobilistes qui seront dans cette zone, sur le terrain, qu'est-ce qu'il va y avoir? Plusieurs voies de neutraliser, un basculement de circulation?
2: Alors nous travaillons sous basculement de circulation. Ce basculement est posé toute la semaine, donc il est posé le lundi et ensuite déposé le vendredi. Ce basculement nous permet de travailler en toute sécurité pour les collaborateurs des entreprises qui œuvrent à peu près 5 jours par semaine sur cette opération.
1: Des travaux qui se dérouleront jusqu'au 5 juin prochain. Gros plan sur un organisme peu connu du grand public et pourtant à la pointe de l'innovation, notamment en matière d'électromobilité, l'IFP Énergie Nouvelle. Son siège se situe en région lyonnaise. Reportage Franck Pellissier.
4: Successeur de l'Institut français du pétrole, créé à la sortie de la Première Guerre mondiale, l'IFPEN est devenu en 2010 un établissement public qui contribue à développer les technologies et matériaux du futur dans les domaines de l'énergie, du transport et de l'environnement. Et parmi ses missions, le développement de l'électromobilité. Richard Tilagone en charge de ces questions au sein de l'IFPEN.
5: On contribue à développer des machines électriques et des électroniques de puissance. Il y a des moteurs qui ont été conçus par les ingénieurs IFP. On est aussi impliqué dans les batteries, comprendre comment fonctionne une batterie, quelles sont ses problématiques de vieillissement, comment son état de santé évolue. Donc on a un panel de technologies, de solutions qui permettent de répondre à ces problématiques. Et d'une façon plus générale, on est aussi dans une offre de services d'aide à l'électromobilité. Un futur acheteur de dire, moi aujourd'hui je suis sur un véhicule thermique classique, je veux passer un véhicule électrique, j'ai un trajet à faire classique, un Brest-Nice, est-ce qu'avec mon véhicule électrique je peux le faire dans de bonnes conditions? On a des plateformes qui permettent à des flottes de faire le choix d'électrification et comment, quel véhicule, quelle autonomie, quelle technologie il faut mettre en place. Donc on est aussi dans l'accompagnement pour que cette transition vers l'électrification se fasse.
4: L'IFPEN est aussi impliqué depuis longtemps dans le développement des biocarburants avancés, comme en témoigne cet extrait d'une vidéo évoquant un projet lancé en 2008.
6: Développer de nouvelles filières de biocarburants est un des enjeux de notre mobilité. Aujourd'hui, nous sommes capables de développer un procédé de production de bioéthanol qui fasse appel à de nouvelles technologies et qui mobilise de nouvelles matières premières.
4: Fort de presque un millier de chercheurs, l'IFPEN est l'un des leaders mondiaux en matière de dépose de brevets. Richard Tilagone.
5: En fonction des domaines, l'IFP reste soit sur le podium, notamment la capture du CO2 ou tout ce qui est biocarburant. Sur d'autres secteurs, globalement, on est souvent dans les top 10 ou les top 20. Là encore, ce sont des classements mondiaux. Donc souvent, il y a de la France bashing. C'est dommage parce que sur le domaine de la recherche, la France est un pays dans lequel on fait beaucoup d'innovations et qui se traduit par beaucoup de brevets.
4: L'IFPEN dépose en moyenne 150 à 160 nouveaux brevets chaque année. 80% d'entre eux sont dédiés aux technologies vertes.

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1: À 4h15 sur Autoroute Info, ravi de vous accompagner. Ça se passe bien, aucune évolution et c'est tant mieux, pas d'incident ni d'accident à prévoir sur votre trajet. Et vous donner une information si vous avez prévu de, ou si vous circulez en ce moment dans l'Est sur la 36 en direction de Mulhouse, entre Besançon et Montbéliard. Sachez que la sortie 7 pour Bavant est fermée jusqu'à ce lundi 18 mai, 6h30, pendant toute la durée de la fête foraine de Nincourt.
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1: Depuis plusieurs années, nous entendons parler de la décarbonation des transports nécessaires pour limiter nos émissions de CO2. Mais la décarbonation, c'est quoi? Et quels sont les moyens pour y parvenir? Richard Tillagone de l'IFP Énergie Nouvelle au micro de Franck Pellissier.
2: Ça passe par, premièrement, essayer, dans le cadre de la transition énergétique, de privilégier des énergies qui, à la base, sont décarbonées. C'est pour ça que tout ce qui, aujourd'hui, en chemin sur l'électrification du parc terrestre, concourt à limiter les émissions de carbone en consommant une énergie qui en est dépourvue, donc l'électron, issu soit de l'éolien, soit du solaire, soit de l'hydroélectricité, soit du nucléaire, ce qui est le cas notamment en France. Donc la première action est effectivement de transférer d'énergie carbonée vers des énergies non carbonées. Le deuxième, c'est utiliser l'énergie à bon escient, continuer à travailler sur des véhicules sobres en consommation énergétique. Et troisièmement, éviter, si c'est possible, la mobilité quand elle n'est pas nécessaire. Donc faire en sorte que les gens soient plutôt dans l'utilisation de transports en commun quand c'est possible, plutôt que d'utiliser la mobilité personnelle à partir du moment où ça répond à un champ de contraintes qui est acceptable.

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1: À 14h30, je vous accompagne sur votre trajet. Ça se passe plutôt bien, même très bien, en cette nuit, en ce début de matinée. Pas d'incident ni d'accident. Côté météo, aucune perturbation. Vous l'aurez compris, conditions idéales pour la conduite. On espère que ce sera parti pour durer. Et on s'arrête à présent en Saône-et-Loire à Tournu. La ville est réputée pour son patrimoine et sa gastronomie. Visite en compagnie de Mathilde Niel de l'Office de tourisme. Elle est interrogée par Jérémy Esclavard. Et on commence par le quartier abbatial.
2: On a un tout premier monument quand vous sortez de l'office, la tour du portier, une des tours restantes de l'ancien castrum, des anciens remparts qui entouraient le quartier abbatial. Et on en a deux autres qui marquent l'entrée vers l'abbatial.
3: On poursuit notre balade en passant à côté de l'ancien logis des moines, puis l'on se retrouve devant la façade de l'abbaye Saint-Philibert.
2: C'est vraiment quelque chose qu'on remarque tout de suite, cette pierre très imposante. Elle est marquée également par ces différents trous de boulins qui servaient à l'époque pour mettre en place les échafaudages. Après, ça reste une façade qui est très austère. On a par contre des effets d'agencement qui forment des bas-reliefs. On a ce fabuleux clocher qui est teinté des pierres roses de Préti, un petit village qui est de l'autre côté de la Saône.
3: Vous venez de parler de la Saône. Est-ce qu'on peut se promener le long des quais de Saône?
2: Ah oui, tout à fait. On invite les gens à découvrir un petit peu cet aspect de la ville. Pour les grands sportifs, les amateurs de marche, on peut aller jusqu'à Chalon-sur-Saône à pied, en suivant la Saône, ou descendre jusqu'à Mâcon. Mais déjà, déambuler autour de Tournu, ça fait une belle petite balade assez sympathique. Le printemps venu, hyper agréable.
3: Outre le quartier abbatial et une promenade le long de la Saône, d'autres sites valent le détour lors d'un passage à Tournu. Mathilde Niel.
2: Un des logis incontournables sur le parcours découverte, donc c'est la maison à pan de bois. C'est ce qui caractérise vraiment la ville de Tournu. Ça fait partie du parcours et des lieux incontournables. On a notre fabuleux hôtel-dieu, donc l'ancien hôpital de la ville, et puis le fabuleux musée du vélo également. Deux lieux qui permettent de compléter, de passer une journée très facilement à Tournu.
3: Si on passe la journée à Tournu, il faut bien manger. En se promenant un petit peu dans la ville, j'ai remarqué qu'il y avait beaucoup, beaucoup de restaurants.
2: Historiquement, effectivement, la ville a été réputée par tous ses restaurants parce qu'il n'y avait pas d'autoroute à l'époque, on n'avait que cette nationale. Et se sont développés tout un tas de restaurants sur cet itinéraire-là, et c'est ce qui a fait que Tournu est encore connu pour étape gastronomique. On a nos deux étoilés, Johan Chapuis et puis Jean-Michel Carrette. Mais on a plein d'autres restaurants traditionnels, gastronomiques aussi, dans lesquels on va pouvoir découvrir la gastronomie bourguignonne. On va trouver les œufs en meurette, les escargots de Bourgogne, bien sûr, le charolais, le jambon persil, la gougère qui accompagne les apéritifs.
3: En Saône-et-Loire, Tournu est accessible depuis la sortie 27 de l'autoroute. Route à 6.

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1: À 4h44, ça se passe toujours aussi bien, quel que soit l'axe autoroute que vous empruntez, c'est tant mieux. Pas d'incident ni d'accident, et côté météo, aucune perturbation. Il y a tout de même une fermeture qui pourrait impacter votre trajet, c'est en région lyonnaise, on en parle tout de suite.
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1: Le tunnel de Fourvière qui est fermé tout au bout de la 6, Raphaël Giudicelli.
2: Durant les week-ends de mai, c'est le tunnel de Fourvière qui ferme dans les deux sens de circulation. L'autoroute A7 ferme également au sud de Lyon, uniquement en direction de Marseille. Des fermetures nécessaires au-delà du réseau APRR, des travaux entrepris par la direction interdépartementale des routes Centre-Est. Il s'agit de rénover et d'entretenir ces infrastructures très fréquentées pour permettre la deuxième phase des travaux de réparation des deux viaducs de Pierre-Bénite. Et forcément, ça complique la circulation. Il est impossible de traverser Lyon normalement avec des déviations mises en place. En direction du sud, des ralentissements parfois conséquents sont à prévoir. Il faut donc emprunter la 46 pour contourner Lyon.
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1: Un bon début de matinée, tout juste à 5h.
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1: Et ravi de vous accompagner en ce dimanche d'un week-end prolongé. On peut attendre du monde aujourd'hui sur la route, sur le réseau autoroutier. D'ailleurs, édition spéciale sur Autoroute Info pour vous accompagner dans les potentiels bouchons. Édition spéciale dès à 14h. Pour l'instant, forcément, le trafic est totalement fluide. Un seul incident, c'est un accident qui vient de se produire dans le département des Pyrénées-Atlantiques, dans le sud-ouest, sur la 65, km 147 en direction de Pau. Un véhicule qui a fini sa course dans l'accotement, donc du monde qui va se rendre sur place, mais aucune gêne directe pour votre circulation. C'est après la sortie 9 pour Thèse. Partout d'ailleurs, tout se passe bien, pas d'autres incidents à signaler. Et le retour dans l'information trafic dans les prochaines minutes après Jack et Carla sur Autoroute Info.

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1: Le rappel de cet accident dans le sud-ouest de la France, sur la 65 km 147 en direction de Pau. Un véhicule accidenté qui a fini sa course dans l'accotement cet après. La sortie 9 pour Thèse, pas de gêne direct. On en reparle et on se retrouve dans les prochaines minutes après. Seal dans quelques instants et avant ça les Maroon 5 sur Autoroute Info.

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1: Le point complet sur vos conditions de circulation à direction Lyon. Ça vient de me parvenir sur la 6 km 153 en direction de Lyon dans le secteur d'Auxerre. Donc un véhicule en panne sur un zébra. C'est au niveau de la sortie 19 pour Auxerre. Soyez prudents. On vous parle également du sud-ouest de la France avec ici un véhicule accidenté sur la 65, kilomètre 147 en direction de Pau. Il est accidenté sur la droite de la chaussée, hein, pas de gêne direct. Il a fini sa course dans l'accotement après la sortie 9 pour Thèse.
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1: Et côté météo, ça se passe plutôt bien en ce moment, quel que soit l'axe que vous empruntez. Tout de suite, on s'intéresse aux prévisions pour le reste de la journée. Ou plutôt pour la totalité de cette journée, c'est avec Hélène Belgaout de Météo France.
2: Cet après-midi, une perturbation s'étire du sud-ouest aux frontières du nord-est, en passant par le centre-val de Loire et l'Île-de-France. Elle peut prendre un caractère orageux. Au fil des heures, elle va un petit peu progresser vers l'est et concerner le massif central et l'ouest de la Bourgogne et du Grand Est. À l'avant, de Rhône-Alpes à l'Alsace, le temps reste plutôt calme avec seulement quelques passages nuageux. Les températures maximales sont assez homogènes et encore basses pour la saison. On prévoit 14 degrés à Langres, 16 à Nancy, Dijon et Besançon, 17 à Mulhouse et Bourges, 18 du côté de Pau, 19 à Lyon et Clermont-Ferrand et 20 degrés à Grenoble. Lundi se met en place un régime d'averse avant le passage d'une nouvelle perturbation mardi. Le reste de la semaine se déroulera sous un temps de plus en plus ensoleillé avec des températures qui grimperont jusqu'à s'envoler au-dessus des normales de saison. 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
1: Et dans quelques minutes, on verra que les poids lourds sont scrutés sous tous les angles avant de passer le tunnel du Fréjus. En Savoie, ce sera sûr après Elena sur Autoroute Info.

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1: Le rappel dans Lyon de ce véhicule en panne sur la 6 km 153 en direction de Lyon. Il est arrêté sur un zébra au niveau de la sortie 19 pour Auxerre. Donc soyez prudents, serrés sur la voie de gauche. De nombreux poids lourds empruntent quotidiennement la 43 pour se rendre en Italie. Avant de traverser le tunnel du Fréjus en Savoie, ils doivent se soumettre à des contrôles très précis. Adeline Després.
2: Lors d'un trajet vers l'Italie, vous avez certainement remarqué une file de camions à l'entrée du tunnel du Fréjus, même quand le trafic est fluide. Ils doivent tous passer sous l'un des deux portiques thermographiques avec des missions bien précises. Aurélien Pardin, directeur technique de l'ouvrage.
3: La première, c'est de contrôler la hauteur du poids lourd et la seconde fonction, c'est de détecter les éventuels points chauds sur celui-ci. Nous avons des caméras thermiques en fait, donc, qui vont reconstituer l'image du poids lourd et cette image, elle va être comparée à une base de données de plus de 6000 poids lourds. En cas d'écart entre l'image et les modèles de cette base de données, une alarme donc retentit pour signaler une anomalie sur le poids lourd.
2: Donc là, il y a une alarme. Qu'est-ce que vous allez devoir faire?
4: J'ai pris la perche parce que c'est une alarme de gabarit.
2: Cyril Clémente, pompier sécurité tunnel au Fréjus.
4: Donc j'ai mesuré le camion, il a modifié son chargement et donc il va ressortir du portique, il va refaire demi-tour à 1 km à l'échangeur pour remonter, repasser, pour l'analyser et que tout soit bon.
2: Alors ça c'est pour le hors gabarit, il y a aussi les points chauds, comment ça se passe?
4: Si c'est au niveau roulant, on fait appel à l'assistance. Par contre si c'est pas roulant, dans tous les cas on passe une caméra thermique et on regarde les points chauds et avec ces points chauds on laisse refroidir le camion 15 minutes. Et après, il refait un passage dans le portique pour confirmer que le point chaud est parti.
2: Geoffrey Hubinet a d'ailleurs l'habitude, avec son camion, il se rend souvent en Italie.
5: Ouais, on fait attention à ça, mais après, les camions, ils sont tous les week-ends, ils sont un peu inspectés, donc les pneus, tout ça, nous, on n'a pas de problème. Enfin, après, ça peut arriver, un problème technique, mais enfin, moi, perso, j'ai jamais eu de problème, en tout cas.
2: Et cette fois-là non plus, quand il reprend la route direction Turin, Cyril Clémente surveille de près.
4: Là, il est analysé, il avance, et il va arriver en barrière de sortie. Il n'y a pas de problème, donc il peut transiter.
2: Un troisième portique va bientôt compléter ce système. Environ 2500 poids lourds traversent en moyenne chaque jour le tunnel du Fréjus.

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1: À 5h30, on vous accompagne sur votre trajet en ce début de matinée. Dimanche 17 mai, un seul incident, c'est une zone d'accident. Et c'est dans le sud-ouest de la France, sur l'autoroute A65, km 147, en direction de Pau. Un véhicule accidenté qui a fini sa course dans l'accotement. Et donc un patrouilleur est en route après la sortie 9 pour Thèse. Donc une gêne directe hein, pour votre circulation. Partout ailleurs, tout se passe bien, pas d'autres incidents à signaler. Puis côté météo, pas de perturbations. Et l'information trafic revient d'ici un peu moins d'un quart d'heure. Bruce Springsteen à suivre, encore Mickey 3D. Et avant ça, Zao qui reprend MC Solar sur Autoroute Info. Bon dimanche.

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1: Il est 5h44, ravi de vous accompagner en ce dimanche matin. Pas de difficultés pour le moment sur l'ensemble des axes sur lesquels vous circulez un dimanche matin tranquille. Pas de ralentissement évidemment ou de bouchon à cette heure-ci. Vous êtes encore très peu nombreux à avoir pris la route à cette heure-ci de la matinée. Les conditions météo qui semblent enfin s'améliorer après plusieurs jours de pluie. Pour le moment, la météo est assez stable. Du soleil même déjà par endroit le jour qui fait son apparition sur la région Auvergne. Rhône-Alpes. Et je vous rappelle que les aires d'autoroute sur lesquelles vous circulez, il y a des stations de gonflage pour vos pneus sur les aires de service. Stations de gonflage des pneumatiques qui sont mises à votre disposition gratuitement. Des pneus bien gonflés qui limitent les risques évidemment d'éclatement, assurent une meilleure tenue de route et un freinage plus sûr. Cela réduit évidemment aussi la consommation de votre véhicule. La pression idéale est mentionnée dans le manuel de votre véhicule ou sur l'étiquette de la portière conducteur ou encore sur la trappe de votre réservoir.
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1: Et vous rêvez de partir à l'aventure, à moindre coût et en vous laissant guider par le hasard. Dans quelques instants, nous évoquerons une idée plutôt originale pour voyager avec l'esprit libre. Tout de suite, c'est la musique avec Joseph Kamel pour commencer la route ensemble. C'est Crash tout de suite, bonne route.
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1: Et je vous rappelle la coupure de la circulation sur la roquette sud de Grenoble à cause d'un véhicule accidenté au niveau de l'échangeur du Rondeau sous le tunnel qui permet d'accéder à la 480 tout au bout de cette roquette sud en direction de Lyon. Vous devrez passer par le secteur des Chirolles et Grenoble pour rejoindre ensuite la 480 car vous ne pouvez plus le faire donc via cette bretelle de bifurcation entre la roquette sud et l'échangeur du Rondeau. On retrouve tout de suite notre chronique en route avec Véronique Voiron, s'est entretenue avec Nicolas Godin, qui forme avec Jean-Benoît Dunkel le duo pionnier devenu incontournable de la musique électro-française, R.
2: Bonjour Nicolas.
3: Bonjour, ça va?
2: On est ravis de faire les prochains kilomètres en votre compagnie. Donc R, vous êtes deux, notre rencontre avec Jean-Benoît.
3: 85 au lycée Jules Ferrier à Versailles. On a fait un groupe de rock qui s'appelait Orange. On était dans un bon environnement. Il suffisait juste de pas beaucoup travailler à l'école, c'est tout.
2: Vous faites des tournées partout dans le monde. Comment vous vivez justement ces déplacements?
3: Moi, je lis beaucoup, je lis énormément. Aussi, j'aime beaucoup ne rien faire dans la vie. Et grâce aux tournées, ça me décapabilise parce que j'ai pas le choix.
2: Votre rapport à la voiture, qu'est-ce que ça représente pour vous?
3: En fait, je suis tellement traumatisé par les tournées avec les horaires. Il faut être à tel endroit à telle heure. Ce que j'aime dans la voiture, c'est la liberté. On part quand on le sent. On prend un sac, son chien, et on s'en va. Il n'y a pas de stress, il n'y a pas d'horaire. On s'en fiche complètement.
2: Quel type de conducteur êtes-vous?
3: Ultra pépère. Parce qu'on a tellement passé de temps aux États-Unis qu'on conduit vraiment à l'américaine. Tranquille, le cruise control.
2: Qu'est-ce qui vous agace sur la route ou l'autoroute?
3: Le plus gros changement ces dernières années, c'est les textos au volant. Quoi. On est sur la route, on voit une voiture tout d'un coup zigzaguer, c'est quelqu'un qui fait un texto. Et quand ça m'arrive d'être à la place du passager, je regarde un peu les voitures à droite à gauche et tout le monde a son téléphone, c'est dingue. Quoi.
2: Une anecdote peut-être lors d'un déplacement, un souvenir sur une autoroute par exemple?
3: Oui, alors j'en ai plein. Et notamment en août 77, on rentrait de la Côte d'Azur avec mes parents dans la voiture. On était sur la route pour rentrer à Versailles. Et au milieu du chemin, on entend à la radio, on apprend la mort d'Elvis Presley. C'est un souvenir qui reste encore en moi. Ouais. Et après, ce que j'aimais bien en tournée aux États-Unis, c'était de me mettre à côté du chauffeur et écouter la CB avec le chauffeur et les mecs qui se parlent entre eux. Ça, c'est assez génial.
2: Un message pour les auditeurs d'Autoroute Info là, qui vous écoutent dans leur voiture?
3: Écoutez de la musique, parce que moi qui conduis beaucoup, j'écoute des podcasts et j'écoute de la musique, et les podcasts, ça a tendance à endormir. Donc je conseille plutôt la musique.
2: Merci beaucoup, Nicolas, du groupe R.
3: Je vous en prie.

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1: Il est 7h, bienvenue, bon dimanche matin.
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1: Avec à cette heure-ci, l'information majeure à vous rappeler, c'est la coupure de la circulation à Grenoble sur la Roquette Sud. Pour accéder à l'A480, un véhicule est accidenté en direction de Lyon au niveau de l'échangeur du Rondeau. La bretelle de bifurcation qui vous permet de quitter la Roquette Sud et d'accéder à l'A480. Un tunnel est tout au bout de cette Roquette Sud. Le véhicule est accidenté sous ce tunnel et c'est pourquoi la circulation est coupée à cet endroit. Il vous faut passer par le secteur des Chirolles et Grenoble pour passer ensuite sur l'A480. Et donc accéder à cet axe en direction de Lyon avec ce véhicule accidenté donc sous ce tunnel et au niveau de la bretelle de bifurcation du Rondeau. Un autre accident est toujours d'actualité, le véhicule est en cours de dépannage et d'évacuation, ça se passe sur la 48 également en Isère en direction de Grenoble au kilomètre 83. Véhicule accidenté sur la voie de droite à hauteur de la bifurcation avec la 49. Il est en cours de dépannage sur cette voie de droite, vous levez le pied, vous décalez sur les voies les plus à gauche à cet endroit. Pas d'autres difficultés à vous communiquer, ça se passe bien également au niveau des tunnels du Fréjus et du Mont Blanc pour rejoindre l'Italie. La bonne nouvelle, c'est qu'aujourd'hui, en plus, la météo a décidé enfin de se stabiliser et le soleil est de retour sur une bonne partie de la région Auvergne-Rhône-Alpes. On retrouve tout de suite l'actualité, les titres de France Info, titres qu'on retrouvera même un petit peu plus tard. Tout de suite, ça va être la musique. La musique d'Alex Warren et Fever Dream tout de suite sur Autoroute Info. Bonne route.

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2: Et tout de suite, on rappelle cet accident, évidemment, sur la rocade sud de Grenoble. Un véhicule accidenté au niveau de la bretelle de bifurcation avec la 480 en direction de Lyon, au niveau de l'échangeur du rondeau, sous ce tunnel tout au bout de la 400 de la rocade sud. Véhicule accidenté à cet endroit. La circulation est coupée. Vous devez passer par le secteur des Chirolles pour ensuite rejoindre le centre-ville de Grenoble et la 480 en direction de Lyon, avec donc la circulation coupée à cause de ce véhicule accidenté au niveau de la bretelle de bifurcation du rondeau. Sayan Supakru et Angela, retour dans les années 2000 avec la musique tout de suite, et Kenny Loggins dans quelques minutes. On se retrouve à 7h15.

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1: À 7h15, je vous rappelle la présence de ce véhicule accidenté tout au bout de la rocade sud de Grenoble pour accéder à la 480 en direction de Lyon. Un véhicule est accidenté au niveau de la bretelle de bifurcation du rondeau sous le tunnel qui permet d'accéder à la 480 tout au bout de cette rocade sud. Vous restez prudent si vous roulez à cet endroit. La circulation est coupée dans ce secteur. Si vous voulez rejoindre la 480 et continuer votre route en direction de Lyon, il vous faudra sortir auparavant par les sorties qui vous permettent d'accéder au centre-ville de Grenoble et au secteur des Chirolles pour ensuite rejoindre la 480, donc en direction de Lyon.
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1: Et on retrouve tout de suite la météo. Les prévisions de Météo France présentées par Hélène Belgaout.
2: Cet après-midi, une perturbation s'étire du sud-ouest aux frontières du nord-est en passant par le centre-val de Loire et l'île de France. Elle peut prendre un caractère orageux. Au fil des heures, elle va un petit peu progresser vers l'est et concerner le massif central et l'ouest de la Bourgogne et du Grand Est. À l'avant, de Rhône-Alpes à l'Alsace, le temps reste plutôt calme avec seulement quelques passages nuageux. Les températures maximales sont assez homogènes et encore basses pour la saison. On prévoit 14 degrés à Langres, 16 à Nancy, Dijon et Besançon, 17 à Mulhouse et Bourges, 18 du côté de Pau, 19 à Lyon et Clermont-Ferrand et 20 degrés à Grenoble. Lundi se met en place un régime d'averse avant le passage d'une nouvelle perturbation mardi. Le reste de la semaine se déroulera sous un temps de plus en plus ensoleillé avec des températures qui grimperont jusqu'à s'envoler au-dessus des normales de saison. Bonne route avec Météo France sur Autoroute Info.
1: Bruno Mars tout de suite pour la musique, c'est I Just Might sur Autoroute Info. Bonne route.

0: Je vous rappelle la coupure de la circulation, toujours en direction de Lyon, si vous roulez sur la rocade sud de Grenoble. Un véhicule est accidenté au niveau de la bretelle de bifurcation du rondeau. Vous devez quitter cette rocade sud avant d'arriver dans ce secteur pour continuer votre route en direction de Lyon, en passant par notamment l'avenue Jean Jaurès et reprendre ensuite la 480 via le centre-ville de Grenoble. C'est le seul incident à vous signaler en ce début de journée et en ce dimanche matin. Partout ailleurs, ça se passe bien sur le réseau des autoroutes alpines. Et l'un des freins au passage à l'électrique, ça peut être la méconnaissance des différents moyens de paiement selon la station dans laquelle on s'arrête pour recharger son véhicule. Mais vous allez l'entendre, les choses sont en réalité bien plus simples qu'on ne le croit. Reportage Franck Pélissier.
1: Faut-il disposer par exemple de cartes d'abonnement pour chacun des opérateurs du marché ? Peut-on payer simplement avec une carte bancaire ? Marie-Pierre Macariot, en charge du déploiement du réseau Evadea, nous rassure sur ces interrogations.
2: Alors vraiment avec le réseau Evadea, on a déployé l'ensemble des connecteurs sur toutes nos stations, donc pas de crainte, on est compatible avec 100% des véhicules électriques et on a déployé l'ensemble des moyens de paiement, donc on n'a pas besoin d'abonnement, on n'oblige pas, il n'existe pas d'abonnement Evadea. On permet aux gens de charger avec une carte bleue, avec l'application mobile, avec l'application mobile ou la carte de leur opérateur habituel. Et notre force, c'est qu'on a un call center qui assiste les personnes qui en sont dans leur première expérience et qui est vraiment challengé sur l'accompagnement de l'automobiliste et surtout pas sur le nombre d'appels pris à la minute. Donc ils ont une consigne d'apporter de la pédagogie et d'obtenir l'adhésion des conducteurs sur le véhicule électrique.
3: Autre simplification aujourd'hui, il y a moyen de savoir grâce à différentes applications où se trouvent les points de charge les plus proches ou sur son trajet.
2: Oui, alors l'ensemble de nos points de charge Evadea est référencé sur la plupart des navigateurs et également sur l'ensemble des applications mobiles de nos partenaires fournisseurs de services de recharge, donc les plus grands fournisseurs de recharge, hein, les Fouli, la PRR, le ChargeMap, le Total. On est partenaire et on accepte leur carte pour lancer une recharge sur une station Evadea et sur leur application mobile, comme sur celle d'Evadea, comme sur l'ensemble des navigateurs. Les stations sont référencées. Vous pouvez choisir une station et elle vous basculera sur le navigateur pour vous conduire jusqu'à la station.
1: Quant à savoir où se trouvent les stations de recharge sur le réseau des autoroutes APRR et AREA, c'est très facile. Toutes les aires de service sont dotées de bornes à très haute puissance, capables de recharger votre véhicule en une vingtaine de minutes.

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1: Il est 7h30, la circulation toujours coupée à Grenoble sur la rocade sud pour accéder à la 480 à cause d'un véhicule accidenté tout au bout de cette rocade sud au niveau de la bretelle de bifurcation du rondeau sous le tunnel qui permet d'accéder à cette A480 en direction de Lyon. Il vous faudra donc quitter cette rocade sud auparavant pour rejoindre par la suite la 480 via notamment le secteur de l'avenue Jean Jaurès et récupérer cette A480 donc par la suite en direction de Lyon. Seul incident et accident à vous communiquer partout ailleurs, ça se passe bien sur l'ensemble du réseau des autoroutes alpines et sur l'ensemble des axes sur lesquels vous nous écoutez. Et on retrouve tout de suite la musique, c'est avec Marine. On se retrouve juste après pour reparler de vos conditions de circulation. Bonne route.

Le rappel de cet accident sur la rocade sud de Grenoble pour vous qui roulez en direction de Lyon. Un véhicule accidenté au niveau de la bretelle de bifurcation du rondeau sous le tunnel qui permet d'accéder à la 480. La circulation est interrompue et coupée à cet endroit. Vous devez quitter la rocade sud auparavant et rejoindre la 480 via les secteurs notamment de l'avenue Jean Jaurès et récupérer ensuite cette A480 en direction de Lyon. On va retrouver la musique tout de suite. Amy Winehouse avant Stevie Wonder et le retour de l'information trafic à 7h45.

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1: Et je vous rappelle la coupure de la circulation sur la 480 en Isère pour vous qui roulez en direction de Lyon. Un véhicule est accidenté au niveau de l'échangeur du Rondeau sous le tunnel tout au bout de la Rocade Sud qui permet d'accéder à la 480 en direction de Lyon. Il vous faudra quitter la Rocade Sud auparavant pour rejoindre par la suite la 480 via notamment l'avenue Jean Jaurès et rejoindre ensuite la 480 en direction

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1: Et je vous rappelle ce véhicule accidenté sur la rocade sud de Grenoble, un véhicule accidenté au niveau de la bretelle de bifurcation du rondeau pour rejoindre la 480 en direction de Lyon. La circulation est coupée à cet endroit. Il vous faut quitter la rocade sud auparavant pour continuer votre route en direction de Lyon retrouver cette A480. Et tout de suite, on va retrouver le vrai faux d'Autoroute Info, vrai faux avec Paulin Caillard et Géraldine Mia.
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2: Vrai ou faux, on peut s'arrêter dans une zone de travaux si on tombe en panne.
3: C'est vrai, mais c'est à faire seulement en cas de nécessité absolue. Si sur une autoroute, il ne reste qu'une seule voie de circulation disponible et que vous sentez que votre véhicule va caler, mieux vaut alors se positionner dans un balisage si c'est accessible plutôt que de bloquer complètement le trafic.
2: Mais j'imagine qu'on ne peut pas faire n'importe quoi au moment de s'insérer dans un balisage.
3: Évidemment, qui dit chantier dit forcément engin et aussi ouvriers et autres agents à l'intérieur du balisage. C'est pourquoi, pour s'y insérer, il faut être particulièrement attentif et prudent. On pense à mettre un gilet jaune, on se met le plus possible à l'abri de tout danger et on demande assistance grâce à l'application SOS Autoroute.
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1: Et on retrouve tout de suite la musique, c'est Jack et Carla sur Autoroute Info, c'est la recette. Bonne route.

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5: Je vous rappelle la coupure de la circulation à Grenoble sur la Rocade Sud. Si vous souhaitez accéder à la 480, la circulation est coupée au niveau de la bretelle de bifurcation du rondeau. Un véhicule est accidenté sous le tunnel qui permet d'accéder ensuite à la 480. Véhicule accidenté à cet endroit, les services de sécurité qui sont sur place. On retrouve tout de suite un reportage. Jérémy Esclavard est allé au Vieux-Port de La Rochelle pour découvrir les tours de la ville. Elles sont trois et ce sont les derniers vestiges des fortifications maritimes médiévales de la cité. On commence par la tour Saint-Nicolas avec Stéphanie Lortolari, administratrice des lieux.
6: C'est une tour qui est assez massive. Là, c'est un gros cylindre flanqué de quatre tourelles avec un éperon sur la mer puisque c'est une tour de défense à la base. C'était là où on surveillait le port. Il y a un capitaine qui habite avec sa famille à l'année dans cette tour. Il y a une garnison de soldats. L'originalité de cette tour, c'est qu'elle est en matière d'architecture. Elle a des doubles circulations. Donc on a l'impression des fois d'être dans un labyrinthe. Moi-même, je me suis beaucoup perdue la première fois. On a construit le monument de fait que les parties privées ne se croisent pas avec les parties militaires.
7: Maintenant, on va parler de la tour de la chaîne. Pourquoi elle s'appelle Tour de la chaîne?
6: Là, c'est pareil. On a un capitaine qui habite dans cette tour, mais il a une fonction différente. Lui, il perçoit la taxe. Les navires ne peuvent pas rentrer dans le port de La Rochelle sans payer une taxe. La chaîne est dans la Tour de la chaîne et on tire la chaîne tous les soirs pour fermer le port.
7: Quand on arrive, elle est un petit peu différente par rapport à la Tour Saint-Nicolas.
6: Alors, elle a une histoire, cette tour. C'est vrai que ça fait un gros cylindre. Il y a moins d'architecture. On a l'impression qu'elle est plus petite. Alors, il faut savoir qu'à l'époque, elle était aussi grande que la Tour Saint-Nicolas. Et au moment de la fronde, les frondeurs, en fait, ils ont stocké le stock de poudre dans la tour. La tour a explosé et elle est restée à ciel ouvert jusqu'en 1920.
8: On termine cette présentation des trois tours de La Rochelle avec la tour de la lanterne. Stéphanie Lortolari.
6: C'est un ancien phare médiéval, donc on a le lanterneau qui permet d'éclairer les navires. Et sa particularité, on voit cette flèche monumentale, c'est un point d'amarre et un point de repère pour les navires. On dit qu'elle a une architecture gothique flamboyante. Dans les flèches, on trouve ça plutôt dans les églises, les cathédrales, donc c'est inhabituel pour une tour, c'est vraiment sa particularité. Et puis, c'est une tour qui a eu plusieurs vies. Au départ, il y a aussi un capitaine qui habite dans cette tour et lui, son rôle, c'est de désarmer les navires. On peut pas rentrer dans le port armé, donc on désarme les navires dans cette tour. Et puis, au fur et à mesure, elle va évoluer en prison, prison maritime, puis une prison militaire. Elle aura la fonction de prison militaire jusqu'au milieu du 19e siècle. C'est peut-être la tour qui a le plus de vie par rapport aux deux autres.
8: À noter que les murs de la tour de la lanterne abritent plus de 600 graffitis gravés par les prisonniers. Plus d'informations sur tour-la-rochelle.fr.

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1: Bienvenue, il est 8h, bonne matinée.
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1: Un dimanche matin toujours marqué par la circulation coupée à Grenoble sur la Rocade Sud en direction de Lyon. Pour accéder à la 480 tout au bout de cette Rocade Sud, un véhicule est accidenté sous le tunnel qui vous permet d'accéder par la suite à la 480 au niveau de la bretelle de bifurcation donc du rondeau. Véhicule accidenté à cet endroit. Pas mal de monde en cours d'intervention, mais la circulation est donc toujours coupée à cet endroit. Il vous faut sortir auparavant pour continuer votre route en direction de Lyon. Voilà pour cette information. C'est le seul incident à vous signaler. Sinon, ce dimanche matin, partout ailleurs, ça continue de bien se passer sur l'ensemble des axes sur lesquels vous nous écoutez. Pas de difficultés particulières au niveau des grandes agglomérations, notamment à Chambéry, Lyon et du côté d'Annecy, au niveau des douanes frontalières de Bardonnay et Vallard pour rejoindre la Suisse et le bassin genevois, ou l'Italie via les tunnels du Mont-Blanc et du Fréjus. Météo également bonne, enfin aujourd'hui, après plusieurs jours de pluie et d'une météo extrêmement dégradée. Et on retrouve tout de suite la musique de Christophe Maé. On se retrouve juste après pour refaire un point sur vos conditions de circulation. Bonne route.

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3: Et je vous rappelle ce véhicule accidenté à Grenoble sur la Rocade Sud. La circulation toujours coupée au niveau de la bretelle de bifurcation du rondeau. Pour accéder à la 480 direction de Lyon, vous devez sortir auparavant sur cette Rocade Sud pour continuer votre route en direction de Lyon. Donc Lilywood and the Prick tout de suite pour la musique. C'est Prayer in Sea sur Autoroute Info. Retour de l'information trafic à 8h15.

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1: Et la circulation toujours coupée à Grenoble sur la Rocade Sud. Un véhicule est accidenté au niveau de l'échangeur du Rondeau. La bretelle de bifurcation pour accéder à la 480 en direction de Lyon. Un véhicule est toujours accidenté donc dans ce secteur. Il y a du monde en cours d'intervention. Vous devez quitter la Rocade Sud auparavant pour continuer votre route en direction de Lyon. C'est la seule information, le seul incident à vous signaler en ce dimanche matin. Sinon, partout ailleurs, ça se passe bien sur le réseau des autoroutes alpines avec une météo également assez bonne en ce dimanche matin. À l'inverse, justement, les jours précédents, un week-end de l'ascension placé sous la pluie, ça s'arrange aujourd'hui au niveau de la météo et ce n'est pas plus mal.
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1: Et on retrouve justement tout de suite la météo. Les prévisions de Météo France présentées par Hélène Belgaout.
2: Cet après-midi, une perturbation s'étire du sud-ouest aux frontières du nord-est, en passant par le centre-val de Loire et l'Île-de-France. Elle peut prendre un caractère orageux. Au fil des heures, elle va un petit peu progresser vers l'est et concerner le massif central et l'ouest de la Bourgogne et du Grand Est. À l'avant, de Rhône-Alpes à l'Alsace, le temps reste plutôt calme avec seulement quelques passages nuageux. Les températures maximales sont assez homogènes et encore basses pour la saison. On prévoit 14 degrés à Langres, 16 à Nancy, Dijon et Besançon, 17 à Mulhouse et Bourges, 18 du côté de Pau, 19 à Lyon et Clermont-Ferrand et 20 degrés à Grenoble. Lundi se met en place un régime d'averse avant le passage d'une nouvelle perturbation mardi. Le reste de la semaine se déroulera sous un temps de plus en plus ensoleillé avec des températures qui grimperont jusqu'à s'envoler au-dessus des normales de saison. Bonne route avec Météo France sur Autoroute Info.
1: La musique tout de suite sur Autoroute Info, c'est Zao et MC Solar. C'est comme Caroline, on se retrouve dans quelques minutes. Bonne route.

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4: La circulation toujours interrompue à Grenoble sur la Rocade Sud. Tout au bout de cette Rocade Sud en direction de Lyon, pour accéder à la 480, un véhicule est accidenté au niveau de la bretelle de bifurcation du rondeau. Vous devez quitter auparavant cette Rocade Sud pour continuer votre route en direction de Lyon. On retrouve tout de suite un reportage. Et après les disques vinyles, c'est au tour des radiocassettes de redevenir tendance. Un retour vers le futur avec Jean-François Giraud et Curtis Thévenot.
5: Mais j'en peux plus des Spotify et autres Deezer, est-ce qu'on pourrait avoir du vrai son pour une fois ?
6: Ça tombe bien, j'ai peut-être quelque chose qui pourrait vous intéresser. Le vinyle, c'est bien, mais bon, se balader en voiture avec le tourne-disque et les amplis, c'est pas très confort ni recommandé, vous en conviendrez. Mais qu'est-ce qui date du siècle dernier et permet d'écouter la musique en voiture ?
5: Le répertoire très restreint des chansons que mes enfants apprennent à l'école ?
6: Mais non, je parle des radiocassettes. Elles ont totalement disparu de nos tableaux de bord. Aujourd'hui, on branche le téléphone en Bluetooth et c'est parti. Mais le marché des cassettes se refait une petite place dans le cœur des usagers. À ce jour, la seule usine de fabrication française, Records Master ou RTM, affiche une croissance annuelle de 20%. Et il n'existe pas que des musiques anciennes sous forme de cassettes. Parmi les artistes convertis, on retrouve Billie Eilish, Sabrina Carpenter ou encore Lady Gaga, pour ne citer qu'elles. D'ailleurs, certaines entreprises fabriquent des Walkman modernes. On peut citer Muse ou encore, pour rester français, la start-up We Are Rewind. Ceux-ci embarquent les dernières technologies, notamment le Bluetooth. On peut y connecter un casque sans fil, une enceinte, mais aussi sa voiture. Et hop, une bonne dose de nostalgie. Alors attention, tout n'est pas compatible et le son risque de ne pas être aussi clair qu'en passant par le téléphone. Mais la plupart des lecteurs proposent également un branchement par câble jack pour s'adapter à la plupart des systèmes.
5: Ah, j'ai retrouvé une vieille compile dans mon grenier, on va tester cela tout de suite. Ah mince, la bande s'est encore emmêlée.
6: Eh oui, ça fait partie du charme de la cassette. Vous auriez pas un crayon de papier sous la main ?

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1: Il est 8h30, dimanche matin, à l'écoute d'Autoroute Info. Merci de faire votre trajet avec nous. Un accident même à vous rappeler. C'est à Grenoble, sur la rocade sud de Grenoble, dans le secteur de l'échangeur du Rondeau. Un véhicule est accidenté au niveau de la bretelle de bifurcation qui vous permet de quitter la rocade sud et d'accéder à la 480 en direction de Lyon. Il y a du monde en cours d'intervention à cet endroit et la circulation est toujours interrompue. Vous devez quitter cette rocade sud avant d'arriver dans ce secteur pour continuer votre route en direction de Lyon. Pas d'autres difficultés pour le moment à cette heure-ci, ça se passe bien si vous roulez en direction de Lyon sur la 43 ou dans la traversée de Chambéry. Pas de difficulté non plus au niveau des deux tunnels du Mont-Blanc et du Fréjus pour rejoindre l'Italie. On retrouve tout de suite l'actualité, les titres de France Info.
2: Essentiel de l'actualité avec Laura Dulieu, le premier titre. Laura, l'Organisation mondiale de la santé déclare une urgence de santé internationale.
3: Pour le virus Ebola qui touche la République démocratique du Congo et l'Ouganda, la souche en question du virus est particulièrement létale selon les autorités congolaises et il n'y a pas à ce stade de vaccin. Un cessez-le-feu prolongé mais toujours pas respecté dans le sud du Liban où Israël a de nouveau bombardé hier peu après l'annonce de la prolongation de la trêve entre Libanais et Israéliens en discussion aux États-Unis. Le Hezbollah lui dit avoir frappé un objectif militaire dans le nord d'Israël. Faut-il rendre imprescriptibles les crimes sur mineurs? Gérald Darmanin s'est dit favorable ce matin dans la tribune dimanche. Le garde des Sceaux dénonce un système totalement défaillant, rappelant qu'un enfant est victime de viol ou d'agression sexuelle toutes les 3 minutes et que dans près de 80% des cas, l'agresseur est un membre de sa famille. Un tremblement de terre fortement ressenti en Guadeloupe, en Martinique et dans les Antilles. 6,3 sur l'échelle de Richter. À ce stade, aucun dégât ni blessé n'ont été signalés.
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1: Et la musique tout de suite sur Autoroute Info, c'est Vanessa Paradis et les Épines du Cœur. On se retrouve juste après pour reparler de vos conditions de circulation. Bonne route.

Et bonne nouvelle du côté de Grenoble à l'instant, la circulation qui vient de reprendre au niveau de la Rocade Sud en direction de Lyon pour rejoindre la 480 au niveau de l'échangeur du Rondeau. Le véhicule accidenté vient d'être évacué, retour à la normale au niveau de cette agglomération grenobloise. The Weeknd, tout de suite, c'est Save Your Tears pour la musique. On se retrouve à 8h45.

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1: Un dimanche tranquille et qui se passe bien pour le moment, avec une météo beaucoup plus bonne que les jours précédents, du soleil pour vous accompagner en ce début de journée. Ça change de la pluie qui a été d'actualité tous ces derniers jours et durant une bonne partie de ce week-end de l'Ascension. Enfin du soleil pour vous accompagner donc sur les axes alpins. Voilà de bonnes nouvelles donc si vous comptez prendre la route dans les prochaines minutes. Pas de difficulté à l'approche des grandes agglomérations. Ça se passe bien également si vous souhaitez rejoindre l'Italie ou la Suisse via les douanes frontalières ou via les tunnels du Mont Blanc et du Fréjus. La 43 de nouveau fermée à la circulation, avec la circulation qui sera coupée dans la nuit de lundi à mardi de 21h à 6h entre la sortie 10 des Abrets et la barrière de péage de Chambéry Nord. Travaux qui vont reprendre au niveau de la chaussée et des différents tunnels sur cet axe, la 43, donc entre Lyon et Chambéry.
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1: La musique tout de suite, c'est Joe et End of Beginning. On se retrouve dans quelques minutes pour refaire un point sur vos conditions de circulation.

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0: Autoroute Info, on fait une halte à Autun pour visiter l'un des incontournables de la ville, la cathédrale Saint-Lazare. Jérémy Esclavard.
1: Lors d'une balade à Autun, comment ne pas remarquer l'imposante cathédrale Saint-Lazare ? Elle se trouve dans la partie haute de la ville et veille sur la cité depuis le XIIe siècle. Axel Goupy, conservatrice adjointe au musée Rollin.
2: C'est un très gros édifice, comme beaucoup de cathédrales, mais ce qui est intéressant, c'est que la cathédrale a été construite comme une église de pèlerinage à l'origine, à peu près 90 mètres de haut, avec une flèche en pierre du XVe siècle. L'édifice a été construit au XIIe siècle, mais il y a certaines parties qui ont été modifiées ou ajoutées par la suite, notamment la flèche en pierre qui a été construite à la fin du XVe siècle, après l'incendie de la flèche originale.
1: On fait quelques pas pour se rendre devant le portail du jugement dernier. Le décor date du XIIe siècle et pourtant, il est aujourd'hui encore en excellent état.
2: C'est un des éléments de la cathédrale qui a échappé aux destructions, non seulement de la Révolution, mais aussi aux démolitions, parce qu'il y a une partie qui a été détruite en 1866. Mais ce décor du portail a échappé à la destruction parce que les chanoines ont tout simplement décidé de le plâtrer. Le décor est resté complètement masqué. Il n'y a que la tête du Christ qui dépassait, qui avait été bûchée et qui a été retrouvée par le chanoine Griveaux. Le chanoine connaissait cette tête qui était conservée dans les réserves. Il a un jour pris une échelle et il est allé voir si la tête correspondait avec le reste du cou du Christ, et il a constaté qu'il s'agissait bien de la tête d'origine du Christ qui a été replacée sur le portail.
1: On pousse à présent la porte de la cathédrale avec Axel Goupy pour se retrouver à l'intérieur de cet édifice baigné de lumière.
2: La cathédrale est très claire. Elle a fait l'objet d'une trentaine d'années de rénovation. Une grande partie de ce qu'on voit, c'est vraiment du décor roman. On a notamment dans la nef un splendide décor de pilastres cannelés, de chapiteaux historiés avec énormément d'illustrations, de scènes bibliques, un décor remarquable, mais pas seulement roman, puisqu'on a également un certain nombre d'ajouts, notamment du gothique flamboyant du XVe siècle. C'est le cas de la tribune d'orgue qui est absolument impressionnante avec ce décor de feuilles de chou. Et on voit aussi que dans toutes les chapelles latérales, les familles ont doté les chapelles de tableaux, de sculptures, d'éléments décoratifs du Moyen-Âge jusqu'au XIXe siècle et même encore au XXe siècle.
1: Autun et sa cathédrale sont accessibles depuis l'autoroute A6 via les diffuseurs de Chalon-Sud, de Beaune ou de

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1: Il est 9h, bienvenue, bon dimanche matin.
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1: Un dimanche matin qui se passe bien pour le moment, pas de difficultés particulières à vous communiquer, pas de ralentissement ou de bouchon que vous rouliez à l'approche de Grenoble ou de Lyon dans la traversée de Chambéry ou au niveau des douanes frontalières pour rejoindre la Suisse via les douanes de Bardonnay et de Vallard. Pas de difficultés en ce dimanche matin, pas d'incident ou d'accident particulier non plus à vous communiquer. Tout se passe pour le mieux, une météo également beaucoup plus bonne que ces derniers jours avec du soleil et pas de pluie pour le moment sur l'ensemble des axes sur lesquels vous circulez. Et le retour de l'actualité tout de suite, les titres de France Info.
2: C'est l'une des attaques ukrainiennes les plus importantes depuis le début de la guerre. La Russie dit avoir abattu plus de 500 drones cette nuit au-dessus de 14 régions russes et de la Crimée. 3 personnes ont été tuées près de Moscou. L'Organisation mondiale de la santé déclare une urgence de santé internationale pour le virus Ebola qui touche la République démocratique du Congo et l'Ouganda. La souche en question du virus est particulièrement létale selon les autorités congolaises et il n'y a à ce stade pas de vaccin. En Lozère, 5 personnes ont été interpellées lors de la free party jeudi et vendredi dans une zone agricole à 1300 mètres d'altitude. 5 hommes qui étaient en possession de drogue. L'un d'eux par exemple a été contrôlé avec plus de 3 kilos de kétamine. La Bulgarie remporte le concours de l'Eurovision marqué encore cette année par un fort boycott à cause de la participation d'Israël. Le candidat israélien termine à la 2e place et la France représentée par Monroe à la 11e place.
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1: Et la musique tout de suite, c'est avec David Guetta. On se retrouve dans quelques minutes. Bonne route.

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3: Pas de difficultés en ce dimanche matin. Vous communiquez, tout se passe bien pour vous, y compris à l'approche des grandes agglomérations du côté notamment de Grenoble ou de Lyon. Tout se passe bien, espérons évidemment que cela puisse durer le plus longtemps possible. Les taux de circulation qui vont être en augmentation évidemment avec la fin de ce week-end de l'Ascension, avec également une météo qui est bonne aujourd'hui et du soleil pour vous accompagner. En ce début de journée, Lily Allen et Nena pour la musique dans les prochaines minutes. Retour de l'information trafic à 9h15.

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1: Et merci de démarrer votre dimanche matin avec nous et démarrer peut-être votre trajet à l'instant. Ça se passe bien sur le réseau des autoroutes alpines. Pas de difficultés à cette heure-ci. Pas d'incident ou d'accident particulier non plus à vous signaler. Pas de ralentissement ou de bouchon à l'approche des grandes agglomérations. La météo également qui est bonne aujourd'hui. Du soleil, du ciel bleu pour vous accompagner. Quelques nuages peut-être, mais pas de pluie en tout cas. En ce dimanche matin, que de bonnes nouvelles. Donc si vous vous apprêtez à prendre la route dans les prochaines minutes.
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1: Et on retrouve justement tout de suite la météo. Les prévisions de Météo France présentées par Hélène Belgaout.
2: Cet après-midi, une perturbation s'étire du sud-ouest aux frontières du nord-est en passant par le centre-val de Loire et l'Île-de-France. Elle peut prendre un caractère orageux. Au fil des heures, elle va un petit peu progresser vers l'est et concerner le massif central et l'ouest de la Bourgogne et du Grand Est. À l'avant, de Rhône-Alpes à l'Alsace, le temps reste plutôt calme avec seulement quelques passages nuageux. Les températures maximales sont assez homogènes et encore basses pour la saison. On prévoit 14 degrés à Langres, 16 à Nancy, Dijon et Besançon, 17 à Mulhouse et Bourges, 18 du côté de Pau, 19 à Lyon et Clermont-Ferrand et 20 degrés à Grenoble. Lundi se met en place un régime d'averse avant le passage d'une nouvelle perturbation mardi. Le reste de la semaine se déroulera sous un temps de plus en plus ensoleillé avec des températures qui grimperont jusqu'à s'envoler au-dessus des normales de saison. Bonne route avec Météo France sur Autoroute Info.
1: Et dans quelques instants, nous ferons un bond dans le temps pour évoquer une voiture mythique de la fin du 19e siècle. Ce sera après la musique et Taylor Swift sur Autoroute Info. C'est The Fate of Ophelia. Bonne route.

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6: Pas de difficulté à vous communiquer en ce dimanche matin, ça se passe bien sur l'ensemble des axes sur lesquels vous vous trouvez en ce moment. Et au début de l'ère automobile, avant l'avènement du moteur à explosion, la mobilité était électrique. Et c'est dans ce contexte que fut conçue la Jamais Contente, une voiture mythique qui releva un défi inédit pour l'époque, découverte avec Véronique Voiron.
7: Et ce défi, ce fut d'être le premier véhicule à dépasser les 100 km/h, ou quand une voiture électrique était la plus rapide au monde. Pour cela, il faut remonter à la fin des années 1800. À cette époque, le choix du meilleur type de propulsion n'était pas encore établi. Si le moteur à explosion avait de nombreux avantages, beaucoup croyaient davantage à l'électricité qu'au pétrole. C'est le cas de l'industriel belge Camille Genazzi. Il se met en tête de prouver la supériorité des batteries sur le moteur à explosion en battant le record de vitesse de l'époque, établi alors aux alentours de 92 km/h. Le 29 avril 1899, il s'élance dans une course de vitesse sur une piste de 2 km de long à Achères, dans les Yvelines, à bord d'un véhicule dont il a spécialement commandé la construction et qu'il a baptisé la Jamais Contente. De conception résolument nouvelle, la voiture se caractérise par des roues de taille égale, une recherche d'aérodynamisme et une carrosserie allégée par l'emploi de l'aluminium. La Jamais Contente ressemble à un obus monté sur roues. Ses deux batteries électriques développent un peu moins de 70 chevaux, mais représentent près de la moitié de son poids de 1,5 tonne. Lors de cette compétition en région parisienne, elle pulvérise le record en atteignant 105,98 km/h. Elle devient donc le premier véhicule terrestre à dépasser la barrière symbolique des 100 km/h, et tout cela en silence, s'il vous plaît. Au fait, pour ceux d'entre vous qui s'interrogent sur l'origine du nom de la Jamais Contente, deux hypothèses existent. Certains disent qu'il s'agit d'un qualificatif pour la voiture qui tombait souvent en panne. Pour d'autres, Camille Genazzi aurait donné ce nom en référence au caractère de son épouse. Quoi qu'il en soit, aujourd'hui, la Jamais Contente constitue une pièce phare du musée de la voiture de Compiègne, où elle est exposée.

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1: Et un dimanche matin qui se passe bien, toujours pour vous actuellement. Pas de difficultés particulières sur l'ensemble des axes sur lesquels vous nous écoutez. Si vous revenez du sud de la France, peut-être même de Monaco, pas de difficultés. Si vous souhaitez rejoindre les agglomérations lyonnaises et grenobloises, pas de difficultés non plus. Si vous revenez d'Italie depuis les tunnels du Mont-Blanc et du Fréjus, ou que vous souhaitez rejoindre la Suisse via les douanes frontalières de Bardonnay, voilà, c'est un dimanche matin qui se passe de la meilleure des façons. Pour le moment, la météo est également bonne, beaucoup plus bonne en tout cas que les derniers jours, avec du soleil ce matin. Pas de pluie en tout cas au programme de cette matinée. Et on va retrouver tout de suite l'actualité, les titres de France Info.
2: Et 3 morts cette nuit près de Moscou.
3: Dans une attaque massive de drones russes, parmi les plus importantes depuis le début de l'invasion du pays, Moscou dit avoir abattu plus de 500 drones ukrainiens cette nuit. Une urgence de santé internationale déclarée par l'Organisation mondiale de la santé pour le virus Ebola en République démocratique du Congo et en Ouganda. À ce stade, il n'existe pas de vaccin pour cette souche de virus particulièrement létale. L'infectiologue Xavier Lescure alerte sur France Info sur le risque de propagation du virus à Mayotte et appelle à anticiper dès la source de cette épidémie. Un cessez-le-feu prolongé mais toujours pas respecté dans le sud Liban où Israël a de nouveau bombardé hier peu après l'annonce de la prolongation de la trêve entre Libanais et Israéliens en discussion aux États-Unis. Le Hezbollah lui dit avoir frappé un objectif militaire dans le nord d'Israël. En rugby, elle termine le tournoi Destination avec un crunch face à l'Angleterre, un crunch aux heures de finale puisque les gagnantes remporteront le tournoi. Et le défi est de taille pour les Bleus. L'Angleterre est championne du monde en titre et surtout n'a plus perdu depuis 17 matchs face au tricolore.
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1: Et la musique tout de suite, un titre qu'on adore à Autoroute Info, Tamim Pala et Jenny, c'est Dracula en ce dimanche matin. Bonne route.

et merci de faire votre trajet avec nous en ce dimanche matin, dimanche 17 mai. Tout se passe bien pour le moment, on va continuer la route en musique. Evanescence avant Dido dans quelques minutes et on se retrouve à 9h45 pour refaire un point sur vos conditions de circulation.

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1: Et ça se passe toujours aussi bien pour vous ce dimanche matin. Pas de difficultés au niveau des grandes agglomérations et sur l'ensemble des axes sur lesquels vous nous écoutez. La circulation est en augmentation évidemment, notamment du côté de Lyon et de Grenoble. Et pas de ralentissement ou de bouchon particulier à vous signaler à cette heure-ci. Vous pouvez continuer à rouler sereinement. Vous n'hésitez pas à faire la pause. La pause toutes les deux heures sur l'une des heures de repos ou de service sur lesquelles d'ailleurs vous pouvez nous écouter. Et je vous rappelle que sur les aires de service, des stations de gonflage des pneumatiques sont mises à votre disposition gratuitement. Des pneus bien gonflés limitent les risques d'éclatement et assurent une meilleure tenue de route et un freinage plus sûr. Cela réduit aussi la consommation de votre véhicule. La pression idéale est mentionnée dans le manuel de votre véhicule ou sur l'étiquette de la portière conducteur ou encore sur la trappe de votre réservoir. Sur autoroute, il est conseillé d'ajouter 0,3 bar à la pression habituelle.
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1: La musique tout de suite avec Louane. On se retrouve juste après pour revenir sur vos conditions de circulation. Bonne route.

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0: On va se retrouver à 10h pour revenir sur vos conditions de circulation. Elles restent inchangées à cette heure-ci. Tout se passe bien sur l'ensemble des axes sur lesquels vous circulez en ce moment. C'est l'un des sites touristiques les plus visités d'Auvergne. Le parc Vulcania accueille chaque année des milliers de visiteurs. Reportage de Curtis Thévenon et Jean-François Giraud.
1: Ouvert en 2002, Vulcania a accueilli depuis près de 7 millions de visiteurs. La recette du succès de ce parc tient à plusieurs facteurs.
2: Venir à Vulcania, c'est partir dans une expédition qui est à la fois scientifique et ludique.
1: Fabrice Filias, responsable scientifique du parc.
2: On va pouvoir découvrir des sujets science, comment fonctionne notre planète Terre, pourquoi il y a des volcans, à quoi ils ressemblent, et aussi vivre les phénomènes en allant directement sur place. Donc, c'est vivre le phénomène et le comprendre. C'est se retrouver dans un lieu où on a à la fois la découverte, le plaisir d'être ensemble et de le partager en apprenant des choses sans même s'en rendre compte.
3: Si vous deviez me citer trois attractions pour le visiteur, ce serait lesquelles?
2: Il y a des endroits qui sont des best-of de Vulcania, comme le réveil des géants d'Auvergne, où là, on voit ce qui se passerait s'il y avait une nouvelle éruption quelque part dans la chaîne des puits. Il ne faut pas évidemment louper Namazu, le roller coaster, où là, on parle plutôt des tremblements de terre. Et puis, le planétarium, à évidemment ne pas louper, parce que c'est le plus grand planétarium de France, avec les dernières technologies audiovisuelles. Donc, ça vaut vraiment le coup. Il ne faut pas les louper, celle-là.
1: Curtis Thévenon, sur place, a recueilli les impressions de quelques visiteurs venus tester le Namazu, une attraction qui simule une base scientifique installée dans une zone fortement sismique.
4: Oh, c'était génial, on a adoré.
5: Oh, c'était trop bien, monsieur, j'ai adoré.
6: Des bonnes sensations, tout ça, à refaire.
1: Mais Vulcania ne compte pas se reposer sur ses lauriers. De nombreux projets devraient voir le jour ces prochaines années. Sophie Rognon est la directrice de Vulcania.
7: 2029, un quatrième gros blockbuster qui ouvrira ses portes donc en mars 2029 avec une attraction dynamique très originale qui sera à fond dans l'expérience volcanique. Aujourd'hui, on occupe à peu près 9 hectares du parc. On a 57 hectares. Il y a une grosse capacité de s'étendre.
1: Vous pouvez tenter l'aventure en famille ou entre amis à Vulcania jusqu'au 1er novembre.

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1: Il est 10h, bienvenue, bonne matinée.
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1: Dimanche 17 mai, quel plaisir de vous accompagner en ce dimanche matin. Vos conditions de circulation sont bonnes à cette heure-ci. Il n'y a pas d'incident ou d'accident particulier à vous communiquer. Pas de ralentissement non plus ou de bouchon avec une météo également assez bonne en ce dimanche matin, à l'inverse des derniers jours. Pas de pluie, du soleil et du ciel bleu pour vous accompagner sur la majorité des axes sur lesquels vous nous écoutez en ce moment. Peut-être quelques nuages, mais pas de pluie en tout cas en ce dimanche matin. Des conditions de route donc qui sont bonnes. Si vous apprêtez à démarrer votre trajet dans les prochaines minutes, merci de le faire avec Autoroute Info en ce dimanche matin. On retrouve tout de suite l'actualité, les titres de France Info.
2: Sur France Info, le rappel de l'actualité, l'heure a du lieu. Moscou et sa périphérie visées par une importante attaque de drones cette nuit.
3: Il y a au moins 3 morts selon les autorités locales. La défense anti-aérienne russe a abattu plus de 500 drones dans la nuit. C'est l'une des attaques ukrainiennes les plus massives en 4 ans de guerre. L'Organisation mondiale de la santé déclare une urgence de santé internationale pour Ebola. C'est son deuxième niveau d'alerte le plus élevé. L'épidémie du virus frappe actuellement la République démocratique du Congo et l'Ouganda. La RDC où la souche d'Ebola présente un taux de létalité très important. Selon le ministre de la Santé, aucun vaccin n'existe à ce stade pour ce variant. Faut-il rendre imprescriptibles les crimes sur mineurs ? Gérald Darmanin s'est dit favorable ce matin dans la tribune dimanche. Le garde des Sceaux dénonce un système totalement défaillant, rappelant qu'un enfant est victime de viol ou d'agression sexuelle toutes les 3 minutes et dans près de 80% des cas, l'agresseur est un membre de sa famille. En Corrèze, les habitants de Tarnac vont devoir revoter. Le tribunal administratif de Limoges annule la dernière élection municipale pour irrégularité à cause de l'absence de désignation d'un assesseur. Tarnac où le résultat avait été particulièrement serré avec une seule voix d'écart entre la liste gagnante et la seconde.
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1: Et la musique pour vous accompagner au cours des prochains kilomètres, c'est avec Bruno Mars et I Just Might sur Autoroute Info. Bonne route et bon dimanche.

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2: Pas de difficultés sur l'ensemble des axes sur lesquels vous nous écoutez, vos conditions de circulation qui sont bonnes et à cette heure-ci se collectionnent comme des vignettes Panini sur l'ensemble des axes sur lesquels vous nous écoutez. On va se retrouver à 10h15 pour refaire un point complet sur vos conditions de circulation. La musique d'ici là, Lola Young et Roy Orbison dans les prochaines minutes.

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1: Et ça se passe toujours aussi bien pour vous à cette heure-ci. Pas de difficultés particulières en ce dimanche 17 mai. Classé rouge au niveau national, notamment avec beaucoup de monde attendu sur les routes en cette fin de journée. Pour le moment, ce dimanche matin, ça se passe relativement bien. Pas de difficultés particulières, y compris à l'approche des grandes villes et des grandes agglomérations à Lyon, du côté de Chambéry, d'Annecy ou encore à Grenoble. Pas de difficultés non plus si vous souhaitez rejoindre l'Italie encore ce matin au niveau des deux tunnels du Mont-Blanc et du Fréjus. Et enfin, pas de perturbations au niveau des douanes frontières de Bardonnay et Valard pour rejoindre le bassin genevois et le territoire suisse.
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1: Et on va retrouver tout de suite la météo. La couleur du ciel, les prévisions de Météo France présentées par Hélène Belgaout.
2: Cet après-midi, une perturbation s'étire du sud-ouest aux frontières du nord-est en passant par le centre-val de Loire et l'Île-de-France. Elle peut prendre un caractère orageux. Au fil des heures, elle va un petit peu progresser vers l'est et concerner le massif central et l'ouest de la Bourgogne et du Grand Est. À l'avant, de Rhône-Alpes à l'Alsace, le temps reste plutôt calme avec seulement quelques passages nuageux. Les températures maximales sont assez homogènes et encore basses pour la saison. On prévoit 14 degrés à Langres, 16 à Nancy, Dijon et Besançon, 17 à Mulhouse et Bourges, 18 du côté de Pau, 19 à Lyon et Clermont-Ferrand et 20 degrés à Grenoble. Lundi se met en place un régime d'averse avant le passage d'une nouvelle perturbation mardi. Le reste de la semaine se déroulera sous un temps de plus en plus ensoleillé avec des températures qui grimperont jusqu'à s'envoler au-dessus des normales de saison. Bonne route avec Météo France sur Autoroute Info.
1: Et dans un instant, nous verrons comment bien vérifier l'état des pneus de votre véhicule avant de prendre la route. Ce sera juste après la musique. Et Pierre Garnier, tout de suite sur Autoroute Info, c'est l'horizon.

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7: Un dimanche matin qui se passe bien sur l'ensemble des axes sur lesquels vous nous écoutez en ce moment. Pas de difficultés particulières, pas de ralentissement non plus ou de bouchons à cette heure-ci. Que faut-il faire pour être certain d'avoir des pneus en bon état sur son véhicule ? Raphaël Giudicelli s'est rendu chez un spécialiste pour obtenir des réponses à ces questions. On écoute son reportage tout de suite. C'était mon dernier point à l'antenne de mon côté. Après 5 années à Autoroute Info, merci de rouler à notre écoute chaque jour. J'ai une pensée particulière pour mon frère aussi qui intervient sur la 41 Sud, notamment en Isère, chaque jour comme dépanneur. Et une pensée pour toutes les personnes qui interviennent sur les axes sur lesquels vous nous écoutez quand vous avez un souci avec votre véhicule. Vous réduisez votre vitesse, vous adaptez votre conduite au passage justement de ces personnes qui sont en intervention pour votre bien chaque jour et pour leur sécurité. Bonne route à l'écoute d'Autoroute Info et bon vent à cette radio qui vous accompagne chaque jour et à mes collègues qui continueront de vous accompagner chaque jour, le matin comme le soir, sur la route du travail ou à la sortie justement de votre travail. Allez, le reportage de Raphaël Giudicelli tout de suite, bonne route.
8: Avant de partir en vacances, c'est important de bien vérifier l'état de sa voiture et en particulier les pneumatiques pour éviter les crevaisons ou les sorties de route. Je suis avec Sébastien Vattier, responsable pédagogique pour Centaure Grand Est. Bonjour Sébastien.
9: Bonjour.
8: Pouvez-vous nous dire quelles sont les précautions à prendre avant de prendre la route au niveau des pneus ? Comment on peut savoir si nos pneus sont usés ?
9: Alors les précautions à prendre, c'est d'abord vérifier l'état général des pneumatiques, notamment des flancs, hein, s'assurer qu'il n'y ait pas de coupure, pas d'hernie. Et puis ensuite, au niveau de l'usure, eh bien, on a sur les pneus des témoins d'usure classiques. Hein. Alors on appelle ça témoins d'usure, mais c'est plutôt des témoins de légalité. Hein. Quand l'usure des pneus arrive aux témoins, ça devient illégal. Mais certains manufacturiers proposent des systèmes d'indicateurs d'usure avec des petites marches d'escalier, par exemple, ou alors des chiffres qui peuvent être gravés à des profondeurs différentes.
8: Un pneu usé augmente les risques de glissade et de crevaison. C'est possible aussi que le pneu éclate à cause de l'usure ?
9: Alors oui, si vraiment le pneu est très très très très très usé et qu'on arrive jusqu'au treillis métallique et que l'on coupe, hein, on use et on coupe le treillis métallique, ça peut aller à la crevaison. Mais la plupart des éclatements sont plutôt dus à des problématiques soit de pincement, soit de pression.
8: Avoir des pneus en bon état, c'est très important, mais il y a aussi autre chose qui est essentielle, c'est la pression. Comment on sait quelle pression on doit mettre ?
9: Dans votre voiture, quand vous ouvrez la porte, hein, sur la tranche de la portière ou de l'habitacle, hein, vous avez un tableau de pression. Sur les voitures allemandes, ça peut être dans la trappe à essence. Et donc, vous avez les valeurs, hein, à respecter, des valeurs qui sont entendues à froid.
8: Et si on a des pneus sous-gonflés ou à l'inverse, des pneus qui ont trop de pression, quelles peuvent être les conséquences ?
9: Alors, si le pneu n'est pas assez gonflé, on estime qu'à partir du moment où on a un quart de la pression en moins, hein, par rapport à la pression idéale, on commence à prendre le risque d'éclatement. Donc, on rentre dans une phase de risque d'éclatement.
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7: Avec un piéton signalé sur l'A41 Sud en Isère, pour vous qui roulez en direction de Chambéry et qui venez tout juste de quitter Grenoble au kilomètre 0, piéton signalé aux abords des voies de circulation dans le secteur des feux de la Caronnerie. Vous restez extrêmement prudent à cet endroit, piéton donc signalé aux abords des voies. La musique tout de suite avec Fools Garden.

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1: Il est 10h30, soyez les bienvenus sur Autoroute Info en ce dimanche matin. Ça se passe bien sur le réseau alpin, pas de difficultés pour cette matinée, même si le trafic va augmenter évidemment au fil de la journée et surtout en fin d'après-midi dans le sens des retours, puisque c'est la fin de ce week-end prolongé, de ce week-end de l'ascension. Ils ont fuité voie rouge aujourd'hui au niveau national dans ce sens des retours. Un seul événement à vous rappeler à l'heure actuelle, c'est en Isère, un piéton signalé sur l'A41 direction Chambéry. C'est vraiment en quittant le secteur de Mélan à Grenoble, au tout début de cette A41, eh bien, il y a un piéton signalé sur bande d'arrêt d'urgence. L'actualité générale tout de suite avec la rédaction de France Info, c'est l'heure du rappel des titres.
2: L'OMS déclare une urgence internationale sur Ebola.
3: Le virus touche en ce moment la République démocratique du Congo et l'Ouganda. L'Organisation mondiale de la santé qui recense près de 250 cas suspects et 80 décès en RDC. À ce stade, il n'existe pas de vaccin sur cette souche de virus particulièrement létale. Pape Léon XIV sera en France 3 jours fin septembre. Première visite d'État pour un souverain pontife dans l'Hexagone depuis 18 ans. Une grande joie, une grande responsabilité, réagit le président de la conférence des évêques de France. Léon XIV se rendra notamment au siège de l'UNESCO. La France termine 11e du concours de l'Eurovision remporté hier soir par la Bulgarie. Une édition à nouveau marquée par un fort boycott à cause de la présence d'Israël. Le candidat israélien qui termine la 2e place grâce au vote du public. Un multiplex comme on les aime ce soir qui va décrocher le 3e ticket direct pour la Ligue des Champions. Lille, Lyon et Rennes pourront y prétendre, tandis qu'en bas du classement Nice, Auxerre et Le Havre se battent pour éviter les barrages. Tout ça à suivre sur France Info à partir de 21h.
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1: Réunis sur un même album, Jack et Carla, tout de suite on écoute un extrait, La Recette sur Autoroute Info. Excellent week-end à toutes et tous, bon dimanche et bonne route.

Piéton à rappeler du côté de Grenoble et de Mélan précisément sur l'A41 direction Chambéry. C'est vraiment au tout début de cette A41 au kilomètre zéro. Et bien tout simplement un piéton signalé sur bande d'arrêt d'urgence. On est reparti en musique. Amy McDonald, This is the Life sur Autoroute Info. Excellent week-end à vous et bonne route.

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1: Toujours un piéton signalé du côté de la région grenobloise, à Mélan précisément. C'est vraiment tout au début de la 41, direction Chambéry. Eh bien, il y a un piéton signalé sur bande d'arrêt d'urgence au kilomètre 0 de cette A41, côté trafic. Vraiment aucune perturbation pour ce dimanche matin, dimanche 17 mai. C'est la fin du week-end de l'Ascension et sur le chemin du retour, tout à l'heure, en fin d'après-midi, début de soirée, il doit y avoir plus de monde. Hein. Bison futé, voire rouge aujourd'hui au niveau national, dans le sens des retours. 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Le vrai faux, tout de suite, Paulin Caillard, Géraldine Mia.
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2: Vrai ou faux, on peut s'arrêter dans une zone de travaux si on tombe en panne.
3: C'est vrai, mais c'est à faire seulement en cas de nécessité absolue. Si sur une autoroute, il ne reste qu'une seule voie de circulation disponible et que vous sentez que votre véhicule va caler, mieux vaut alors se positionner dans un balisage si c'est accessible plutôt que de bloquer complètement le trafic.
2: Mais j'imagine qu'on ne peut pas faire n'importe quoi au moment de s'insérer dans un balisage.
3: Évidemment, qui dit chantier dit forcément engin et aussi ouvrier et autres agents à l'intérieur du balisage. C'est pourquoi, pour s'y insérer, il faut être particulièrement attentif et prudent. On pense à mettre un gilet jaune, on se met le plus possible à l'abri de tout danger et on demande assistance grâce à l'application SOS Autoroute.
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1: Dans quelques minutes, on vous emmène dans la cabine d'un train pas comme les autres. Nous irons en Isère, au sud de Grenoble. En attendant, c'est Alex Warren. Fever Dream, tout de suite sur Autoroute Info.

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14: Piétons toujours signalés du côté de Mélan, exactement, c'est en région grenobloise, sur l'A41 en direction de Chambéry, au kilomètre 0. Le service de sécurité AREA se trouve sur place. Piétons signalés sur bande d'arrêt d'urgence.

0: personne. On doit surveiller la voie, la caténaire, si jamais il y a un bruit suspect pour la machine, même si la machine peut patiner. Il y a plein de choses à prendre en compte et oui, il faut faire attention.
1: La cabine date de 1932. Ici, pas d'informatique pour le conducteur du train Clément Fatin, 24 ans. Tout ou presque se fait à l'oreille.
2: Il y a un bruit qu'on entend souvent, c'est ce bruit de pédale.
0: Oui, c'est ce qu'on appelle la pédale du mort. C'est un indice de vie. Ça envoie un message au train qui dit qu'on est bien vivant. Et si jamais on ne lui envoie pas ce signal, bah, il va tout simplement s'arrêter de lui-même.
1: Seul dans sa cabine, le conducteur apprécie cette tranquillité, entre guillemets.
0: Ce que j'aime bien, c'est la tranquillité. On a quand même de beaux paysages. Et puis, oui, ça fait une sacrée expérience quand même.
1: Et puis, à l'instar des voitures, un volant est présent, mais son utilité est bien différente.
0: Un train, ça va tout droit. On m'a même dit qu'un train chemine. Le volant que j'ai en face de moi sert à augmenter la force des moteurs ou à la baisser. Pour justement contrôler ma vitesse.
2: En aucun cas, ce volant sert à tourner comme dans une voiture.
0: Oui, à droite pour augmenter et à gauche pour baisser.
1: Dans un espace naturel comme l'est le chemin du train, il n'est pas rare de croiser des animaux.
0: Des faisans, biches, renards. Je ralentis, bien évidemment, je ne vais pas écraser Bambi. Ok, chef de ligne à conducteur, le train GB03 est autorisé à circuler de la gare de la Motte d'Avignon jusqu'à la gare de la Mure. 4 pour moi, 5 pour toi.
1: 15 km et 50 minutes plus tard, à une vitesse moyenne de 20 km à l'heure, le train montre le bout de son nez à la gare de la Mure.
2: Clément est en train de freiner fort. Ça y est, le train s'est arrêté.
0: Oui, le train est à l'arrêt, c'est ça.
1: Le petit train de la Mure est accessible au sud de Grenoble via la Nationale 85 ou la 51.

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1: Il est 11h, excellent dimanche à tous, bienvenue.
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1: Ça se passe très bien pour cette fin de matinée en ce 17 mai. Hein, c'est la fin du week-end de l'Ascension. Pour l'instant, dans le sens des retours, ça se passe bien. Mais le trafic va augmenter au fil de l'après-midi, surtout à partir de 16h, selon les prévisions de Bison Futé qui voit rouge aujourd'hui au niveau national, dans le sens des retours. Des prévisions trafic d'ailleurs à retrouver sur la page Facebook d'Autoroute Info, sur autoroute-info.fr. À l'heure actuelle, il y a simplement un ou deux véhicule en panne sur bande d'arrêt d'urgence, donc dans ces cas-là, il n'y a pas de gêne directe au trafic. Simplement, décalez-vous sur la gauche pour respecter le corridor de sécurité. Plus de piétons signalés depuis quelques instants du côté de Mélan, c'était en région grenobloise. On vous le rappelle, si vous êtes sur le retour d'un long trajet, vous avez des aires de repos disponibles tous les 15 à 20 km. Et des aires de service disponibles tous les 40 à 50 km sur les réseaux autoroutiers APRR et AREA. L'actualité générale avec la rédaction de France Info, c'est tout de suite pour le rappel des titres.
2: C'est l'une des attaques de l'Ukraine la plus importante.
3: La Russie dit avoir abattu plus de 500 drones cette nuit au-dessus de 14 régions russes et de la Crimée. 3 personnes ont été tuées près de Moscou. Le ministre de l'Intérieur algérien se rendra à Paris dans quelques jours, annonce son homologue français, Laurent Nunez. Nouveau signe de la détente des relations entre les deux pays. Demain, c'est le garde des Sceaux, Gérald Darmanin, qui se rendra à Alger pour évoquer, entre autres, le cas de Christophe Glaize, le journaliste français toujours détenu dans le pays. En Lozère, 5 personnes ont été interpellées lors de la free party jeudi et vendredi dans une zone agricole à 1300 mètres d'altitude. 5 hommes qui étaient en possession de drogue. L'un d'eux a par exemple été contrôlé avec plus de 3 kilos de kétamine. Enfin, prudence sur la route aujourd'hui si vous rentrez du pont de l'Ascension. Tout l'Hexagone est classé rouge par Bison Futé jusqu'à ce soir dans le sens des retours.
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1: Et tout de suite, c'est une nouvelle collaboration entre Kyo et Superbus au KKO, extrait de l'album de Superbus. Bonne matinée et bon week-end. Bon dimanche à vous avec Autoroute.

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3: Tout se passe bien actuellement sur le réseau alpin. Le trafic va augmenter, mais à partir de 16h, selon les prévisions de Bison Futé, pour clôturer ce week-end de l'Ascension, ce week-end prolongé en espérant qu'il a été bon. Vous avez bien profité de vos amis, de vos proches et des magnifiques paysages de notre magnifique Auvergne, région Auvergne-Rhône-Alpes. On est reparti avec la musique. Un grand classique des Glaï Chéri arrive. Il est calé. Ce sera juste après la grandissime Adèle, Someone Like You sur Autoroute Info. Excellent dimanche et bonne route. Ciao.

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1: Une matinée calme hein, sur les routes, tant mieux pour vous actuellement si vous êtes sur le réseau alpin. Aucune difficulté que ce soit à Lyon, à Grenoble, à Chambéry, du côté d'Annecy, Albertville ou la route en direction de la Suisse et de l'Italie. Pas d'attente avant les deux tunnels transalpins, tunnel du Mont-Blanc et tunnel du Fréjus pour ce dernier jour de ce grand week-end prolongé de l'Ascension ce dimanche 17 mai. Il va y avoir plus de monde mais à partir de 15-16 heures, surtout à partir de 16 heures selon les prévisions de Bison Futé qui voit rouge au niveau national. Dans le sens des retours.
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1: La météo. Les prévisions pour aujourd'hui, c'est avec Hélène Belgaout de Météo France.
2: Cet après-midi, une perturbation s'étire du sud-ouest aux frontières du nord-est en passant par le centre-val de Loire et l'Île-de-France. Elle peut prendre un caractère orageux. Au fil des heures, elle va un petit peu progresser vers l'est et concerner le massif central et l'ouest de la Bourgogne et du Grand Est. À l'avant, de Rhône-Alpes à l'Alsace, le temps reste plutôt calme avec seulement quelques passages nuageux. Les températures maximales sont assez homogènes et encore basses pour la saison. On prévoit 14 degrés à Langres, 16 à Nancy, Dijon et Besançon, 17 à Mulhouse et Bourges, 18 du côté de Pau, 19 à Lyon et Clermont-Ferrand et 20 degrés à Grenoble. Lundi se met en place un régime d'averse avant le passage d'une nouvelle perturbation mardi. Le reste de la semaine se déroulera sous un temps de plus en plus ensoleillé avec des températures qui grimperont jusqu'à s'envoler au-dessus des normales de saison. Bonne route avec Météo France sur Autoroute Info.
1: On est reparti en musique avec Julien Libre, révélé à la Star Academy, extrait de son tout premier album, Dis-moi où, c'est tout de suite sur Autoroute Info.

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2: Statu quo par rapport au dernier flash info trafic, ça continue de bien se passer pour vous, tant mieux. Hein. Le soleil est là également pour ce dimanche 17 mai. Peut-être avez-vous déjà entendu parler des plans, mesures ou des journées Palomar, un terme qui a fait son apparition au siècle dernier et qui reste toujours d'actualité. Franck Pélissier.
3: Cela fait une cinquantaine d'années que ce terme a fait son entrée chez les gestionnaires de réseaux routiers et autoroutiers et dans les médias français. Philippe Bibelet est responsable du service sécurité trafic aux autoroutes et tunnels du Mont-Blanc et il nous rappelle tout d'abord ce que signifie Palomar.
4: Alors Palomar, c'est l'acronyme de Paris-Lyon-Marseille. C'est en fait un plan de gestion trafic qui a été mis en œuvre par les pouvoirs publics suite à un événement tragique qui a eu lieu en 1975, le chassé-croisé juillet-août, hein, particulièrement le samedi 2 août 1975, jour de canicule où la France a connu plus de 600 km de bouchons et les gens étaient pris dans ces bouchons pendant des heures et des heures et on a dénombré malheureusement 145 décès liés soit à cette canicule, soit à des accidents sur ce week-end de chassé-croisé. Donc les pouvoirs publics ont pris des mesures drastiques pour essayer que ça ne se reproduise pas. Et pour l'année suivante, plus de 600 000 cartes ont été éditées avec 3 500 km d'itinéraires bis répertoriés sur ces cartes. Et c'était le premier plan Palomar établi.
3: Vous l'aurez compris, les mesures Palomar consistent donc en la mise en place d'itinéraires de substitution quand les grands axes sont saturés, généralement vers la Méditerranée ou les côtes atlantiques en été et vers les stations des Alpes en hiver. Aux autoroutes et tunnels du Mont-Blanc, cela ne concerne qu'un nombre restreint de week-ends. Philippe Bibelet.
4: Sur notre réseau ATMB, nous sommes plutôt concernés sur les week-ends d'hiver. Hein. On parle plutôt de 3 week-ends à Noël et puis 5 week-ends en février. Au total, 8 week-ends sont concernés pour une organisation spécifique.
5: Qu'est-ce que vous mettez de particulier justement pour faire face à ces week-ends de fort trafic?
4: Alors tous les services sont mobilisés au sein d'ATMB bien entendu, hein, ça part du péage avec des renforts au niveau des équipes pour faire en sorte qu'on ait la meilleure fluidité au niveau du passage des barrières de péage, mais c'est aussi au niveau des centres d'exploitation chez nous où on met des renforts pour venir en aide aux clients en difficulté sur le réseau et puis au niveau de notre PC bien entendu pour être réactif et informer du mieux possible nos clients des perturbations de circulation.
3: Lors de ces journées Palomar, le trafic est en moyenne 3 fois supérieure à une journée ordinaire sur le réseau ATMB, avec un nombre d'interventions des patrouilleurs qui suit la même tendance.

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1: 11h30, soyez les bienvenus si vous nous rejoignez sur Autoroute Info ce dimanche 17 mai, la fin de ce week-end prolongé, week-end de l'Ascension, le trafic qui va être de plus en plus chargé au fil de la journée à partir de 16h, hein, surtout selon les prévisions trafic de Bison Futé, même si ça y est, ça commence à augmenter, hein, on nous informe que sur la 6 après Mâcon en direction de Paris, en raison de l'augmentation du trafic, il est demandé aux usagers à destination de Dijon d'éviter ce secteur. Pour ce là, il faut suivre la signalisation mise en place qui consiste à rejoindre Dijon depuis Lyon et Bourg-en-Bresse par l'A39. L'allongement de parcours est d'environ 15 km. Donc ça concerne les automobilistes sur l'A6 après Mâcon direction Paris. Sur le réseau alpin, pour l'instant, ça se passe très bien, vraiment pas de perturbation, que ce soit à Lyon, à Grenoble, à Chambéry, du côté d'Albertville à Annecy ou bien en direction de la Suisse et de l'Italie. Excellente journée, profitez bien de ce dimanche ensoleillé sur notre belle région Auvergne-Rhône-Alpes. L'actualité générale tout de suite avec la rédaction de France Info, c'est l'heure du rappel des titres.
2: La Russie attaquée par environ 600 drones ukrainiens la nuit dernière.
3: Ces frappes ont fait au moins 4 morts, dont 3 dans la banlieue de Moscou. C'est l'une des attaques ukrainiennes les plus massives en plus de 4 ans de conflit. L'Ukraine a riposté au bombardement quotidien de l'armée russe et notamment à l'attaque qui avait fait 24 morts à Kiev dans la nuit de mercredi à jeudi. Encore des frappes israéliennes sur le Liban. Ce matin, elles visent le sud du pays ainsi que la région de la Beka dans l'est, et ce malgré la prolongation de la trêve entre Israël et le Hezbollah. L'OMS déclare l'état d'urgence international pour l'épidémie d'Ebola qui frappe la République démocratique du Congo. Au moins 88 morts et 336 cas suspects. C'est un variant hautement mortel qui sévit et contre lequel il n'existe aucun vaccin. Du monde attendu sur les routes de France. Ce dimanche, ce sont les retours du pont de l'Ascension. Journée classée rouge par Bison Futé dans le sens des retours. Ça risque de coincer sur les grands axes à partir de 16h. Et puis, une chanteuse bulgare de 27 ans crée la surprise et remporte l'Eurovision. Dara a convaincu le jury et le public avec sa chanson Bangaranga. Elle devance Israël et la Roumanie. La France finit 11e.
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1: Priorité à la sécurité, un piéton signalé en Haute-Savoie sur l'A410, direction Chamonix, kilomètre 145. C'est après le péage de Saint-Martin. Bellevue, piéton signalé sur bande d'arrêt d'urgence. On est reparti en musique avec le grand retour du chanteur belge Pierre Demers. Un grand retour après 3 ans d'absence. Voici le premier extrait de son nouvel album qui devrait sortir à fin septembre 2026. Les fans pourront le retrouver à l'Olympia de Paris. Ce sera les 8 et 9 décembre. Je pense à vous, Pierre Demers, sur Autoroute Info. Bon dimanche, bonne route.

Piéton à signaler, à rappeler en Haute-Savoie sur l'A410 direction Chamonix, kilomètre 145. C'est après le péage de Saint-Martin à Bellevue. On est reparti en musique. Julien Doré va nous faire voyager avec son titre Paris-Seychelles. Ce sera juste après Nelly Furtado. Tout de suite, I'm Like a Bird sur Autoroute Info. Excellent dimanche à vous, bonne route.

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1: Un piéton à rappeler sur l'A410 en Haute-Savoie, direction Chamonix, kilomètre 145, c'est après le péage de Saint-Martin-Bellevue. Piéton signalé sur bande d'arrêt d'urgence. Et puis un véhicule en panne à rappeler sur l'A40, direction Chamonix, au kilomètre 28, c'est après la sortie 17 pour Bonneville. C'est un véhicule là aussi sur bande d'arrêt d'urgence avec les agents autoroutiers qui se trouvent sur place en protection côté trafic. Ça se passe très bien en cette fin de matinée sur le réseau alpin, pas de difficultés pour l'instant, je dis bien pour l'instant, puisque évidemment ça va s'intensifier le trafic à partir de 16h, notamment selon les prévisions de Bison Futé qui voit rouge aujourd'hui dans le sens des retours. Évidemment, c'est la fin de ce week-end prolongé, de ce week-end de l'Ascension, et forcément il y aura du monde sur les principaux axes. Et on vous le rappelle, le tunnel de Fourvière à Lyon, il est fermé dans les deux sens de circulation jusqu'à demain, réouverture à 6h du matin, au plus tard des travaux de la métropole de Lyon actuellement.
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1: Dans les prochaines minutes, on fera un bout de trajet avec le chanteur Alain Chamfort, le fameux chanteur de Manu Reva notamment. En attendant, on va écouter le franco-égyptien Joseph Kamel, extrait de son dernier album. On écoute Crash tout de suite sur Autoroute Info. Bonne route.
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9: 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Piéton à rappeler en Haute-Savoie sur la 410 direction Chamonix au kilomètre 145. C'est après le péage de Saint-Martin-Bellevue. Un piéton à signaler toujours sur bande d'arrêt d'urgence. On part maintenant à la rencontre d'Alain Chamfort. Avant d'évoquer ses souvenirs de conduite, le chanteur de Manu Reva a expliqué à Xavier Ferrand le concept d'impermanence, qui est aussi le titre de son dernier album. Prochain point, ce sera à midi. Excellente route avec Autoroute Info.
10: J'aime bien cette idée de l'impermanence, qui est une idée bouddhiste. Quand on vit avec cette idée en tête, on prend les choses d'une manière un peu plus légère, puisqu'on sait que tout est fait pour être remplacé par autre chose.

0: sans limitation de vitesse, et en prendre les petites routes, et en faisant en dormant quelques heures par nuit, en prenant le vent le matin, enfin, on se comportait comme des ados, quoi. Et c'était extrêmement dangereux, avec le recul, bien sûr. Voilà, et donc petit à petit, je me suis plié à observer les règles et à les respecter, tout simplement. Donc je mets la ceinture, je reste à 130, j'ai un limiteur de vitesse comme ça qui me permet de réguler ma vitesse, et j'en suis tout à fait satisfait. Voilà, je laisse les fous me doubler quand ils ont envie, et je leur laisse la place.
1: Quel est le comportement qui vous énerve le plus, justement, quand vous conduisez ?
0: Bah, je pense que c'est ceux qui justement se trouvent plus malins que les autres, quoi. Ceux qui refusent de respecter les règles et qui vous doublent sur la droite, qui vous font des coups de poisson, qui vous incitent à accélérer.
1: Merci beaucoup Alain Chamfort, merci.
0: Merci à vous.

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1: 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Il est midi, soyez les bienvenus dans ce dimanche.
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1: Et ça se passe bien la mi-journée, hein. Bon appétit peut-être si vous nous écoutez depuis une aire de repos ou de service. Hein. On vous le rappelle, les aires de repos sont disponibles tous les 15 à 20 km, les aires de service tous les 40 à 50 km environ sur les réseaux autoroutiers APRR et arrêt à côté trafic. Pour l'instant, ça se passe bien, je dis bien pour l'instant, puisque le trafic évidemment va augmenter au fil de l'après-midi à partir de 16h selon les prévisions de Bison Futé, évidemment dans le sens des retours hein, pour la fin de ce week-end prolongé, de ce week-end de l'Ascension. Ils ont fuité voie rouge au niveau national avec donc une augmentation vraiment sensible à partir de 13h après le repas. Justement, pour l'instant, pas de ralentissement, pas de bouchon à Lyon, à Grenoble, à Chambéry, du côté d'Albertville, d'Annecy, en direction de la Suisse et de l'Italie. Ça se passe bien également. On va rappeler ce véhicule en panne. Ben non, à l'instant, il vient d'être enlevé de nos écrans. Donc plus d'événements, plus de piétons également. C'était sur la 410 et plus de véhicules en panne susceptibles de gêner. Il peut y avoir des véhicules en panne sur bande d'arrêt d'urgence. Dans ces cas-là, simplement décalez-vous sur la gauche pour respecter le corridor de sécurité. Excellent dimanche à toutes et tous avec Autoroute Info. Profitez-en bien. Allez, tout de suite, c'est l'actualité générale avec la rédaction de France Info. C'est le rappel des titres.
2: Hélipol, un variant du virus Ebola inquiète les autorités sanitaires.
3: Oui, alors qu'une nouvelle épidémie est soupçonnée d'avoir tué plus de 80 personnes en République démocratique du Congo, l'Organisation mondiale de la santé a déclaré ce matin une urgence de santé internationale. C'est le deuxième niveau d'alerte le plus élevé. Gérald Darmanin, le ministre de la Justice, est attendu en Algérie dans quelques heures. Le ministre algérien de l'Intérieur, lui, sera à Paris dans quelques jours. Déclaration de Laurent Nunez dans la Tribune dimanche ce matin. Le locataire de la place Beauvau salue une coopération sécuritaire qui se réinstaure progressivement entre les deux pays. Prudence si vous êtes sur la route. Aujourd'hui, Bison Futé a classé la journée rouge dans tout l'Hexagone dans le sens des retours à l'occasion de la fin du pont de l'Ascension. Et puis sur le papier, c'est un match qui a tout de la mission impossible. Le 15 de France féminin reçoit l'Angleterre, championne du monde en titre à 17h45. Dernier match du tournoi Destination qui permettra de désigner le vainqueur de cette édition. Les Bleus n'ont plus battu les Anglaises depuis 8 ans.
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1: Un duo à présent, extrait du dernier album de Zao avec MC Solar. Ils revisitent tous les deux le tube d'MC Solar, hein, Caroline. Zao, notamment, qui sera à l'affiche du Festival Solidaires à Paris. Ce sera le 27 juin, MC Solar. Il sera, par exemple, aux Nuits de Fourvière à Lyon. Ce sera là aussi au mois de juin prochain. Ce sera le 2, précisément. Comme Caroline, Zao, MC Solar. C'est tout de suite sur Autoroute Info.

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2: Tout se passe bien actuellement, la mi-journée. Bon appétit si vous nous écoutez depuis une heure de repos ou de service. Ça se passe très bien, pas de ralentissement ni de bouchon. Que vous circuliez à Lyon, Grenoble, Albertville, Annecy, en direction de la Suisse et de l'Italie. Justement, on va rester avec un petit peu d'Italie, de Zucchero. C'est tout de suite Senza una donna sur Autoroute Info. Excellente route à vous, bon week-end.

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1: Et ça se passe très bien à l'heure actuelle, hein. Vraiment pas de perturbations, que ce soit au niveau du trafic et même au niveau des événements, pas de véhicules en panne accidentés qui puissent perturber votre trajet. On vous le rappelle, hein, les bornes de recharge électrique sont très sollicitées les jours de fort trafic. N'attendez pas le dernier moment pour recharger et conserver au moins 20% de marge de sécurité. Anticipez même votre recharge avant d'être proche de ce seuil. Toutes les aires de service sont équipées de ces bornes. La carte des aires sur votre trajet est disponible sur le site voyage.apr.fr, voyage.apr.fr. Ne rechargez pas votre véhicule au-delà de 80%. En effet, le temps nécessaire pour recharger de 80 à 100% est beaucoup plus long. Et puis naturellement, faites preuve de civisme en ne laissant pas votre véhicule branché une fois que celui-ci est rechargé.
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1: La météo. Le temps pour ce dimanche 17 mai. Hélène Belgaout, Météo France.
2: Cet après-midi, une perturbation s'étire du sud-ouest aux frontières du nord-est, en passant par le centre-val de Loire et l'Île-de-France. Elle peut prendre un caractère orageux. Au fil des heures, elle va un petit peu progresser vers l'est et concerner le massif central et l'ouest de la Bourgogne et du Grand Est. À l'avant, de Rhône-Alpes à l'Alsace, le temps reste plutôt calme avec seulement quelques passages nuageux. Les températures maximales sont assez homogènes et encore basses pour la saison. On prévoit 14 degrés à Langres, 16 à Nancy, Dijon et Besançon, 17 à Mulhouse et Bourges, 18 du côté de Pau, 19 à Lyon et Clermont-Ferrand et 20 degrés à Grenoble. Lundi se met en place un régime d'averse avant le passage d'une nouvelle perturbation mardi. Le reste de la semaine se déroulera sous un temps de plus en plus ensoleillé avec des températures qui grimperont jusqu'à s'envoler au-dessus des normales de saison. Bonne route avec Météo France sur Autoroute Info.
1: Dans quelques instants, nous assisterons à une opération de contrôle des poids lourds, reportage auprès des agents de l'État. Juste après, Tchéran, caméra sur Autoroute Info. Bonne route.

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4: Tout continue de bien se passer à la mi-journée sur le réseau alpin. Vraiment, aucune difficulté. Il peut y avoir un ou deux véhicules en panne sur bande d'arrêt d'urgence. Dans ces cas-là, décalez-vous sur la gauche pour respecter le corridor de sécurité. Maintenir de la distance entre votre véhicule en circulation et un autre véhicule à l'arrêt. Nous partons à présent sur l'aire de Beaune, sur la 6 entre Paris et Lyon, avec Xavier Ferrand. Il a assisté à une opération de contrôle de poids lourd.
5: Les poids lourds interceptés par les forces de l'ordre se succèdent à chaque fois. Un agent de la DREAL, la Direction régionale de l'environnement, de l'aménagement et du logement, est chargé des contrôles. Lionel Perrette, chef du département régulation des transports.
6: On va contrôler les temps de conduite et au-delà des temps de conduite, les temps de repos. Et pour procéder à ces contrôles, on extrait les données enregistrées sur le chronotachygraphe du véhicule. C'est un mouchard, on peut dire ça comme ça. En tout cas, c'est un équipement qui enregistre les différents mouvements du véhicule, les temps de repos, les temps de conduite.
5: La preuve par l'exemple avec Natacha Corallo, accompagnée d'un gendarme.
7: Qu'est-ce que vous transportez, monsieur ?
8: Des pièces Renault.
7: Des pièces Renault ?
8: Oui.
9: Bonjour.
7: Bonjour, madame.
9: Contrôle les transports de la DREAL.
7: J'ai bien vu.
9: je vais monter pour chercher les données. Et après, je vais regarder tous vos papiers.
7: Et ça, on touche pas.
5: Les données sont chargées sur une clé USB sécurisée. Natacha Corallo s'installe ensuite devant son ordinateur.
9: J'ai accès donc à une partie donnée du conducteur, donc avec ses temps de conduite et ses temps de repos. Donc on voit que c'est quelqu'un qui roule pas non plus énormément à la journée.
5: Alors ce qu'il faut préciser, c'est qu'il y a de longs traits rouges. J'imagine que c'est le temps de conduite, c'est ça ?
9: Le temps de conduite en rouge. Donc là, par exemple, c'est un bloc de 3h05, puisqu'il a conduit 3h05 sans coupure. Et puis après, il fait une pause de 45 minutes, donc qui est réglementaire. Et il reconduit une heure. Et en bleu apparaît les temps de travail, donc surtout quand il charge ou qu'il décharge.
5: Pas de problème à signaler pour ce chauffeur bulgare au volant d'un tracteur immatriculé en France qui emmène une remorque lituanienne. En 2024, plus de 1200 poids lourds ont été contrôlés rien qu'en Côte d'Or.

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1: Il est midi 30 et tout se passe bien pour vous actuellement sur le réseau des autoroutes alpines. Pas de réelles perturbations, même si le trafic commence à augmenter un petit peu, notamment sur la 41 nord. Ça se passe dans le secteur de la Haute-Savoie au niveau du péage de Saint-Martin-Bellevue. Il peut y avoir un tout petit peu d'attente, mais globalement le trafic va vraiment augmenter à partir de 16h. Aujourd'hui, Bison Futé voit rouge au niveau national dans le sens des retours pour clôturer ce long week-end prolongé, ce long week-end de l'Ascension, en espérant que vous en avez bien profité. Il peut y avoir un ou deux véhicules en panne, mais sur bande d'arrêt d'urgence, pas de conséquences directes sur le trafic. Que faire d'ailleurs si vous tombez en panne sur autoroute? Eh bien, contactez les secours via les bandes d'appel d'urgence orange. Celles-ci sont disponibles tous les 2 km dans les refuges ainsi que sur les aires. Vous pouvez aussi utiliser l'application SOS Autoroute. Justement, on écoute Nadine Weigel d'APRR, interrogée par Élise Valade au sujet de cette application SOS Autoroute.
2: C'est une application gratuite qui permet au conducteur d'être immédiatement géolocalisé et d'être mis en relation avec les services de secours. Alors, quand on l'a sur son smartphone, on sort de la voiture évidemment, on met son gilet haute visibilité et on fait sortir toutes les personnes qui sont dans l'habitacle. On ne reste pas, même si la météo n'est pas favorable, dans le véhicule pour se mettre en sécurité de l'autre côté de la barrière.
3: SOS Autoroute, est-ce une application qui fonctionne partout sur le territoire français?
2: On peut utiliser l'application SOS Autoroute sur toutes les autoroutes françaises et s'il y a une zone de non-couverture, ce qu'on appelle une zone blanche, vous êtes mis en relation directement avec le 112. Donc en cas de besoin, vous aurez toujours les équipes de secours en ligne.
1: L'actualité générale avec la rédaction de France Info, c'est tout de suite pour le rappel des titres.
4: L'Ukraine a mené une attaque massive contre la Russie la nuit dernière. Près de 600 drones tirés, Moscou et sa région ont été particulièrement touchés. 4 personnes tuées. Il s'agit d'une riposte aux frappes russes qui avaient fait 24 morts à Kiev en milieu de semaine. Va-t-on vers une reprise des frappes au Moyen-Orient? Un drone a atterri près d'une centrale nucléaire aux Émirats Arabes Unis. À Abu Dhabi, il s'agit de la centrale de Baraka. Un incendie s'est déclaré après cette frappe. Cette frappe, c'est ce qu'annoncent les autorités locales. L'OMS parle d'une urgence sanitaire de portée internationale. L'épidémie d'Ebola a déjà fait 88 morts dans l'est de la République démocratique du Congo. Il y a plus de 330 cas suspects et cette fièvre hémorragique est causée par un variant hautement mortel sans vaccin ni traitement. En France, garde à vue prolongée pour l'homme de 78 ans soupçonné d'avoir voulu incendier la maison des grands-parents du petit Émile. Ce garçon disparu en juillet 2023 et retrouvé mort 9 mois plus tard près du hameau du Haut-Vernay dans les Alpes de Haute-Provence. Plusieurs départs de feu ont touché cette maison au Haut-Vernay dans la nuit de vendredi à samedi. Le secteur du tourisme en France victime de cyberattaques récentes après Pierre et Vacances. C'est le groupe Bellambra qui annonce une fuite de ses données, des données de plus de 400 000 clients qui ont réservé dans des clubs de vacances au cours des 6 derniers mois. Et puis la victoire inattendue de la Bulgarie à l'Eurovision la nuit dernière grâce à la chanteuse Dara et son titre Bangaranga. Elle devance Israël et la Roumanie. La France finit 11e.
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1: Et tout de suite, c'est Tame Impala, un projet musical incarné par le chanteur australien Kevin Parker avec Jenny. Le titre, c'est Dracula sur Autoroute Info. Excellente journée à vous. Bon dimanche.

Tout se passe bien à l'heure actuelle sur l'ensemble des autoroutes alpines. Pas de problème pour vous qui circulez du côté de Lyon, Grenoble, Chambéry, Annecy, Albertville, ou bien en direction de la Suisse et de l'Italie. On est reparti en musique. Miley Cyrus, Flowers, c'est tout de suite sur Autoroute Info. Excellent dimanche à toutes et tous. 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
1: Quelques centaines de mètres d'attente, mais rien de méchant hein, sur la 41 en Haute-Savoie, direction Genève, au kilomètre 139 au niveau du péage de Saint-Martin-Bellevue. C'est après la sortie 18 de Cruseilles. C'est l'unique secteur légèrement ralenti. Hein. À l'heure actuelle, le trafic va vraiment augmenter à partir de 16h aujourd'hui, puisque Bison Futé voit rouge dans le sens des retours hein, pour cette fin de week-end prolongée, cette fin de week-end de l'Ascension. Vous êtes peut-être sur le chemin du retour, vous avez profité de la région en vélo. Justement, Hélène Calba nous parle des portes vélo sur autoroute.
2: On s'intéresse au transport de vos vélos. Quelques règles s'imposent avant d'installer un porte-vélo à l'arrière de son véhicule. Celui-ci et les bicyclettes qu'il transporte ne doivent en aucun cas masquer les feux arrière, les feux stop et les plaques d'immatriculation. Si votre plaque est en partie masquée, vous devrez impérativement vous en procurer une agréée à accrocher sur les vélos transportés. Les dispositifs artisanaux type plaque en carton sont interdits.
1: On vous le rappelle, le tunnel de Fourvière à Lyon est fermé jusqu'à lundi, jusqu'à demain, réouverture à 6h du matin au plus tard, des travaux effectués par la métropole de Lyon.
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1: Dans les prochaines minutes, nous irons à Sens pour découvrir la première cathédrale gothique de l'histoire. Elle date du 12e siècle. En attendant, c'est Bruno Mars hein, de retour avec un nouvel album sorti en début d'année. Il sera au Stade de France les 18, 20 et 21 juin prochains. On l'écoute avec cet extrait Just Might sur Autoroute Info. Excellent dimanche à toutes et tous et bonne route.

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0: tour dans la deuxième moitié du 19e siècle, hein, qui a été démontée, qui d'ailleurs n'était déjà pas à l'identique de la première, qui ici est en pierre en face de nous, qui culmine à presque 70 mètres. On a donc ce grand portail central et donc différents styles visibles sur cette cathédrale. Une partie nord encore assez romane, puisqu'on parle de première cathédrale gothique, mais le roman n'est pas très loin. On est dans vraiment cette période de transition. Et puis la grande tour de pierre qui s'élève, plus on lève les yeux vers le haut, plus on arrive vers le gothique finissant, le gothique flamboyant et le début de la Renaissance avec le petit campanile. On a entendu les cloches tout à l'heure sonner pour les heures.
1: Après avoir admiré l'extérieur de la cathédrale, il est temps à présent de pénétrer à l'intérieur de l'édifice. On s'arrête avec Baptiste Gâteau dans le bras nord du transept devant une magnifique verrière.
0: Ici devant les yeux, c'est cette belle rose avec ses vitraux qu'on appelle le vitrail des anges musiciens, le concert céleste, où on a ce Christ doré en plein centre, puis 62 anges musiciens tout autour en train de jouer de tous les instruments de l'époque, hein, de la fin du Moyen-Âge, du début de la Renaissance. Certains qu'on connaît très bien encore aujourd'hui, hein, flûte, orgue, cornemuse, trompette, on connaît. Et puis d'autres qu'on a un petit peu oubliés, les psaltarions, les mandorles, les tintinabules, bref, c'est presque un cours d'histoire de la musique.
1: En plus des verrières, si vous visitez la cathédrale de Sens, ne manquez pas le mausolée du dauphin et de la dauphine, la chapelle des Salazars ou encore le fameux Jean de Cognot.
0: On a un dicton, hein, dans la cathédrale, on dit « si vous ne l'avez pas vu, c'est que vous n'êtes pas venu ». C'est une toute petite tête coincée dans un des piliers à l'entrée de la cathédrale, un peu entourée de légendes puisque chacun a un peu sa version de l'histoire. Jean de Cognot, de son vrai nom, Pierre de Cunières, personnage du XIVe siècle, qui avait combattu, si vous voulez, le droit du clergé, puis il va perdre son procès, il va donc être raillé, hein, par le clergé, qui c'est ce petit laïc là, qui s'est levé devant la grande église de France, alors on va le punir, et comment on punit quelqu'un, c'est comme à l'école avant, on le met au coin. Et donc on a sculpté sa petite tête comme ça, dans un coin de la cathédrale, tourné vers la sortie, pour pas qu'il puisse se racheter pendant la messe, bien évidemment. On l'appelle finalement le gars du coin, et comment on dit le coin au Moyen-Âge, le coignet, le coignot, Cunières est devenu Cognot. Donc maintenant que vous l'avez vu, c'est que vous êtes vraiment venu dans la cathédrale.
1: Dans le département de l'Yonne, la ville de Sens et sa cathédrale gothique sont accessibles depuis l'autoroute A19.

0: Il est 13h, bienvenue à vous, bon dimanche.
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0: Et ça se passe bien à l'heure actuelle à la mi-journée. Aucune perturbation à rappeler hein, sur le réseau alpin, que ce soit à Lyon, à Grenoble, à Chambéry, sur la route d'Albertville ou d'Annecy. Ça se passe très bien pour vous. En cette journée particulière, dimanche 17 mai, c'est la fin du week-end de l'Ascension, un week-end XXL, hein, avec un trajet retour qui sera plus chargé, évidemment, bison futé. Voie rouge dans le sens des retours pour toute la France, un trafic qui va augmenter à partir de 16h. L'occasion de vous rappeler que les bornes de recharge électrique sont très sollicitées les jours de fort trafic. N'attendez pas le dernier moment pour recharger. Conservez au moins 20% de marge de sécurité et anticipez votre recharge avant d'être proche de ce seuil. Toutes les aires de service sont équipées de ces bornes. La carte des aires, hein, elle est disponible sur le site voyage.aprr.fr. voyage.aprr.fr. Évidemment, ne rechargez pas votre véhicule au-delà de 80% parce que le temps nécessaire pour recharger de 80 à 100%, il est vraiment très long. Et enfin, naturellement, faites preuve de civisme en ne laissant pas votre véhicule branché une fois celui-ci rechargé. L'actualité générale avec la rédaction de France Info, c'est tout de suite pour le rappel des titres.
2: Armand, les plaintes contre Patrick Bruel seront regroupées au parquet de Nanterre.
3: C'est ce qu'a annoncé tout à l'heure la procureure de Paris, Laure Becchio, précise que le chanteur est visé par au moins 4 plaintes pour violence sexuelle en région parisienne. À cela s'ajoute la plainte annoncée par l'animatrice Flavie Flamand vendredi dernier. Elle accuse le chanteur de l'avoir violée en 1991 alors qu'elle n'avait que 16 ans. Les Émirats Arabes Unis touchés par une attaque de drone, attaque probablement menée par l'Iran. Elle a provoqué un incendie ce matin près de la centrale nucléaire de Baraka à Abu Dhabi. C'est ce qu'annoncent les autorités locales. La Russie, frappée par une attaque massive de drones ukrainiens la nuit dernière, près de 600 drones tirés. Ils ont fait 3 morts dans la périphérie de Moscou et 1 mort dans la région de Belgorod. Volodymyr Zelensky juge ces frappes entièrement justifiées après l'attaque russe meurtrière sur Kiev il y a 3 jours. Et puis en rugby, dernière journée du tournoi des 6 nations féminins. La France reçoit l'Angleterre ce soir à Bordeaux à 17h45. Le vainqueur remportera le tournoi et réalisera même le grand chelem.
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0: Nouvel extrait de son nouvel album The Life of a Showgirl, c'était Taylor Swift tout de suite sur Autoroute Info. Excellent dimanche à tous.

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3: Tout se passe bien actuellement, hein. Pas de perturbations sur l'ensemble du réseau alpin, ni d'obstacles ou de véhicules accidentés en panne qui puissent perturber votre trajet en ce tout début d'après-midi. Phil Collins, on en profite pour la musique de retour tout de suite. Easy Lover sur Autoroute Info. Excellent week-end, bon dimanche.

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1: Tout continue de très bien se passer en ce tout début d'après-midi hein, pour ce dimanche. Journée de retour, même si le trafic va s'intensifier de manière beaucoup plus intensive. À partir de 16h aujourd'hui, selon les prévisions trafic, de Bison Futé qui voit rouge aujourd'hui au niveau national. Dans ce sens des retours. On l'a déjà tous constaté, certains automobilistes restent sur la voie du milieu ou sur celle de gauche sans jamais se rabattre, ce qui est pourtant interdit, Jérémy Esclavin.
2: Sur autoroute, on roule à droite. Rodolphe Cyr, des autoroutes APRR.
3: Comme le stipule le code de la route, article R412-9, sur autoroute, on roule à droite, bien sûr, sans empiéter sur la bande d'arrêt d'urgence. Les autres voies, quel que soit leur nombre, ce sont des voies qui sont dédiées au dépassement. Sur une autoroute, par exemple, à trois voies, dès lors qu'on n'a personne sur la voie de droite, on n'a rien à faire sur la voie médiane ou sur la voie de gauche. On doit rouler sur la voie de droite, très clairement.
2: Rouler sans raison valable sur une autre voie que celle de droite sur autoroute est puni par l'amende de 35 € prévue pour les contraventions de deuxième classe.
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1: La météo tout de suite. Les prévisions pour cet après-midi. Hélène Belgaout, Météo France.
4: Cet après-midi, une perturbation s'étire du sud-ouest aux frontières du nord-est en passant par le centre-val de Loire et l'Île-de-France. Elle peut prendre un caractère orageux. Au fil des heures, elle va un petit peu progresser vers l'est et concerner le massif central et l'ouest de la Bourgogne et du Grand Est. À l'avant, de Rhône-Alpes à l'Alsace, le temps reste plutôt calme avec seulement quelques passages nuageux. Les températures maximales sont assez homogènes et encore basses pour la saison. On prévoit 14 degrés à Langres, 16 à Nancy, Dijon et Besançon, 17 à Mulhouse et Bourges, 18 du côté de Pau, 19 à Lyon et Clermont-Ferrand et 20 degrés à Grenoble. Lundi se met en place un régime d'averse avant le passage d'une nouvelle perturbation mardi. Le reste de la semaine se déroulera sous un temps de plus en plus ensoleillé avec des températures qui grimperont jusqu'à s'envoler au-dessus des normales de saison. Bonne route avec Météo France sur Autoroute Info.
1: Jack et Carla, tout de suite, la recette.

0: Statu quo, tout se passe très bien pour vous actuellement, hein, pas de problème de véhicule accidenté en panne qui puisse gêner votre trajet. Il peut y en avoir des véhicules en panne, mais ils se trouvent sur bande d'arrêt d'urgence. Il y a les bornes, hein, tous les 2 kilomètres le long des autoroutes, ces grandes bornes oranges sur refuge ou sur les aires que vous pouvez contacter si jamais vous tombez en panne. Et puis vous avez également l'application SOS Autoroute. Si votre voiture a été raflée ou qu'un petit malin trouvait amusant de dessiner à la clé sur votre carrosserie, tout n'est pas perdu. Paulin Caillard vous donne quelques astuces qui peuvent vous permettre d'économiser un passage coûteux au garage.
1: Ne vous en faites pas, rayer sa voiture, ça arrive à tout le monde.
2: Regardez bien cette carrosserie, ça c'est la portière, le coup de clé, ça on le connaît, c'est le traditionnel. Hop, il est là.
1: Et pour peu que votre rayure soit l'œuvre d'un artiste super subtil, s'en débarrasser est une priorité. Mais aller chez le carrossier, ça peut coûter très, très cher.
3: 5 000 euros, 10 000 euros, 100 000 euros, 600 000 euros et même 2 millions d'euros.
1: Heureusement, il y a des dégâts que vous pouvez effacer vous-même.
4: Tout va s'arranger, vous allez voir, tout va s'arranger.
1: Avant tout, il faut commencer par déterminer à quel type de rayure on a affaire.
5: Alors, qu'est-ce qu'on a ?
1: Passez votre ongle sur l'endroit endommagé et s'il accroche, c'est qu'il faudra aller chez le garagiste car c'est la peinture qui est atteinte. Les dégâts que vous pouvez réparer vous-même sont ceux qui ne touchent que le vernis, qui est la première couche qui recouvre la carrosserie. Quand il est endommagé, il peut être restauré grâce à différents produits et techniques à la maison, ce qui peut faire disparaître ses rayures. Première astuce, le polissage.
6: À l'occasion, je vous mettrai un petit coup de polish.
1: Commencez par bien nettoyer la zone endommagée, puis poncez-la doucement avant d'appliquer une fine couche de produit polish. Il n'y a plus qu'à laisser sécher, puis à lustrer, et normalement, le polish aura comblé la rayure. Si vous ne pouvez pas acheter de polish, astuce numéro 2, le dentifrice.
7: T'as pas du dentifrice là, je suis à sec.
8: Prends-en sur le rebord des lavabos, il en reste toujours un peu. Tiens, là.
1: Appliquez-en sur la rayure avec un chiffon humide et propre, sans dépasser. Une fois sèche, essuyez la zone et normalement, votre éraflure aura été effacée. Mais si jamais votre lavabo aussi est à court de dentifrice, astuce numéro 3, la cendre de cigarette. Même procédé, prenez un linge propre et humide, saupoudrez-le de cendre et tamponnez doucement votre rayure. Essuyez et constatez le résultat.
6: Vous voyez l'automobile derrière moi ? Ça fait un petit moment que je l'observe.
9: Eh bien ?
6: Eh bien, elle est absolument impeccable.
1: Évidemment, ce ne sont pas des solutions miracles. Mais sur les plus petites rayures, ça peut vraiment faire la différence, comme à la revente de votre voiture par exemple.

0: c'était Shakira en duo avec l'autre artiste colombien, Belé. Les deux sont de Barranquilla, cette ville caribéenne au nord de la Colombie. Algo Tú, c'était donc un petit peu de soleil pour bien terminer ce week-end de l'Ascension, dimanche 17 mai. Alors actuellement, sur le réseau alpin, ça se passe très bien. Pas de problème à Lyon, à Grenoble, à Chambéry, sur la route d'Albertville, d'Annecy, ou bien en direction de la Suisse et de l'Italie. Vous le savez sans doute, un trafic va augmenter dans le sens retour. Aujourd'hui, à partir de 16h, ils ont futé voie rouge au niveau national. Justement, quelques petits conseils pour bien charger votre voiture avant de partir ou pour une simple escapade, peut-être sur chemin du retour. On écoute Jérémy Escava.
1: Pour charger correctement votre véhicule et rouler en sécurité, évitez tout objet volant dans l'habitacle. S'il y a un freinage brusque, cela se transforme en projectile potentiellement dangereux. Les valises les plus lourdes vont au fond du coffre, le long de la banquette arrière. Les bagages les plus légers, quant à eux, se placent au-dessus. Cela permet de répartir au mieux la charge, de soulager les suspensions, et cela ne compromet pas les qualités dynamiques de votre voiture. Évitez également de rabattre la banquette arrière, car elle forme un mur de sécurité entre le coffre et les passagers. Les vélos et autres planches de surf doivent être sur un porte-bagages prévu à cet effet. Prenez aussi en compte le poids sur la galerie de toit qui peut déstabiliser la voiture s'il est trop important. Si vous avez un doute sur l'ensemble de votre chargement, regardez la carte grise de votre voiture. Le PTAC, poids total autorisé en charge, est indiqué en ligne F2. Il comprend le véhicule, les occupants et les bagages. Le poids à vide est en ligne G1. Il suffit donc de faire une soustraction et le tour est joué pour savoir si vous roulez en sécurité.
0: L'actualité générale, c'est tout de suite avec la rédaction de France Info. Place au rappel des titres.
2: Paris, martyr au Sion-Marie. L'ensemble des plaintes pour violences sexuelles contre Patrick Bruel vont être regroupées au parquet de Nanterre.
3: Un parquet compétent en raison du domicile du chanteur, c'est ce qu'annonce la procureure de la République de Paris. Patrick Bruel est visé par au moins 4 plaintes pour viol et agression sexuelle. Le chanteur nie les faits dont il est accusé. Le parquet de Paris qui annonce également avoir ouvert des enquêtes pour de possibles violences dans plus de 80 écoles maternelles, une vingtaine d'élémentaires et une dizaine de crèches. 3 informations judiciaires sont accusées. Actuellement ouverte. En Italie, le choc des habitants de la ville de Modène après que le conducteur d'une voiture a renversé et blessé 8 personnes hier. L'homme a tenté de prendre la fuite ensuite, menaçant au passage des passants avec un couteau. Et puis au tournoi féminin des 6 nations en rugby, les Bleus pourront-elles renverser les Red Roses? L'équipe de France affronte l'Angleterre, invaincue depuis 2022, en finale donc du tournoi avec en jeu le Grand Chelem si elle l'emporte. Ce crunch France-Angleterre, c'est à 17h45.
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0: Alex Warren, c'est tout de suite Eternity sur Autoroute Info. Bonne route à vous. 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

Tout va bien sur le réseau alpin en ce début d'après-midi. Bon appétit peut-être si vous nous écoutez depuis une aire de repos ou de service. On vous le rappelle sur les réseaux APRR et AREA. Une aire de service est disponible tous les 40 à 50 km. Une aire de repos tous les 15 à 20 km le long des autoroutes. On est reparti avec un grand classique de No Doubt qui est calé, qui arrive. Ce sera juste après un autre grand classique des Black Eyed Peas, cette fois-ci Pump It sur Autoroute Info. Excellent dimanche à vous. 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
1: Un début d'après-midi calme sur le réseau alpin, tant mieux si vous êtes actuellement entre Lyon, Grenoble, Chambéry, Annecy, Albertville, jusqu'aux frontières suisses et italiennes. Vraiment, aucune perturbation, pas d'obstacles non plus, ou de véhicules en panne, ni accidenté. Justement, que faire si vous êtes témoin d'un accident ou d'un obstacle? Les conseils de Sébastien Vattier, responsable pédagogique pour Centaure Grand Est, au micro de Raphaël Gaudicelli.
2: La première chose à ne pas faire, c'est déjà de s'arrêter tout de suite pour aller voir ce qui se passe, parce que ça risque d'encombrer la chaussée et là on va être sur un risque de suraccident. Donc l'idéal, c'est d'aller jusqu'au prochain refuge où on va trouver une borne d'appel, ou alors si on ne veut pas utiliser la borne d'appel, aller quand même jusqu'au refuge de manière à pouvoir se serrer sur le côté droit et puis utiliser une application style les applis SOS Autoroute.
3: L'application SOS Autoroute, qui utilise les fonctions de géolocalisation de votre smartphone, pourrait mettre un appel d'urgence et signaler votre position au poste de contrôle sécurité. C'est bien pratique.
1: On vous le rappelle, le tunnel de Fourvière à Lyon est fermé tout ce week-end. Réouverture lundi à 6h du matin au plus tard. Voilà pour le tunnel de Fourvière. C'est à Lyon, évidemment, des travaux de la métropole de Lyon. Actuellement, la 7, quant à elle, est fermée également en direction de Marseille, uniquement entre la bifurcation avec la 450 et le périphérique.
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1: C'est le nouveau Benson Boone, Mystical Magical, premier extrait de son nouvel album sur Autoroute Info. Excellent dimanche à vous, bonne route.

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3: Pas de perturbations à l'heure actuelle sur le réseau alpin. Tout continue de bien se passer pour vous. Pas de ralentissement ni de bouchon. Si vous êtes du côté de Lyon, Grenoble, Chambéry, par exemple, même si le trafic commence à augmenter quelque peu après l'heure du déjeuner. À l'occasion d'une émission en direct consacrée au département de la Saône-et-Loire, Autoroute Info avait posé ses micros au château de Pierre de Bresse. Présentation de l'édifice avec Aline Gruet, maire de la ville, interrogée par Sarah Gabzi.
4: Pierre de Bresse, c'est juste une perle rare de la Saône-et-Loire, avec son château édifié au XVIIe siècle à la mode versaillaise par Claude de Thiard, comte de Bussy. Sur l'emplacement d'une ancienne maison forte seigneuriale, le château et son parc restent propriété de ses ascendants jusqu'en 1956. Il est alors acquis par le conseil général de Saône-et-Loire. La construction comprend deux parties distinctes, les communs et le logis seigneurial, et il est entouré de douves.
5: Donc à l'époque, le château il était utilisé principalement comme lieu d'habitation, ça a changé. Après 1956.
4: C'est exactement ça. Ça a été aussi un lieu d'EHPAD et maintenant, ça a laissé la place à un écomusée.
5: Donc l'écomusée de la Bresse bourguignonne, un écomusée qui existe depuis combien de temps?
4: Alors l'écomusée existe depuis 1981. Et le château est mis à disposition de l'écomusée avec des expositions originales, des concerts dans la cour d'honneur. C'est magnifique, juste magnifique. C'est somptueux. Une salle de concert extraordinaire. Il y a des activités en famille également pour les vacances scolaires et beaucoup d'activités également avec les scolaires.
5: Donc c'est un moyen de faire découvrir aussi l'écomusée de la Bresse bourguignonne. Il y a plusieurs parties dans cet écomusée, des expositions permanentes, temporaires aussi.
4: Voilà, exactement. Le château et le terrain sont sur 32 hectares, dont 20 hectares de forêt.
5: Pour les visites, comment ça se passe pour l'écomusée? Ce sont des visites guidées ou ça se fait plutôt en autonomie?
4: Alors, il y a des deux possibilités, soit des visites organisées à réserver d'avance, bien évidemment, et autrement des visites libres. Et puis, ceux qui ne sont pas passionnés par l'intérieur,

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1: Un obstacle sur l'A49 direction Grenoble, kilomètre 34, c'est après la sortie 9 Saint-Marcelin. Obstacle signalé sur la voie la plus à droite, un morceau.

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1: Il est 14h, soyez les bienvenus, bon dimanche.
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1: Un pont du mois de mai qui touche à sa fin en ce week-end de l'Ascension, hein, en ce dimanche 17 mai. Alors pour l'instant, dans le sens des retours, ça se passe bien, pas de perturbation. Même si le trafic, on le sait, il va augmenter à partir de 16h. Hein, selon les prévisions de Bison Futé qui voit rouge aujourd'hui au niveau national, dans ce sens des retours, des prévisions de trafic à retrouver sur la page Facebook d'Autoroute Info, sur le site autoroute-info.fr. Il y a un véhicule en panne. Sur bande d'arrêt d'urgence, il y a un ou deux véhicules en panne sur bande d'arrêt d'urgence. Dans ces cas-là, décalez-vous sur la gauche autant que possible pour respecter le corridor de sécurité. C'est le cas par exemple sur la 41 dans le secteur d'Aix-les-Bains. Il y a également un obstacle à rappeler sur la 49 en direction de Grenoble, kilomètre 34. C'est après la sortie 9 Saint-Marcelin, morceau de fer signalé côté droit des voies de circulation. Par ailleurs, eh bien, ça se passe bien, je le disais, en termes de trafic, hein, que ce soit à Lyon, à Grenoble, à Chambéry, du côté d'Annecy, Albertville également. Et puis pas d'attente avant les tunnels transalpins, tunnel du Mont-Blanc et tunnel du Fréjus. Tout de suite, Hélène Calba pour quelques conseils sécurité.
2: Sur la route, vous le savez, le port de la ceinture de sécurité est obligatoire à l'avant comme à l'arrière pour le conducteur et pour l'ensemble de ses passagers. Par ailleurs, les enfants de moins de 10 ans doivent être maintenus par un dispositif homologué. En voiture, la présence d'un airbag ne dispense en aucun cas de boucler sa ceinture de sécurité. Seule la ceinture permet d'éviter les risques d'éjection. L'airbag est conçu pour se gonfler au premier choc violent, mais il se dégonfle aussitôt ensuite. Vous ne serez donc pas protégé en cas de choc multiple.
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1: L'actualité générale avec la rédaction de France Info, c'est tout de suite.
3: Lipol, vigilance maximale de la part du ministère de la Santé.
4: Oui, à propos du risque de propagation d'Ebola à Mayotte, au regard des flux migratoires, l'épidémie en cours est soupçonnée d'avoir tué au moins 80 personnes en République démocratique du Congo. Aux Émirats arabes unis, une frappe de drone a provoqué un incendie près de la centrale nucléaire de Baraka, selon le gouvernement d'Abu Dhabi. Aucun blessé n'a été signalé, ni de hausse de la radioactivité, mais l'Agence internationale de l'énergie atomique fait part de sa profonde préoccupation. Une dizaine de nouvelles victimes de Jeffrey Epstein se sont manifestées auprès du parquet de Paris, selon la procureure Laure Bécu, invitée d'RTL. Le parquet avait ouvert une enquête pour traite d'êtres humains après la publication par l'administration américaine de dizaines de milliers de fichiers liés aux criminels sexuels décédés en 2019. Et puis en football, une dernière journée de Ligue 1 avec encore beaucoup de questions, notamment qui accompagnera le Paris Saint-Germain et Lens en Ligue des Champions. Ça va se jouer entre Lille, Rennes et Lyon. Lille Auxerre, Marseille, Rennes et Lyon-Lens. C'est à suivre à 21h sur France Info.
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1: C'est le nouveau Angèle, la chanteuse belge. Elle est de retour. Elle était présente dernièrement au Festival de Cannes, hein, actuellement. On l'écoute. What You Want sur Autoroute Info. Excellent dimanche à vous. Bonne route.

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2: Tout se passe bien actuellement sur le réseau alpin, pas de difficultés liées au trafic de ralentissement ni de bouchons. Un obstacle à rappeler sur l'A49 direction Grenoble après la sortie 9 Saint-Marcelin, morceau de fer côté droit des voies de circulation. Les agents autoroutiers vont arriver sur place dans les prochaines minutes. On est reparti en musique, évidemment, vous l'aurez reconnu. Michael Jackson, Thriller sur Autoroute Info. Bon dimanche!

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1: Statu quo par rapport au flash info trafic précédent. Pour l'instant, c'est une journée calme, un début d'après-midi qui se déroule très bien pour vous, peut-être encore à la pause déjeuner, hein, pour cette fin de ce grand week-end prolongé, le week-end de l'Ascension qui se termine en ce dimanche 17 mai. Demain, c'est la reprise de l'école et peut-être du travail pour celles et ceux qui ont pu prendre plusieurs jours de repos d'affilée. Pas de véhicule accidenté ou en panne, c'est une excellente nouvelle. Les pannes, ça peut arriver, hein, sur autoroute, évidemment. Et sachez qu'il y a des bandes d'appel d'urgence orange tous les 2 km hein, le long des autoroutes sur les réseaux APRR et AREA, que ce soit sur Refuge ou sur les airs. Et puis vous avez également l'application SOS Autoroute. Nadine Weigel d'APRR, interrogée par Élise Valade.
2: C'est une application gratuite qui permet aux conducteurs d'être immédiatement géolocalisés et d'être mis en relation avec les services de secours. Alors, quand on l'a sur son smartphone, on sort de la voiture, évidemment, on met son gilet haute visibilité et on fait sortir toutes les personnes qui sont dans l'habitacle. On ne reste pas, même si la météo n'est pas favorable, dans le véhicule pour se mettre en sécurité de l'autre côté de la barrière.
3: SOS Autoroute, est-ce une application qui fonctionne partout sur le territoire français?
2: On peut utiliser l'application SOS Autoroute sur toutes les autoroutes françaises et s'il y a une zone de non-couverture, ce qu'on appelle une zone blanche, vous êtes mis en relation directement avec le 112. Donc en cas de besoin, vous aurez toujours les équipes de secours en ligne.
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1: Somber pour la musique dans quelques instants. Mais en attendant, c'est la météo tout de suite. Et pour les prévisions de cet après-midi, Hélène Belgaout de Météo France.
4: Cet après-midi, une perturbation s'étire du sud-ouest aux frontières du nord-est en passant par le centre-val de Loire et l'Île-de-France. Elle peut prendre un caractère orageux. Au fil des heures, elle va un petit peu progresser vers l'est et concerner le massif central et l'ouest de la Bourgogne et du Grand Est. À l'avant, de Rhône-Alpes à l'Alsace, le temps reste plutôt calme avec seulement quelques passages nuageux. Les températures maximales sont assez homogènes et encore basses pour la saison. On prévoit 14 degrés à Langres, 16 à Nancy, Dijon et Besançon, 17 à Mulhouse et Bourges, 18 du côté de Pau, 19 à Lyon et Clermont-Ferrand et 20 degrés à Grenoble. Lundi se met en place un régime d'averse avant le passage d'une nouvelle perturbation mardi. Le reste de la semaine se déroulera sous un temps de plus en plus ensoleillé avec des températures qui grimperont jusqu'à s'envoler au-dessus des normales de saison. 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
1: Depuis quelques années, certaines autoroutes sont en péage flux libre. C'est le cas de l'A79 dans le département de l'Allier. Comment fonctionne ce dispositif? Rendez-vous après Somber. C'est un artiste new-yorkais. Il a 19 ans et c'est un nouvel extrait de son dernier album Homebreaker sur Autoroute Info. Bon après-midi, bonne route.

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2: Début d'après-midi calme, tant mieux hein, si vous êtes actuellement sur le réseau alpin. Plus d'obstacles non plus qui puissent perturber votre trajet, ni de véhicules accidentés ou en panne. Excellent après-midi à toutes et tous, profitez bien de ce dimanche 17 mai. Sur la 79 dans l'Allier entre Digoin et Montmarault, il n'y a plus de barrière de péage mais des portiques qui permettent de payer sans avoir à s'arrêter. Comment fonctionne ce système de péage relativement récent ? Explication avec Franck Pellissier.
3: Alors certes, il n'y a plus de barrière de péage. Néanmoins, il subsiste différents points de passage matérialisés par des portiques dotés d'équipements permettant d'identifier les véhicules en circulation et le parcours qu'ils ont effectué sur l'axe afin d'établir le montant qu'ils ont à régler. Si vous avez un télébadge, alors c'est très simple. Le péage est directement comptabilisé comme lors du passage à une barrière. Si vous n'en avez pas, il existe alors d'autres moyens de régler son trajet, comme nous l'explique Pierre Méot du groupe autoroutier APRR.
4: Lors de leur parcours sur la 79, ils vont voir différents panneaux de signalisation qui vont leur indiquer le site internet www.aliae.com pour effectuer le règlement de leur péage. Ils se connectent au site internet, ils saisissent leur plaque d'immatriculation, les trajets concernés vont s'afficher et ils vont pouvoir régler par carte bancaire ou carte pétrolière.
5: Et si on ne peut tout simplement pas accéder à Internet, il y a d'autres moyens ?
4: Alors effectivement, pour les clients qui souhaitent par exemple régler en espèces, on a positionné 16 bornes de paiement à pied, réparties le long de la 79, à la fois sur les aires de repos et aires de service. Et donc sur ces bornes, vous saisissez votre plaque d'immatriculation, les trajets concernés vont s'afficher et vous pourrez régler, bien entendu par espèce, mais également par carte bancaire. Alors effectivement, avec ce système, soit vous pouvez payer après votre trajet, dans les 72 heures, mais également vous pouvez préparer votre voyage, effectuer un prépaiement sur le site aliae.com. Et si vous avez un contretemps, vous n'effectuez pas votre trajet, il vous sera directement remboursé sur la carte bancaire que vous aurez utilisée pour le prépaiement.
3: Vous pouvez également vous rendre dans l'un des 4000 points de paiement FDJ agréé NIRIO et régler votre trajet en espèces ou par carte bancaire. Dans tous les cas, le règlement devrait être effectué dans les 72 heures après votre passage sur la 79. Au-delà de ce délai, vous serez passible d'une amende. Enfin, sachez que des formules d'abonnement spécifiques à la 79 sont proposées. Elles permettent de bénéficier d'une réduction allant jusqu'à 60%. Renseignements sur le site aliae.com.
2: Néné Thierry pour la musique et Kali, elle arrive dans quelques instants, ce sera après. Kenji Girac, Ariana Grande, One Last Time sur Autoroute Info. Bonne route.

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1: Il est 14h30, soyez les bienvenus sur Autoroute Info. Ça se passe très bien en ce début d'après-midi, même si le trafic commence à se charger quelque peu, notamment sur l'A41 en direction de Genève. Ça se passe au kilomètre 139 au niveau du péage de Saint-Martin-Bellevue. Il y a quelques centaines de mètres d'attente, comme on pouvait s'y attendre. Le trafic commence à augmenter donc en ce début d'après-midi pour ce week-end de l'Ascension qui prend fin. Et oui, toutes les bonnes choses ont une fin. Ils ont chuté voie rouge en sens des retours aujourd'hui au niveau national. Pas d'autres ralentissements ni de bouchons, que ce soit pour l'instant à l'approche de Lyon, également autour de Grenoble. Ça se passe bien, Rocade Sud, National 85 ou A480. Ça se passe bien sur la voie rapide urbaine de Chambéry. Et puis si vous roulez en direction de l'Italie ou de la Suisse, pour l'instant, pas d'attente au niveau des douanes ou des tunnels transalpins. Un tunnel du Mont Blanc et tunnel du Fréjus. Allez, tout de suite, c'est l'actualité générale avec la rédaction de France Info. Place au rappel des titres.
2: Paris Martyr-Ossian, de nouvelles victimes présumées de Jeffrey Epstein ont été identifiées.
3: Une dizaine qui se sont manifestées auprès du parquet de Paris. Ce dernier a ouvert une enquête pour traite des êtres humains. Ça fait suite à la publication par le gouvernement américain de milliers de fichiers qui appartenaient aux criminels sexuels décédés en 2019. Les frappes israéliennes se poursuivent dans le sud et l'est du Liban visant le Hezbollah pro-iranien. Et ce, malgré la prolongation pour un mois et demi de la trêve entre Israël et le Liban. Le Hezbollah, de son côté, continue de revendiquer des attaques contre l'armée israélienne. Dans le Morbihan, trois gendarmes mobiles blessés la nuit dernière en marge d'une rave party illégale. Des gendarmes qui ont été visés par des jets de projectiles. Au total, 300 teufeurs s'étaient rassemblés sur un terrain agricole. Et puis la 34e et toute dernière journée de Ligue 1 de foot. Lyon, Lille et Rennes espèrent rafler la 3e place du championnat pour pouvoir se qualifier directement en Champions League. 9 matchs en tout qui se joueront ce soir à 21h.
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1: Alors, il y a tout de suite soirée mondaine pour poursuivre en musique sur les prochains kilomètres. Bon dimanche, bonne route.

700 mètres de bouchon avant le péage de Saint-Martin-Bellevue. Nous sommes sur l'A41 en Haute-Savoie, en direction de Genève. C'est l'unique perturbation pour ce début d'après-midi. Et cette journée qui est classée rouge par bison futé, là le trafic, ça y est, il va commencer vraiment à augmenter. L'heure du déjeuner est passée et puis c'est la fin de ce week-end prolongé, week-end de l'Ascension, en espérant que vous en avez tous bel et bien profité. Jimmy Cliff arrive, ce sera juste après One Republic Apologize sur Autoroute Info. Bon dimanche, bonne route à tous.

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1: Avec une seule perturbation actuellement, elle se situe sur l'A41, direction Genève, kilomètre 139, c'est avant le péage de Saint-Martin-Bellevue, donc après la sortie 18 Cruseille, à hauteur de la sortie 18 Cruseille même. Il y a actuellement 1 km de bouchon, donc un petit peu d'attente avant de passer ce péage et de continuer la route sur l'A41. Voilà pour la perturbation du moment, même si le trafic commence à augmenter un peu de partout sur l'A43, notamment l'axe Lyon-Chambéry, Albertville pour ce retour de ce week-end de l'Ascension, en espérant que vous en avez bien profité. L'occasion également de vous donner encore un petit conseil autoroute mode d'emploi, avec une situation bien connue de tous et qui exaspère bon nombre de conducteurs, ces usagers qui squattent la voie du milieu ou celle de gauche sans jamais se rabattre. Élise Valade.
2: Sur autoroute, on roule à droite. Rodolphe Cyr des autoroutes APRR.
3: Comme le stipule le code de la route, article R412-9, sur autoroute, on roule à droite, bien sûr, sans empiéter sur la bande d'arrêt d'urgence. Les autres voies, quel que soit leur nombre, ce sont des voies qui sont dédiées au dépassement. Sur une autoroute, par exemple, à trois voies, dès lors qu'on n'a personne sur la voie de droite, on n'a rien à faire sur la voie médiane ou sur la voie de gauche. 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
1: Et tout de suite, on retrouve la musique de Louane pour les prochains kilomètres. Elle est actuellement en tournée dans toute la France. Elle sera notamment au Printemps de Pérouge dans l'Ain. Ce sera le 28 juin prochain. Chien, Louane, c'est tout de suite sur Autoroute Info. Bonne route.

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6: Un bouchon qui commence à prendre de l'ampleur sur l'A41, direction Genève. C'est après la sortie 17 à Issy-le-Vieux. Donc, en fait, c'est avant le péage de Saint-Martin-Bellevue. Il y a 1,5 km de bouchon. Un petit peu d'attente, donc, pour vous avant de continuer votre route. Direction Creuseil et la Suisse, peut-être. C'est l'unique perturbation pour l'instant sur l'ensemble du réseau. Donc, ça se passe bien à Grenoble, à Lyon, même si le trafic est en augmentation, on le sait. Pour cette journée du dimanche 17 mai, la fin de ce week-end de l'Ascension. Et tout de suite, on va s'intéresser à Élise Valade, autoroute mode d'emploi, avec une situation bien connue. Donc, rouler à droite sur autoroute, hein, évidemment, Élise Valade.
7: Sur autoroute, on roule à droite. Rodolphe Cyr, des autoroutes APRR.
8: Comme le stipule le code de la route, article R412-9, sur autoroute, on roule à droite, bien sûr, sans empiéter sur la bande d'arrêt d'urgence. Les autres voies, quel que soit leur nombre, ce sont des voies qui sont dédiées au dépassement. Sur une autoroute, par exemple, à trois voies, dès lors qu'on n'a personne sur la voie de droite, on n'a rien à faire sur la voie médiane ou sur la voie de gauche. On doit rouler sur la voie de droite, très clairement.
7: Rouler sans raison valable sur une autre voie que celle de droite sur autoroute est puni par l'amende de 35 euros prévue pour les contraventions de deuxième classe.
6: À sa famille d'en pour la musique pour vous accompagner sur les prochains kilomètres, prochain point à 15h. Bonne route avec Auto.

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1: Il est 15h, bon après-midi.
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1: Avec un trafic en augmentation globalement sur l'ensemble des autoroutes alpines, même si pour l'instant il y a un seul secteur ralenti, c'est si vous êtes en Haute-Savoie sur l'A41 Nord direction Genève au kilomètre 139, c'est après la sortie 17 à Annecy-le-Vieux, donc en fait avant le péage de Saint-Martin-Bellevue, il y a 1,5 km, presque 2 km maintenant, de bouchons avant de passer ce péage de Saint-Martin-Bellevue. Et ensuite vous continuez évidemment en direction de la Suisse peut-être ou le long du bassin genevois, justement dans ce de l'A40 entre la sortie 13 Archand-Technopole et 14 Annemasse. Un animal a été signalé, il est susceptible de traverser les voies, vous êtes donc concerné dans les deux sens. A priori, ce serait un chevreuil ou une biche signalée donc le long du bassin genevois. Un point sur les autres secteurs, même si ça se passe bien à l'approche de Lyon, pas de problème sur l'A43 de manière générale, l'axe Lyon-Chambéry-Albertville, ça se passe bien. Autour de Grenoble également, que ce soit sur l'A480, la Nationale 85 ou la Roquette Sud. Et puis si vous êtes vraiment avant les douanes franco-suisses, ça se passe bien, ou en Italie, en direction de l'Italie, avant les tunnels transalpins, tunnel du Mont-Blanc et tunnel du Fréjus, pas de problème. Pas d'accident également, c'est une excellente nouvelle de véhicules accidentés. L'occasion de vous rappeler les distances de sécurité à respecter, Eliott Monod.
2: Pour éviter d'être surpris par un ralentissement soudain, pensez à laisser une distance de sécurité suffisante avec le véhicule que vous suivez. Et oui, si vous parvenez à lire la plaque d'immatriculation du véhicule devant vous, cela veut évidemment dire que vous êtes trop près. Vous ne pourrez pas vous arrêter à temps s'il freine brusquement, puisqu'à 130 km/h, vous parcourez 36 mètres par seconde. En guise de repère visuel, les grandes lignes blanches sur la partie droite de la chaussée, et cela vous est rappelé sur certains panneaux, un trait égale danger, mais deux traits égale sécurité.
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1: L'actualité générale, c'est tout de suite avec la rédaction de France Info, le rappel des titres.
3: Le scandale des violences dans le périscolaire à Paris prend encore de l'ampleur.
4: Le parquet enquête sur 84 écoles maternelles, une vingtaine d'écoles élémentaires et une dizaine de crèches. C'est ce qu'annonce la procureure de Paris, Laure Becquiot. Elle précise qu'il y a déjà eu 5 convocations devant le tribunal correctionnel. Les plaintes contre Patrick Bruel seront bientôt toutes regroupées au parquet de Nanterre. C'est ce que précise là aussi la procureure de Paris. Le chanteur qui nie les faits est visé par au moins 4 plaintes pour violences sexuelles en région parisienne. C'est un variant hautement mortel qui frappe la République démocratique du Congo. L'épidémie d'Ebola a fait au moins 88 morts dans le nord-est du pays, dans une zone difficilement accessible. C'est une urgence de santé publique de portée internationale, alerte l'OMS. L'AIEA exprime sa profonde préoccupation après une frappe de drone près de la centrale nucléaire de Baraka aux Émirats Arabes Unis. Frappe attribuée à l'Iran, elle a provoqué un incendie, mais pas de hausse de radioactivité et pas de blessés non plus, assure le gouvernement local d'Abu Dhabi. Et puis la Russie a abattu plus de 550 drones ukrainiens la nuit dernière. Ces frappes ont fait au moins 3 morts dans la région de Moscou, un mort près de Belgorod. Volodymyr Zelensky précise qu'il s'agit d'une réponse à l'attaque qui a fait au moins 24 morts à Kiev dans la nuit de mercredi à jeudi.
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1: MC Solar Zao, comme Caroline, c'est tout de suite sur Autoroute Info.

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12: 2 km de bouchons, les dernières mises à jour sur la 41 avant le péage de Saint-Martin-Bellevue. Donc c'est après la sortie 17 Annecy-Levion en direction de Genève et du bassin Genevois. Hein, actuellement, comptez 10-15 minutes pour passer ce secteur. On est reparti en musique, nul doute que ça va chanter dans les voitures, Céline Dion. J'irai où tu iras, c'est tout de suite sur Autoroute Info. Bon dimanche.

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1: 2 km de bouchon sur la 41, direction Genève, au niveau du péage de Saint-Martin-Bellevue. Donc, c'est après la sortie à 17 à Annecy-le-Vieux. Comptez 15 minutes, pour passer ce péage et continuer ensuite direction la Suisse ou le bassin. Genevois, c'est la seule perturbation actuellement sur le réseau alpin, même si le trafic commence à charger. Évidemment, on le sait aujourd'hui, c'est dans le sens des retours. Il va y avoir du monde pour clôturer ce week-end XXL qui se termine en ce dimanche 17 mai. Bison futé, voie rouge au niveau national. Un animal à rappeler, toujours signalé le long du bassin genevois, sur la 40, entre la sortie 13 Archant-Technopole et 14 Annemasse, une biche ou un chevreuil susceptible de traverser les voies. Vous êtes donc concerné dans les deux sens.
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1: La météo. Avant d'écouter Pierre Garnier pour la musique, on écoute Hélène Belgaout de Météo France.
2: Cet après-midi, une perturbation s'étire du sud-ouest aux frontières du nord-est, en passant par le centre-val de Loire et l'Île-de-France. Elle peut prendre un caractère orageux. Au fil des heures, elle va un petit peu progresser vers l'est et concerner le massif central et l'ouest de la Bourgogne et du Grand Est. À l'avant, de Rhône-Alpes à l'Alsace, le temps reste plutôt calme avec seulement quelques passages nuageux. Les températures maximales sont assez homogènes et encore basses pour la saison. On prévoit 14 degrés à Langres, 16 à Nancy, Dijon et Besançon, 17 à Mulhouse et Bourges, 18 du côté de Pau, 19 à Lyon et Clermont-Ferrand et 20 degrés à Grenoble. Lundi se met en place un régime d'averse avant le passage d'une nouvelle perturbation mardi. Le reste de la semaine se déroulera sous un temps de plus en plus ensoleillé avec des températures qui grimperont jusqu'à s'envoler au-dessus des normales de saison. Bonne route avec Météo France sur Autoroute Info.
1: On est reparti en musique avec Pierre Garnier, gagnant de la Star Academy, l'horizon extrait de son tout premier album.

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6: Trafic en augmentation sur le réseau alpin, notamment sur l'A41, secteur Crolles, en direction de Chambéry. Il peut y avoir 1 km de bouchon avant le péage de Crolles, donc en s'éloignant de Grenoble. Et puis 2 km de bouchon sur l'A41 Nord, cette fois-ci en Haute-Savoie, en direction de Genève. Ça, c'est avant le péage de Saint-Martin-Bellevue, après la sortie 17. Annecy-le-Vieux. Reportage tout de suite, peut-être l'avez-vous déjà vécu, tomber en panne sur l'autoroute n'arrive pas qu'aux autres. Chaque année, près de 75 000 appels sont passés par les bornes orange ou l'appli gratuite SOS Autoroute le long du réseau du groupe APRR. Comment sont-ils gérés? Élise Valade.
7: 75 000 appels, cela peut sembler beaucoup, mais il faut remettre ce chiffre en rapport avec les 30 millions de véhicules par an qui roulent sur ce réseau. Candice Farnier, des autoroutes APRR, est en intervention à l'AFTRAL, centre de formation aux métiers du transport et de la logistique. Elle explique aux futurs routiers et fait essayer une borne SOS. Si jamais vous tombez en panne sur l'autoroute, voilà comment cela se passe.
8: On va faire un test avec Frédéric Gelin, qui travaille aussi à la sécurité trafic, sur les bornes SOS. Alors on va commencer, qui veut appuyer sur le bouton?
9: Votre appel a bien été enregistré. Vous allez être mis en relation avec les secours.
10: Sécurité autoroute, bonjour.
11: Oui, bonjour monsieur, je vous appelle, je suis tombé en panne sur l'autoroute.
10: Oui, vous avez quoi comme véhicule?
11: Un Renault Scénic.
10: D'accord, c'est quel type de panne?
11: J'ai plein de voyants qui se sont allumés, je sais pas trop quoi faire, je me suis arrêté.
10: D'accord, vous êtes bien au kilomètre 157 sur A6.
11: C'est ça, c'est ce qui est écrit sur la borne.
10: Vous êtes au niveau de la borne ou vous êtes avant ou après?
11: Je suis avant la borne, environ 400 mètres.
10: Ok. Combien de personnes sont dans le véhicule?
11: 4.
10: 4 personnes. Je vous envoie un dépanneur qui sera là sous 30 à 40 minutes. Vous retournez à votre véhicule, vous faites sortir tous les passagers du véhicule, vous vous mettez en sécurité derrière la glissière de sécurité.
11: D'accord, ok.
10: Très bien. Vous mettez bien votre gilet jaune.
11: Ok.
10: Voilà. Je vous envoie des panneurs. Donc vous faites bien attention à vous. Bon courage.
11: Très bien, je vous remercie. Au revoir.
7: Les bornes oranges d'appel d'urgence sont tous les 2 à 3 km sur des refuges le long de l'autoroute. Il y en a aussi sur les aires de repos ou de service. Et pour voyager avec une borne SOS toujours dans votre poche, téléchargez gratuitement l'appli SOS Autoroute. Elle utilise la géolocalisation pour vous repérer. Et elle vous met en relation avec les mêmes interlocuteurs. Les opérateurs sécurité trafic sont joignables 7 jours sur 7, 24 heures sur 24.
6: Green Day pour la musique. Excellente après.

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1: Il est 15h30, soyez les bienvenus sur Autoroute Info. Et oui, c'est la fin de ce week-end XXL. En ce dimanche 17 mai, vous êtes nombreux, de plus en plus nombreux sur le chemin du retour. C'est bien normal, bison futé, voie rouge aujourd'hui au niveau national. Hein, dans ce sens-là, avec un trafic élevé à partir de 16h, ça commence déjà à se charger. Hein, par exemple, sur l'A41, en direction de Genève, avant le péage de Saint-Martin-Bellevue, donc après la sortie 17 Annecy-le-Vieux, il y a actuellement 2 bons kilomètres de bouchons, comptez 15-20 minutes pour passer ce péage, une quinzaine de minutes. Et puis quelques centaines de mètres de ralentissement avant le péage de Crol, ça c'était entre Grenoble et Chambéry sur la 41 en direction de Chambéry. Rien de bien méchant sur ce secteur. Voilà, ce sont les deux seuls secteurs pour l'instant ralentis. Ça se passe bien autour de Grenoble, Rocade Sud à 480. Ça se passe bien également sur la 43, l'axe Lyon-Chambéry, Albertville en direction de la Suisse, vraiment au niveau des frontières. Pour l'instant, ça se passe bien en direction de l'Italie et également avant les deux tunnels transalpins, tunnel du Mont-Blanc et tunnel du Fréjus. Il n'y a pas d'attente. Quelques conseils pour bien charger votre voiture, Jérémy Esclavard.
2: Pour charger correctement votre véhicule et rouler en sécurité, évitez tout objet volant dans l'habitacle. S'il y a un freinage brusque, cela se transforme en projectile potentiellement dangereux. Les valises les plus lourdes vont au fond du coffre, le long de la banquette arrière. Les bagages les plus légers, quant à eux, se placent au-dessus. Cela permet de répartir au mieux la charge, de soulager les suspensions, et cela ne compromet pas les qualités dynamiques de votre voiture. Évitez également de rabattre la banquette arrière, car elle forme un mur de sécurité entre le coffre et les passagers. Les vélos et autres planches de surf doivent être sur un porte-bagages prévu à cet effet. Prenez aussi en compte le poids sur la galerie de toit qui peut déstabiliser la voiture s'il est trop important. Si vous avez un doute sur l'ensemble de votre chargement, regardez la carte grise de votre voiture. Le PTAC, poids total autorisé en charge, est indiqué en ligne F2. Il comprend le véhicule, les occupants et les bagages. Le poids à vide est en ligne G1. Il suffit donc de faire une soustraction et le tour est joué pour savoir si vous roulez en sécurité.
1: L'actualité générale avec la rédaction de France Info, c'est tout de suite pour le rappel des titres.
3: Le parquet de Paris poursuit ses enquêtes dans le milieu périscolaire à Paris.
4: Avec des investigations menées dans 84 écoles maternelles pour de possibles violences, une vingtaine d'élémentaires et une dizaine de crèches sont aussi concernées selon les chiffres dévoilés aujourd'hui par la procureure Laure Becquiot. La vente d'armes américaines à Taïwan est un élément clé de la paix régionale et cela ne peut faire l'objet d'un marchandage selon le dirigeant taïwanais. Cette déclaration, elle intervient après la visite de Donald Trump à Pékin cette semaine. Le président américain avait alors suggéré que ces ventes d'armes puissent être utilisées dans des négociations avec la Chine. Au Liban, rien n'y fait malgré la prolongation de la trêve pour un mois et demi annoncée vendredi. De nouvelles frappes israéliennes ont visé l'est et le sud du pays ce matin. Le Hezbollah pro-iranien avait rejeté les dernières négociations. Et puis pour lui, gravir l'Everest, c'est presque devenu la routine. Camille Rita Sherpa, 56 ans, a réalisé aujourd'hui sa 32e ascension du plus haut sommet de la planète. C'est un nouveau record.
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1: Tame Impala, Jelly, Dracula, tout de suite sur Autoroute Info. Bel après-midi.

Toujours à ces 2 km de bouchons sur la 41 Nord en direction de Genève, kilomètre 139, c'est-à-dire avant le péage de Saint-Martin-Bellevue. Donc c'est un bouchon qui commence après la sortie 17 d'Annecy-le-Vieux. Il y a exactement 1 km et demi de bouchons avec un temps d'attente estimé à une quinzaine de minutes, un quart d'heure pour passer ce péage et continuer en direction du bassin genevois. 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On est reparti en musique avec un classique des Cranberries, Zombie, sur Autoroute Info. Bel après-midi, bonne fin de week-end à toutes et tous.

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1: Trafic en augmentation, bouchon sur l'A41 Nord en direction de Genève, autour du kilomètre 114. C'est juste après le secteur d'Aix-les-Bains, après la sortie 14 d'Aix-les-Bains-Montrevat. 1,5 km de trafic ralenti. Et puis à une vingtaine de kilomètres plus loin, avant le péage de Saint-Martin-Bellevue, toujours en direction de Genève, il y a 1,5 km aussi de bouchon après la sortie 17. Annecy-Leudieu, 15 minutes pour passer ce péage, selon les données GPS des véhicules sur place. Trafic en augmentation autour de Grenoble, ça y est, vous êtes de plus en plus nombreux sur le chemin du retour pour cette fin de ce week-end XXL. Un tout petit peu d'attente avant le péage de Crolles. Donc nous sommes entre Grenoble et Chambéry sur l'A41 direction Chambéry, il y a quelques centaines de mètres. Sinon à Grenoble sur la Rocade Sud, l'A480, ça se passe bien. À noter que sur la Nationale 85, ça y est, ça commence à se charger à la sortie de Vizide, 2 km de ralentissement, un peu moins de 10 minutes pour l'instant. On jette un coup d'œil à l'agglomération lyonnaise. Pour l'instant, à l'approche de Lyon, ça se passe bien. Tout au bout de la 43, secteur Bron, porte des Alpes. À noter également qu'il n'y a pas d'attente avant les tunnels transalpins en direction de l'Italie, avant le tunnel du Fréjus ou avant le tunnel du Mont-Blanc. En revanche, dans l'autre sens, il y a du monde qui arrive depuis l'Italie. Juste pour information, il y a 1h30 d'attente dans le sens Italie-France. Donc, vous êtes de plus en plus nombreux, en effet, sur le chemin du retour. Excellente fin de week-end à toutes et tous. Bon dimanche avec Autoroute Info.
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1: Bruno Mars à Just Might, c'est tout de suite pour les prochains kilomètres.

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9: 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Trafic en augmentation sur la 41 Nord, direction Annecy-Genève, avec plusieurs ralentissements, 1,5 km après la sortie 14 Aix-les-Bains, Montrevard, trafic en augmentation, et puis 1,5 km de bouchon après la sortie 17 Annecy-le-Vieux, avant le péage de Saint-Martin-Bellevue, comptez 10-15 minutes pour passer ce secteur. Trafic en augmentation également du côté de Grenoble. Le prochain point complet, ce sera à 16h en compagnie de Curtis Thévenon et de Jean-François Giraud pour vous accompagner. Édition spéciale pour cette fin de ce week-end XXL. J'espère que vous en avez bien profité. Un dernier mot avant de vous quitter. Priorité à la sécurité, véhicule en panne sur la 40 direction Chamonix, kilomètre 95 après la sortie 10 pour Bellegarde. Véhicule en panne immobilisé sur bande d'arrêt d'urgence, pas de gêne direct trafic. L'Australienne Pink au programme musical dans quelques instants, ce sera juste après Ben & King, Stand By Me sur Autoroute Info. Excellente fin d'après-midi, bon dimanche à toutes et tous et bonne route.

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1: Bon retour chez vous, on fait la route en votre compagnie, il est 16h.
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1: 16h avec vous, Curtis Thévenon. Bonjour Curtis.
2: Bonjour Jean-François.
1: Avec les premiers bouchons générés par ces retours de ce week-end prolongé de l'ascension qui se termine, on va avec vous en Isère avec les premiers bouchons qui se sont formés notamment au sud de l'agglomération grenobloise.
2: Sur la Nationale 85 en direction de Grenoble, secteur de Visil. Temps de parcours estimé une bonne vingtaine de minutes maintenant pour passer près de 2 km de perturbation.
1: On va aller également du côté de l'autoroute A43 direction Chambéry et l'Italie avec là aussi les premières difficultés qui apparaissent.
2: Quelques ralentissements qui sont en train de se profiler après la sortie 11 de Saint-Genis-sur-Guiers direction Chambéry. On a quelques centaines de mètres de retenue maintenant avant de rejoindre le tunnel de Dulin. Pour le moment, les temps de parcours n'ont pas vraiment évolué. Entre Lyon et Chambéry, on met toujours à peu près 50 minutes. C'est le temps de parcours habituel.
1: On va en Haute-Savoie avec là aussi beaucoup de monde en circulation.
2: C'est après le secteur d'Annecy en direction de Genève sur l'A41. Un trafic qui est bien soutenu sur cet axe A41 au kilomètre 139 pour passer la barrière de péage de Saint-Martin-Bellevue qui se situe après la sortie 17 d'Anne-Sylvieux. Une retenue d'au moins un bon kilomètre, temps de parcours estimé au moins un quart d'heure de plus.
1: Voilà, et globalement, le trafic est dense sur la plupart des autoroutes sur lesquelles vous circulez en ce moment. Soyez vigilants, tenez-vous loin des autres véhicules pour limiter évidemment les risques d'accrochage et donc d'accident. Et puis à noter qu'il va y avoir du foot ce soir du côté de Lyon, l'Olympique Lyonnais qui reçoit Lens à partir de 21h, ça pourrait générer évidemment des bouchons supplémentaires sur les rocades de cette agglomération lyonnaise.
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1: Le reste de l'actualité à présent avec les titres de France Info.
3: Tour des tensions au Moyen-Orient.
4: Une frappe de drone a visé une centrale nucléaire aux Émirats Arabes Unis près d'Abu Dhabi. La frappe a déclenché un incendie sans faire de blessés et sans provoquer de hausse de radioactivité. Pas de revendication, mais les soupçons portent sur l'Iran. Au moins 4 personnes tuées en Russie la nuit dernière par des attaques de drones menées par Kiev. Des frappes justifiées, dit le président Zelensky. Il avait promis de venger des attaques russes qui ont fait 24 morts à Kiev dans la nuit de mercredi à jeudi. En France, c'est une vaste enquête qui est lancée sur les violences dans les établissements scolaires parisiens, notamment les violences sexuelles. La procureure de Paris indique que des enquêtes sont ouvertes sur 84 écoles maternelles, une vingtaine d'écoles élémentaires et une dizaine de crèches. Et puis du monde sur les routes de France, il y a actuellement plus de 700 km de bouchons cumulés. Ce sont les retours du pont de l'Ascension. Les difficultés se concentrent surtout sur l'A10 au niveau de Poitiers, sur l'A9 et l'A7 dans la vallée du Rhône, ainsi que sur la 11 dans la Sarthe.
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1: Un dimanche rouge dans le sens des retours de ce week-end de l'Ascension. On se retrouve d'ici 5 minutes pour un nouveau point sur vos conditions de circulation. On repart avec Jack et Carla sur Autoroute Info. Belle route à vous.

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13: Vous êtes nombreux à circuler. Retour de ce week-end de l'Ascension oblige Curtis Thévenon avec notamment des bouchons à prévoir en Haute-Savoie.
14: Bouchons sur la 41 en direction de Genève. C'est juste après avoir passé le secteur d'Annecy. 2 km de remontée avant de passer la barrière de péage de Saint-Martin-Bellevue. C'est après la sortie 17 Annecy-Le-Vieux. Côté temps de parcours pour l'instant, ça n'a pas vraiment évolué. Il faut compter un quart d'heure supplémentaire pour passer cette barrière de péage.
13: On part en Isère avec un véhicule en panne. À présent, ça se passe sur l'autoroute A48.
14: Et priorité à la sécurité en direction de Lyon sur cette A48, km 68. Une voiture en panne sur la voie réservée aux véhicules lents. C'est la voie la plus à droite. Elle est après la sortie 10, les Abrets.
13: La New Wave du groupe Dépêche Mode sur Autoroute Info. On se retrouve aux alentours de 16h15. Bonne route à vous. Bon retour chez vous.

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1: Fin de ce week-end prolongé de l'Ascension. On espère évidemment que vous avez pu en profiter. Il faut rentrer chez vous cet après-midi. C'est rouge hein, sur l'ensemble du territoire. Curtis Thévenon avec les bouchons qui concernent notamment ceux qui reviennent et qui passent par l'Isère en ce moment.
2: Et par la route nationale 85 en direction de Grenoble depuis Visil. Temps de parcours estimé entre 5 et 10 minutes de plus sur entre 1 et 2 km de perturbation. Et puis sur la 480 également, ça roule fort en direction de Lyon avant le carrefour du Rondeau, l'accès à la rocade sud grenobloise. Trafic ralenti sur 3 à 4 km. Pas vraiment de grosses perturbations, hein, mais attention, il y a quand même quelques ralentissements à signaler.
1: Et puis on va rappeler également la présence d'un véhicule en panne également après Grenoble, toujours en direction de Lyon sur la 48. Hein.
2: Au kilomètre 68 sur la voie réservée aux véhicules lents, c'est la voie de droite. On se situe 8 km après la sortie 10 pour les Abrets.
1: On part sur la 43 à présent en direction de Chambéry avec vous, Curtis, avec là aussi des bouchons à prévoir.
2: Des ralentissements qui sont signalés entre Lyon et Chambéry sur cette A43 avec des ralentissements qui se situent après la sortie numéro 11 de Saint-Genis-sur-Guiers pour passer le tunnel de Dulin. Pour le moment, pas de grosses perturbations, mais attention au trafic qui peut ralentir, ça peut surprendre. Temps de parcours estimé pour l'instant entre Lyon et Chambéry, à peu près 50 minutes, c'est conforme à d'habitude.
1: Et on jette un œil à présent à ceux qui prennent les autoroutes du côté du département de la Haute-Savoie.
2: Et la 41, après Annecy, direction Genève. Là, c'est un bouchon de bien 2 km qui remonte avant la barrière de péage de Saint-Martin-Bellevue. On rappelle qu'elle se situe après la sortie 17 Annecy-le-Vieux. Temps de parcours estimé qui n'a pas bougé, toujours un peu plus de 15 minutes.
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1: Grand ciel bleu en cette journée de dimanche, il faut en profiter, il semblerait que le temps se dégrade pour les prochains jours. On voit tout cela évidemment avec les prévisions de Météo France préparées et présentées par Hélène Belgaout.
4: Cet après-midi, une perturbation s'étire du sud-ouest aux frontières du nord-est en passant par le centre-val de Loire et l'île de France. Elle peut prendre un caractère orageux. Au fil des heures, elle va un petit peu progresser vers l'est et concerner le massif central et l'ouest de la Bourgogne et du Grand Est. À l'avant, de Rhône-Alpes à l'Alsace, le temps reste plutôt calme avec seulement quelques passages nuageux. Les températures maximales sont assez homogènes et encore basses pour la saison. On prévoit 14 degrés à Langres, 16 à Nancy, Dijon et Besançon, 17 à Mulhouse et Bourges, 18 du côté de Pau, 19 à Lyon et Clermont-Ferrand et 20 degrés à Grenoble. Lundi se met en place un régime d'averse avant le passage d'une nouvelle perturbation mardi. Le reste de la semaine se déroulera sous un temps de plus en plus ensoleillé avec des températures qui grimperont jusqu'à s'envoler au-dessus des normales de saison. Bonne route avec Météo France sur Autoroute Info.
1: Mais ce sont encore les vacances sur Autoroute Info. D'ailleurs, dans quelques minutes, on vous plongera dans l'univers spectaculaire de l'atelier des Lumières du côté de Paris. Ce sera après Louisa et son dernier titre, Jetlag.

0: Vous êtes très nombreux à circuler cet après-midi. Ça risque d'augmenter au fil des prochaines heures. Un dimanche coloré en rouge dans le sens des retours de ce week-end de l'Ascension. Avant de parler de ces bouchons, Curtis Nevenon va rappeler les conducteurs à la prudence en Isère sur l'autoroute A48.
1: En direction de Lyon, avec cette voiture qui est en panne sur la voie réservée aux véhicules lents, kilomètre 68. Elle est après la sortie 10 pour les Abrets.
0: Voilà, attention à bien vous décaler évidemment sur la voie la plus à gauche à cet endroit. Et on part à présent visiter un lieu à Paris où chaque exposition est une immersion différente, de Van Gogh à Claude Monet, de Picasso à la Renaissance, ou encore un voyage autour de la Lune. L'art se découvre en grand et surtout autrement. Présentation de l'Atelier des Lumières avec Raphaël Giudicelli.
2: Et ici, dans cette ancienne fonderie, des milliers de visiteurs franchissent la porte chaque jour et découvrent un spectacle qui les entoure à 360 degrés. Et justement, que ressent-on dans les premières secondes quand on ouvre la porte? Quelle est la réaction des visiteurs? J'ai posé la question à Simon Hériès, le directeur de l'Atelier des Lumières.
3: La réaction, c'est de voir ces énormes volumes autour d'eux, ces murs de 10 mètres de haut, recouverts d'images, et surtout, ils vont apercevoir quelques appareils qui vont permettre des effets atmosphériques pendant l'exposition, pendant le spectacle, et ces effets atmosphériques vont, par leur nouveauté, apporter une vraie volumétrie à l'image.
2: Quel est l'objectif de l'Atelier des Lumières? C'est de moderniser l'accès à l'art ou d'inventer une nouvelle forme de spectacle culturel?
3: Oui, absolument. C'est une première approche à la grande thématique de l'art, au patrimoine de manière générale. Je suis intimement convaincu que les expériences immersives ont un côté accessible, permettent de connecter le visiteur à l'art par la projection, par l'animation. Il y a un aspect pédagogique évidemment dans nos expositions, mais ça leur permet peut-être de leur donner envie d'aller dans les musées ou dans des sites plus traditionnels.
2: Et justement, je suis allé à la rencontre des visiteurs pour qu'ils me donnent leurs impressions après la découverte de l'exposition Renaissance, un spectacle immersif durant lequel les plus grandes œuvres des maîtres de la Renaissance du XVIe siècle prennent vie tout autour de nous.
4: C'était très chouette. Je vais le proposer à mes collègues.
5: Il y a une vraie histoire, il y a une vraie transmission de savoir et c'est formidable.
6: Moi j'ai adoré, je trouvais qu'on voyait les œuvres comme on les a jamais vues, donc c'était intéressant.
2: Et à côté de la grande salle, il y a aussi l'atelier des enfants qui permet de toucher, de créer et jouer avec l'art. À l'Atelier des Lumières de Paris, toute la famille peut repartir avec des images plein la tête et l'envie de revenir. Des activités, des expositions et des surprises vous y attendent tout au long de l'année. Vous avez toutes les informations sur atelier-lumière.com.
0: Et avec vous, Curtis Thévenon, on revient sur les autoroutes avec un obstacle signalé du côté de l'Isère.
1: Et sur la 41 en Isère direction Grenoble, cet obstacle, un morceau de plastique signalé kilomètre 13 qui se situe a priori après la barrière de péage de Crolles et la sortie numéro 24.
0: Les Maroon 5, Elena et Elton John sur Autoroute Info. On se retrouve à 16h30.

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1: Bienvenue sur Autoroute Info, excellente fin de week-end prolongé de l'Ascension à 16h30 avec vous, Curtier Stévenon. D'ores et déjà d'importants bouchons, notamment pour ceux qui reviennent du département de l'Isère.
2: Du côté de Grenoble, sur la route nationale 85, direction Grenoble, temps de parcours estimé près d'une vingtaine de minutes maintenant. Ça s'est bien chargé sur cet axe qui permet de rejoindre Grenoble depuis le secteur de Visil ou encore Loisan. Sur la 480, direction Lyon, là c'est toujours un trafic qui est assez soutenu entre Pont-de-Claix et l'accès à la rocade sud grenobloise.
1: Et puis en poursuivant, au-delà de Grenoble, direction Lyon, on va le rappeler, véhicule potentiellement gênant sur l'autoroute A48.
2: Sur la voie réservée aux véhicules lents, c'est la voie la plus à droite, kilomètre 68. Après la sortie 10, les Abrets, cette voie est désormais neutralisée, le personnel autoroutier se trouve sur place.
1: Bouchon important également cet après-midi, ça se passe cette fois-ci en Haute-Savoie, au-delà d'Annecy, on est en direction de Genève.
2: À la barrière de péage de Saint-Martin-Bellevue, kilomètre 139, après la sortie 17 d'Annecy-le-Vieux. On parle toujours de 2 km de bouchons en amont de cette barrière et on compte encore un temps de parcours estimé à un bon quart d'heure de plus.
1: Et puis on va rappeler que sur l'A43 également en direction de Chambéry, de Turin, là aussi des bouchons sont à prévoir.
2: On a un trafic qui est assez chargé sur cet axe, hein, on s'y attendait bien. Et donc, trafic soutenu après la sortie numéro 11 de Saint-Genis-sur-Guiers pour passer le tunnel de Dulin. Ça peut ralentir sur quelques centaines de mètres. En revanche, le temps de parcours global, lui, n'évolue pas franchement. Hein, entre Lyon et Chambéry, toujours 50 minutes de temps de parcours, c'est conforme.
1: Et puis, vous êtes nombreux à circuler à bord d'un véhicule électrique. Les bornes de recharge pour ces véhicules sont très prisées, hein, lors de ces journées de fort trafic. Différents types de bornes sont à votre disposition sur les aires des autoroutes. Bruno Bouvard, des autoroutes APRR, est au micro de Franck Pellissier.
3: On a des bornes qui commencent à 22 kW. Elles sont plutôt rares, puisque pas très adaptées finalement à la mobilité longue distance. Des bornes à 50 kg également, c'est pas non plus la majorité. Par contre, la très grande majorité sont les bornes 150 à 350 kW. Ce qu'il faut peut-être également préciser, c'est que toutes les stations sont complètement interopérables, c'est-à-dire qu'elles s'adaptent à l'ensemble des véhicules du marché, donc à l'ensemble des prises que l'on peut trouver aujourd'hui sur les véhicules.
1: Et merci de ne pas recharger votre batterie au-delà de 80% pour ne pas encombrer justement les stations de recharge. Pour l'instant, ça se passe plutôt bien sur les différentes aires de repos et de service des autoroutes alpines. Le reste de l'actualité avec les titres de France Info.
4: Marie-Marty Rossian à la une, un homme de 25 ans placé en garde à vue à Saint-Étienne.
5: Pour homicide volontaire après la mort d'un homme de 24 ans, le suspect accusé ce dernier d'avoir tenté de voler son véhicule hier soir, rapporte ici Saint-Étienne-Loire. L'homme est placé en garde à vue. L'homme placé en garde à vue est soupçonné d'avoir porté des coups mortels à la victime. L'Agence internationale de l'énergie atomique fait part de sa profonde préoccupation après qu'une frappe de drone a déclenché un incendie près d'une centrale nucléaire à Baraka, aux Émirats Arabes Unis. Il n'y a pas de blessés, indiquent les autorités locales. Pas de précision pour le moment sur l'origine précise de ce tir. Garde à vue prolongée pour l'homme interpellé hier dans le hameau du Haut-Vernay après les départs de feu dans la maison des grands-parents du petit Émile dans la nuit de vendredi à samedi. Cet homme de 78 ans est en garde à vue pour destruction du bien d'autrui par un moyen dangereux pour les personnes. Et puis il y a du monde sur les routes en cette fin de week-end prolongée. Bison Futé a classé cette journée en rouge dans toute la France et recommande notamment de ne pas emprunter l'autoroute A7 entre Marseille et Lyon, et ce, avant 21h ce soir.
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1: On revient dans quelques minutes, hein, évidemment, sur vos conditions de circulation avec le dernier Alex Warren pour vos prochains kilomètres. Bonne route à vous.

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9: Et au concours des bouchons, c'est certainement le département de l'Isère qui remporte la première place en ce moment. Curtier, c'était le nom, bouchon conséquent pour ceux qui reviennent du sud de la France.
10: Et sur la Nationale 85, il y a toujours du monde, d'après Visil, direction Grenoble. Temps de parcours estimé, plus d'une vingtaine de minutes pour parcourir près de 2 km. On n'oublie pas que dans l'agglomération grenobloise, notamment sur la 480, il peut y avoir quelques ralentissements. Et dans les deux sens, entre le pont de Clay et le secteur de Fontaine, notamment pour rejoindre la Roquette Sud.
9: On l'évoquait il y a quelques minutes, hein, ça se passe globalement bien sur les différentes aires de repos et de service. Si vous circulez à bord d'un véhicule électrique, hein, les bornes de recharge qui sont accessibles, parfois un petit peu d'attente, il peut y avoir un ou deux véhicules à arrêter au niveau de ces bornes, mais pas d'attente majeure à prévoir à cette heure-ci sur l'ensemble des aires des autoroutes sur lesquelles vous circulez. Prochain rendez-vous trafic aux alentours de 16h45 sur Autoroute Info. On repart avec Stevie Wonder. Bonne route et bonne fin de week-end prolongé de l'Ascension à vous tous.

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1: Un beau dimanche ensoleillé, des bouchons à prévoir sur votre trajet. Curtis Thévenon, on part en Haute-Savoie avec vous, direction Genève.
2: Sur la 41, un petit peu après le secteur d'Annecy et la sortie 17 d'Annecy-le-Vieux, il y a la barrière de péage de Saint-Martin-Bellevue. Pour passer cette barrière de péage, il y a toujours bien 2 km de bouchons en amont. Le temps de parcours estimé pour le moment reste d'une bonne dizaine, voire une quinzaine de minutes, même si ça a tendance à s'améliorer un petit peu.
1: Très dense hein, la circulation sur la 43 également, en direction de Chambéry et de Turin, avec quelques bouchons à prévoir là aussi.
2: Oui, c'est surtout sur l'axe A43 entre Lyon et Chambéry qu'il y a quelques zones de ralentissement après la sortie 11 de Saint-Genis-sur-Guiers. Le trafic va être assez soutenu pour le passer, notamment les deux tunnels, celui de Dulin et de Lépine, et notamment le tunnel de Dulin. Temps de parcours pour passer cet ouvrage d'au moins 5 minutes de plus, mais le temps de parcours global entre Lyon et Chambéry reste de moins de 55 minutes. C'est conforme à d'habitude.
1: Voilà, on espère évidemment que ça va se poursuivre ainsi. On termine avec un œil sur l'Isère évidemment, on l'a évoqué tout à l'heure, bouchons conséquents pour ceux qui reviennent du sud de la France notamment.
2: Et sur la Nationale 85, depuis Visil, direction Grenoble, le temps de parcours cette fois, c'est de bien 15 à 20 minutes sur seulement 2 km de bouchons. Il y a donc pas mal de monde qui circule sur cette Nationale 85 et on n'oublie pas que dans Grenoble centre, notamment sur la 480, il y a aussi du monde.
1: Voilà, c'est rouge, c'était prévu. Retour important de ce week-end prolongé de l'Ascension. Prenez votre mal en patience évidemment dans ces différents bouchons. Vous allez pouvoir rentrer chez vous sans encombre si vous circulez actuellement sur les autoroutes alpines.
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1: Et début de semaine qui sera marqué par quelques travaux, notamment la fermeture du tunnel du Mont Blanc en Haute-Savoie. Ça se passera dans la nuit de demain lundi à mardi matin, entre 19h demain soir jusqu'à 6h le lendemain, avec une fermeture pour permettre des travaux de maintenance. Et durant cette fermeture, pour rejoindre l'Italie, il faudra obligatoirement passer par le tunnel du Fréjus en Savoie, tout au bout de l'A43 Maurienne. Julien Lib sur Autoroute Info, on se retrouve, c'est promis, d'ici 5 minutes pour un retour sur le trafic.

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18: Avec vous, Curtis Thévenon, pour évoquer les principaux bouchons à cette heure-ci, notamment au sud de l'agglomération grenobloise.
19: En Isère, sur la Nationale 85, depuis Visil, direction Grenoble, c'est toujours un temps de parcours estimé à un peu plus de 20 minutes pour passer plus de 2 km de perturbation.
18: En Haute-Savoie, également, beaucoup de monde, notamment au-delà d'Annecy, on est sur la 41 Nord, direction Genève.
19: Et c'est au passage de la barrière de péage de Saint-Martin-Bellevue, après la sortie 17 d'Annecy-le-Vieux. Il y a toujours 2 km de bouchons et entre 10 et 15 minutes de perturbation dans le secteur.
18: Effectivement, et puis on va terminer avec la 43, direction Chambéry et Turin. Comment ça se passe, Curtis?
19: Toujours du monde sur cet axe entre Lyon et Chambéry, plus précisément, et après la sortie 11 de Saint-Genis-sur-Guiers pour passer le tunnel de Dulin, puis arriver dans le secteur de Chambéry. Il faut rajouter 5 à 10 minutes de plus sur le temps de trajet.
18: Et vous êtes très nombreux à circuler en ce moment. On parle des distances de sécurité à respecter, évidemment, sur les autoroutes. C'est avec Elliot Monod.
20: Pour éviter d'être surpris par un ralentissement soudain, pensez à laisser une distance de sécurité suffisante avec le véhicule que vous suivez. Et oui, si vous parvenez à lire la plaque d'immatriculation du véhicule devant vous, cela veut évidemment dire que vous êtes trop près. Vous ne pourrez pas vous arrêter à temps s'il freine brusquement, puisqu'à 130 km/h, vous parcourez 36 mètres par seconde. En guise de repère visuel, les grandes lignes blanches sur la partie droite de la chaussée, et cela vous est rappelé sur certains panneaux, un trait égale danger, mais deux traits égale sécurité.
18: Voilà, pensez à ces distances. Hein. Souvent, la cause d'accident, hein, si vous êtes trop près des autres véhicules et qu'il y a un freinage, eh bien, vous n'aurez pas le temps de freiner à temps. Vous allez vraisemblablement percuter le véhicule qui se trouve devant vous. Prochain rendez-vous trafic à 17h sur Autoroute Info avec Louise Attac et Beyoncé pour cet après-midi. Bon retour chez vous. Bonne fin de week-end prolongé de l'Ascension.

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1: Et on fait l'autoroute avec vous. Bonne fin de week-end, bienvenue, il est 17h.
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1: Avec vous, Curtis Thévenon, évidemment, pour balayer l'ensemble des bouchons, des ralentissements. On va commencer avec le département de l'Isère.
2: Et le secteur de Grenoble, la Nationale 85 pour être plus précis, direction Grenoble depuis Visil, temps de parcours qui n'a pas vraiment évolué. Pour parcourir près de 2 km, on compte toujours 15 minutes de plus.
1: Est-ce qu'il y a d'autres perturbations sur les pourtours de Grenoble ou globalement, ça se passe plutôt bien?
2: Le trafic reste dense sur la roquette sud grenobloise ou encore sur la 480 dans les deux sens de circulation, notamment pour accéder au carrefour du Rondeau et à la roquette sud direction Chambéry, même si en soi, on ne parle pas vraiment de bouchons pour l'instant à Grenoble.
1: Ouais, et pourvu que ça dure évidemment. De plus en plus de monde, semble-t-il, cette fois aussi sur l'A43, on est en direction de Chambéry et de Turin.
2: Mais entre Lyon et Chambéry, c'est là qu'il y a le plus de monde sur cette A43 en Savoie, avec après la sortie 11 de Saint-Genis-sur-Guiers, plusieurs zones où on ralentit, notamment pour passer le tunnel de Dulin ou encore pour arriver à Chambéry après le second tunnel, celui de l'Épine et la sortie 12, lac d'Aiguebelette. En revanche, les temps de parcours n'évoluent pas grandement, hein. Il faut toujours un peu plus de 50 minutes pour rallier Chambéry depuis Lyon.
1: On part en Haute-Savoie avec là aussi beaucoup de monde en direction notamment de Genève ou encore de l'autoroute A40.
2: Depuis le secteur d'Annecy, après la sortie 17 Annecy-le-Vieux pour passer la barrière de péage de Saint-Martin-Bellevue. Là aussi, pas vraiment d'évolution. 2 km de bouchons en amont et un temps de parcours estimé à 15 minutes de plus.
1: Voilà, partout ailleurs, ça se passe globalement bien. Trafic souvent dense, mais pas d'autres bouchons. Peut-être des difficultés un peu plus tard dans la journée à Lyon avec l'Olympique lyonnais qui joue un match important ce soir à partir de 21h contre le RC Lens. Et ça va attirer évidemment énormément de supporters.
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1: L'actualité nationale et internationale à présent avec les titres de France Info.
3: Pour le gars à la une, plus de 110 établissements scolaires sont visés par des enquêtes du parquet de Paris.
4: Des enquêtes pour de possibles cas de violence en milieu périscolaire, des crèches, des écoles maternelles et élémentaires sont concernées, c'est ce qu'annonce la procureure de Paris. Elle précise qu'il y a déjà eu 5 convocations devant le tribunal correctionnel. Autre annonce de la procureure, cette fois dans l'affaire Jeffrey Epstein, ce criminel sexuel américain mort dans sa cellule en 2019. Une dizaine de nouvelles victimes présumées se sont manifestées auprès du parquet de Paris. Dans ce dossier, une large enquête pour traite des êtres humains est toujours ouverte. Les Émirats arabes unis touchés par une attaque de drones ce dimanche, attaque visant la seule centrale nucléaire du pays près d'Abu Dhabi. Elle a provoqué un incendie près du site, mais pas de blessés ni de hausse de la radioactivité. Cette attaque n'a pas été revendiquée, mais les soupçons se tournent vers l'Iran. Le patron de Canal+ ne souhaite plus travailler avec les signataires d'une tribune contre son actionnaire Vincent Bolloré. Cette tribune avait été signée par 600 professionnels du cinéma et publiée lundi dernier dans Libération. Elle appelait à la mobilisation contre, je cite, l'emprise grandissante de l'extrême droite dans le 7e art. Et puis du monde sur les routes de France. Il y a actuellement plus de 860 km de bouchons cumulés pour les retours du pont de l'Ascension. Ça coince notamment sur l'A10 dans la Vienne, sur l'A7 dans la vallée du Rhône ou encore sur l'A11 dans la Sarthe.
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1: Et vous pourrez les applaudir hein, peut-être le 4 septembre prochain au musical du Parc des Oiseaux de Villars-les-Dombes. C'est tout près de l'agglomération de Lyon. Superbus sur Autoroute Info avec OK. On se retrouve d'ici 5 minutes.

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13: Retour du week-end de l'Ascension, vous êtes très nombreux à circuler avec toujours quelques bouchons qui ont Thévenon, notamment pour ceux qui reviennent du sud de la France et qui passent par l'Isère.
14: Et par Grenoble, notamment sur la Nationale 85, direction Grenoble depuis Visil. Les temps de parcours restent assez importants puisqu'il faut une bonne vingtaine de minutes pour passer près de 2 km de perturbation. Attention, le trafic se charge également à Grenoble sur la 480 ou encore sur la rocade sud grenobloise, même si on n'a pas vraiment de bouchons, le trafic est assez chargé.
13: Et autre axe concerné par les bouchons en ce moment, c'est l'autoroute A43 en direction de Chambéry et de Turin.
14: Entre Lyon et Chambéry, toujours sur cet axe A43 après la sortie 11 de Saint-Genis-sur-Guiers, on passe deux tunnels, tout d'abord celui de Dulin puis de l'Épine avec un trafic assez soutenu. Et puis en arrivant sur Chambéry, là aussi le trafic ralentit un petit peu, mais d'après les temps de parcours, c'est toujours un peu moins de 55 minutes pour rallier Chambéry depuis Lyon. C'est 5 minutes de plus qu'en temps normal.
13: La disco de Wind and Fire sur Autoroute Info, on se retrouve aux alentours de 17h15 pour un point complet sur vos conditions de circulation. Bonne route à vous.

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1: Un dimanche après-midi de retour de week-end prolongé de l'ascension rouge, hein, qui plaisait dans le sens des retours sur l'ensemble du territoire. Et Curtis et non, toujours des bouchons, notamment du côté de la Haute-Savoie.
2: Sur la 41, direction Genève, un tout petit peu après le secteur d'Annecy, il y a 2 km de bouchons en amont de la barrière de péage de Saint-Martin-Bellevue. 2 km et 15 minutes de plus pour passer ce secteur. On est notamment après la sortie 17, Annecy-le-Vieux.
1: Voilà, du monde également. Et des bouchons à prévoir sur l'autoroute A43, direction la Savoie encore, Turin.
2: Oui, puisqu'il y a toujours ces perturbations entre Lyon et Chambéry. Après la sortie 11 de Saint-Genis-sur-Guiers, on ralentit pour passer le tunnel de Dulin, puis celui de l'Épine avant de rejoindre Chambéry. Et un temps de parcours estimé de 5 minutes de plus pour parcourir ces derniers kilomètres.
1: Et puis l'Isère également, qui n'est pas en reste niveau bouchon, notamment au moment de passer la région grenobloise.
2: Oui, sur la Nationale 85, toujours depuis Visil, direction Grenoble. Les temps de parcours restent assez importants, toujours entre 15 et 20 minutes supplémentaires pour passer ces 2 km de perturbation. À noter qu'ensuite, hein, sur le secteur de Grenoble, sur la 480 ou encore la Rocatude, le trafic reste très dense, même si là, il n'y a pas vraiment de bouchons.
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1: Prochain rendez-vous trafic, ce sera d'ici 5 minutes sur Autoroute Info. On découvrira également les coulisses de l'autoroute à la rencontre de ceux qui vous viennent en aide en cas de difficulté au niveau notamment des péages. Avant cela, c'est Manon Lisa, l'une des découvertes de ce printemps niveau musique. On se retrouve rapidement pour des nouvelles de vos conditions de circulation.

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14: Des bouchons sur votre trajet, c'était prévu en ce dimanche coloré en rouge dans le sens des départs, des retours, pardon, de ce week-end prolongé de l'Ascension. Curtis, Stévenon, je suis en vacances demain, c'est pour ça, retour de week-end de l'Ascension et des bouchons notamment au sud de Grenoble, Curtis.
15: Sur la Nationale 85, en direction de Grenoble, les temps de parcours restent assez importants, à peu près 15 minutes de plus pour parcourir 2 km secteur de Visil avant de rallier Grenoble. On n'oublie pas qu'à Grenoble, il y a aussi du monde sur la 480, encore la Rocade Sud. Pas de bouchons, mais tout de même un trafic assez chargé.
14: Quelques conseils liés à l'autoroute avec un focus notamment sur le passage d'une barrière de péage en cas de problème. N'effectuez jamais de marche arrière. Il suffit d'appuyer sur le bouton d'assistance pour obtenir de l'aide, comme nous le rappelle Marianne Niotis.
16: À l'agence AREA de Chambéry, Olivier Lemoine, assistant et l'exploitant, se tient prêt à recevoir les appels de ceux qui sont en difficulté au péage.
17: Oui, ça
18: va. AREA, bonjour, on peut vous aider?
19: Oui, bonjour.
18: Oui, je regarde un instant, monsieur. Voilà, là, je vous laisse réavancer un petit peu vers la barrière. On va regarder si l'antenne lit votre badge.
19: Voilà.
18: Très bien, je vous remercie. Passez une bonne journée. Enfin. Le client pensait qu'il avait un problème de badge, mais là, en fait, c'est la voix qui n'avait pas reconnu le camion. À distance, j'ai mis que c'était un camion pour que le badge soit détecté.
16: 20 secondes, c'est le temps qu'il faut en moyenne pour que l'assistant puisse régler votre problème, d'après Olivier Lemoine.
18: J'identifie le problème du client, lui il va me le dire, j'ai un ticket qui ne marche pas ou c'est ma carte, donc à distance on va faire en sorte de régler le problème. S'il a un ticket illisible, on a les moyens de voir le client d'où il est rentré sur l'autoroute, on lui demande, on lui affiche le tarif, si sa carte ne fonctionne pas, la carte bancaire par exemple, on a d'autres moyens donc pour essayer que sa carte marche. Si ça marche pas, on peut lui faire une constatation de non-paiement. On a plusieurs moyens à notre disposition pour que le client il parte avec le paiement.
16: Le réflexe, dès que vous êtes bloqué, c'est d'appuyer sur le bouton d'appel. Mais d'après Julie de Ronzier, responsable d'activité péage à Chambéry, il y a d'autres moyens pour les opérateurs de savoir s'il y a un problème.
20: On a des déclenchements aussi d'assistance quand la personne est sur la boucle de présence de la voie et que le temps va durer, va être un petit peu trop long. Ça va déclencher une assistance ou quand il y a un dysfonctionnement, qu'un client, par exemple, télépéage, n'a pas de données d'entrée, ça va déclencher une assistance. Donc à ce moment-là, le téléassistant automatiquement va prendre contact avec le client pour essayer de résoudre le motif du déclenchement de l'appel.
16: Sur le réseau AREA, plus de 6000 demandes d'assistance au sont enregistrés chaque jour.
14: Bon retour chez vous, on revient sur vos conditions de circulation à 17h30 sur Autoroute Info avec The Kid Laroi et Marvin Gaye pour vous accompagner en cette fin d'après-midi.

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1: Bonne fin d'après-midi, bonne fin de week-end, 17h30 sur Autoroute Info avec vous, Curtis Thévenon, pour balayer l'ensemble des bouchons et des ralentissements en place à cette heure-ci. On va aller en Haute-Savoie tout d'abord avec vous.
2: Sur la 41 direction Genève après Annecy et la sortie 17 Annecy, le Vieux plus particulièrement, quand on passe la barrière de péage de Saint-Martin-Bellevue, il y a toujours ces 2 km de bouchons en amont, temps de parcours estimé entre 15 et 20 minutes.
1: On prend la direction à présent de Chambéry, de Turin, on est évidemment sur l'autoroute A43.
2: Avec quelques ralentissements qui se situent toujours après la sortie 11 de Saint-Genis sur Guillé, pour passer les deux tunnels de Dulin et de Lépine, attention au trafic qui ralentit au passage de ces deux ouvrages. Et puis ensuite, en arrivant sur Chambéry, après le deuxième tunnel, trafic encore ralenti. Il faut au moins 5 minutes pour passer à cette dernière perturbation de près de 3 km.
1: Et puis on va terminer avec un œil, évidemment, sur l'Isère, pour ceux qui reviennent de Gap ou encore de Briançon et qui empruntent tout d'abord la Nationale 85 en direction de Grenoble.
2: Après Visil, sur cette Nationale 85, il y a toujours ces perturbations sur un peu plus de 2 km. Mais les temps de parcours, eux, diminuent petit à petit, puisqu'on parle maintenant d'une dizaine de minutes de plus avant de rejoindre Grenoble. Et on n'oublie pas que sur l'A480 à Grenoble ou encore sur la Rocade Sud, il y a toujours beaucoup de monde.
1: Voilà, c'est dense. D'ailleurs, d'une manière générale, sur les autoroutes alpines, même s'il n'y a pas de bouchons ni de ralentissements, montrez-vous particulièrement prudent. Gardez vos distances, notamment avec les autres véhicules. 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
3: À la une, un hall de collège incendié en Meurthe-et-Moselle la nuit dernière. Le toit de l'établissement Jean de la Fontaine, situé à Laxou, s'est en partie effondré selon le rectorat. Les cours seront annulés demain, mais une continuité pédagogique va être mise en place. La situation de Mayotte, scrutée de près par le ministère de la Santé, qui dit être en lien constant avec les experts pour suivre le risque de propagation d'Ebola. L'épidémie a déjà tué 88 personnes au moins en République démocratique du Congo et en Ouganda. L'Iran affirme que Washington n'a accordé aucune concession concrète aux dernières propositions de Téhéran. Selon l'agence Fars, l'administration Trump a présenté une liste de 5 exigences, notamment le maintien d'un seul site nucléaire en activité et le transfert de tout l'uranium hautement enrichi vers les États-Unis. Et puis, c'est une bonne nouvelle à l'approche de Roland-Garros. Loïs Boisson, demi-finaliste sur la terre battue parisienne l'an dernier, a remporté cet après-midi son premier match de l'année au tournoi de Strasbourg. La Française est restée blessée entre septembre et avril dernier.
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1: Il sera en concert au prochain festival Rock en Seine en région parisienne. Ce sera le 27 août prochain. Il est tout de suite sur Autoroute Info. C'est Joe avec son titre End of Beginning.

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8: Avec de plus en plus de monde en cette fin d'après-midi, Curtis Thévenon, notamment sur l'autoroute A43 direction Chambéry et Turin.
9: Des difficultés qui se concrétisent entre Lyon et Chambéry à partir du kilomètre 71. C'est après la sortie 11 de Saint-Genis-sur-Guiers pour parcourir un peu moins d'une vingtaine de kilomètres et rejoindre Chambéry. Les temps de parcours estiment une bonne dizaine de minutes de temps de parcours supplémentaire. Et puis à noter également, si vous passez le tunnel de l'Épine, qui est le deuxième tunnel dans ce secteur, la voie de gauche est neutralisée.
8: Voilà, pour réguler le trafic et éviter que le bouchon suivant remonte à l'intérieur du tunnel, ce qui serait potentiellement dangereux. On a un peu de temps, Curtis, avec toujours du monde et des bouchons à prévoir également en direction de la Haute-Savoie.
9: Depuis le secteur d'Annecy sur la 41 direction Genève, les temps de parcours n'ont pas franchement évolué puisqu'après la sortie 17 Annecy-le-Vieux, c'est toujours au moins 2 km de bouchons qui attendent nos auditeurs et entre 10 et 15 minutes de temps de parcours supplémentaire.
8: Elles sont présentes sur votre route et parfois sollicitées. Ce sont les bornes de recharge électriques. Quels sont les bons conseils pour éviter les files d'attente? Ilyes Jamlaoui en a parlé avec Juan Montero. Il est gérant de l'aire de Langres-Péronnières. C'est sur l'autoroute A31.
10: Alors, moi, ce que je conseillerais aux usagers de la route qui ont une voiture électrique, c'est de s'arrêter le plus souvent possible. De pas attendre 50 ou 100 km d'autonomie restante. Souvent, ils vont être à 60, 65% de charge. Et ben, ils rechargent jusqu'à 80%. Ainsi, ils peuvent se permettre, en arrivant sur une aire et en voyant une saturation d'un niveau extraordinaire ou pas, de pouvoir s'arrêter ou dire je vais à la prochaine. L'idée, c'est qu'on met autant de temps à charger de 0 à 80% que de 80% à 100%. Ça rentre un peu dans les mœurs des usagers électriques. C'est que il vaut mieux, dans les périodes de forte affluence, charger à 80% et laisser sa place à quelqu'un d'autre, parce que ça prend énormément de temps. Ça, c'est mes conseils, les journées où il y a énormément de monde sur la route.
8: Voilà, du monde en cette fin d'après-midi, mais pas d'attente majeure à prévoir sur les aires où des bornes de recharge sont à votre disposition. Quelques véhicules, peut-être avant que vous puissiez faire la recharge, mais globalement, ça se passe plutôt bien sur l'ensemble des aires d'autoroute. On se retrouve aux alentours de 17h45 pour un nouveau point sur vos conditions de circulation, avec une séquence souvenir pour vous accompagné sur les prochains kilomètres, l'un des premiers tubes du groupe Indogine sur Autoroute Info. Bonne fin d'après-midi, bon retour de ce week-end prolongé de l'Ascension.

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1: Une voiture en panne en Savoie sur la 43 Maurienne, direction Chambéry-Albertville, à la hauteur de la barrière de péage de Saint-Michel-de-Maurienne, après la sortie numéro 29. Cette voiture est en warning dans une des voies de cette barrière de péage de Saint-Michel-de-Maurienne.

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2: Un pare-choc signalé sur la 43 en Savoie, direction Lyon. Un pare-choc qui se trouverait sur la voie de droite et gênerait kilomètre 67. Après, la sortie 12, Lac d'Aiguebelette, est quasiment à hauteur de la sortie 11 de Saint-Genis-sur-Guiers.

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1: Merci de nous rejoindre sur Autoroute Info, 17h45 avec vous, Curtis Thévenon. Et de plus en plus de monde, semble-t-il, à cette heure-ci, notamment sur l'autoroute A43 en direction de Chambéry.
2: Avec un temps de parcours estimé désormais entre Lyon et Chambéry d'une heure, c'est 10 minutes au moins de plus qu'en temps normal. Des difficultés qui vont se concrétiser après la sortie 11 Saint-Genis-sur-Guiers se poursuivent sur un peu moins d'une vingtaine de kilomètres, puisqu'on a deux tunnels dans ce secteur et le trafic est régulé dans l'un de ces ouvrages. De ces ouvrages, on ne roule plus que sur la voie de droite pour question de sécurité.
1: Ouais, le deuxième tunnel précisément sur cette autoroute A43 dans l'autre sens, Curtis, on va rappeler ces obstacles signalés sur cette autoroute en direction de Lyon.
2: Mais cette fois, c'est dans l'autre sens. Depuis Chambéry, direction Lyon, cet obstacle, un pare-choc signalé sur voie de droite qui pourrait être gênant. Au kilomètre 107, c'est à hauteur de la sortie 11 de Saint-Genis-sur-Guiers.
1: La situation en Isère, à présent, pour ceux qui reviennent du sud de la France et qui veulent rejoindre notamment l'agglomération grenobloise.
2: Toujours un trafic assez soutenu sur la Nationale 85 et un bouchon dans le secteur de Visil, direction Grenoble. Temps de parcours estimé, moins de 5 minutes supplémentaires. Et puis, le trafic reste également dense à Grenoble sur la 480 dans les deux sens, mais également sur la Rocade Sud, même si pour l'instant, on ne parle pas vraiment de bouchons.
1: On termine avec la Haute-Savoie, là aussi, des bouchons à prévoir.
2: Sur la 41 direction Genève, après le secteur d'Annecy et la sortie 17 pour passer la barrière de péage de Saint-Martin-Belleville, il y a toujours du monde, même si ça s'est quand même nettement amélioré. Maintenant, on parle plus de quelques centaines de mètres de ralentissement. Moins de 5 minutes pour passer cette barrière de péage.
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1: Et pour ceux qui voudront rejoindre l'Italie demain soir, dans la nuit de lundi à mardi précisément, eh bien il faudra passer par la Savoie, le tunnel du Fréjus, puisque le tunnel du Mont-Blanc, lui, sera fermé à partir de demain 19h jusqu'à mardi matin 6h pour permettre la réalisation de travaux de maintenance à l'intérieur de cet ouvrage. David Guetta sur Autoroute Info pour les prochains kilomètres. On se retrouve dans 5 minutes pour un retour sur le trafic.

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14: Journée rouge dans le sens des retours de ce week-end de l'Ascension. Ça se confirme, Curtis Stévenant, notamment sur la 43 direction Chambéry et Turin.
15: Entre Lyon et Chambéry, le trafic reste assez saturé, notamment après la sortie 11 de Saint-Genis-sur-Guiers. Temps de parcours entre Lyon et Chambéry estimé à toujours une heure au lieu de 50 minutes en temps normal. Comme je le disais, c'est après la sortie 11 de Saint-Genis-sur-Guiers jusqu'à arriver à Chambéry qu'il va y avoir du monde.
14: Et pendant qu'on parle, malheureusement, priorité à la sécurité sur Autoroute Info, un accident qui vient de se produire en Haute-Savoie.
15: Avec au moins une voiture accidentée sur voie de droite qui risque donc de gêner en direction de Genève. Kilomètre 11, c'est après la sortie numéro 26 pour les Ouches. Et juste après, oui, cette sortie pour les Ouches, avant la sortie 25 de Servoz.
14: Oui, dans la vallée de Chamonix, hein, sur la route nationale 205. Fin de ce week-end prolongé et vos prochaines vacances, peut-être dans quelques semaines, en tout cas pour préparer votre prochain voyage ou bien si vous êtes déjà sur l'autoroute, un numéro peut vous être utile, celui du service client, comme l'explique Nadine Végiel des autoroutes APRR.
16: Par téléphone au 0806 004 004, on peut obtenir des informations relatives au télépéage, à l'électromobilité, à la gestion de son compte. Également à tout ce qui touche au paiement du péage, que ce soit en flux libre ou pour une constatation de non-paiement ou autre. Et puis également toutes les informations relatives au voyage, donc des informations sur les airs, sur le trafic, sur des tarifs, etc. Il faut savoir que ce numéro de téléphone est donc du lundi au dimanche, de 8h à 17h, non surtaxé, et qu'il est accessible aux personnes sourdes. Des malentendantes.
14: Maneskin, Tamis, Tasmin, Archer sur Autoroute Info. J'aurai le plaisir avec Curtis évidemment de vous retrouver à 18h.

0: On fait la route avec vous, il est 18h.
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0: Et nouvelle information avec vous, Curtis Thévenon. On part en Isère sur l'autoroute A48, direction Lyon.
2: Avec une voiture qui est arrêtée sur la voie réservée aux véhicules lents, kilomètre 69 de cette A48, direction Lyon, c'est après la sortie 10 pour Les Abrets.
0: Un accident qui s'est produit il y a de cela quelques minutes en Haute-Savoie. Cette fois-ci, on est dans la vallée de Chamonix.
2: Oui, malheureusement, une voiture accidentée direction Genève. Elle se situe au kilomètre 11 après la sortie 26 pour Les Ouches. Malheureusement, on ne circule plus que sur la voie de gauche et cela est en train de créer une perturbation qui remonte maintenant sur près de 2 km. Côté temps de parcours, comptez déjà plus de 5 minutes supplémentaires pour passer la difficulté.
0: Beaucoup de monde évidemment sur les autoroutes du département Haut-Savoyard et puis des bouchons à prévoir également cette fois-ci sur l'A43 en direction de Chambéry et de Turin.
2: Entre Lyon et Chambéry, temps de parcours estimé 1 heure au lieu de 50 minutes en temps normal, des difficultés qui se concrétisent après la sortie 11 de Saint-Genis-sur-Guiers. Quand vous parcourez un peu moins des 20 derniers kilomètres pour rejoindre Chambéry, et bien c'est là qu'il y a le plus de difficultés. À noter que dans le tunnel de Dulin, le premier des deux tunnels que vous aurez à passer après la sortie 11 de Saint-Genis-sur-Guiers, la voie de gauche est neutralisée.
0: Voilà, on va terminer ce tour des bouchons, des ralentissements en prenant la route vers l'Isère. On est au sud de Grenoble avec beaucoup de monde qui revient du sud de la France.
2: Sur la Nationale 85, depuis Visil, direction Grenoble, c'est toujours plus de 10 minutes qu'il faut pour passer 2 kilomètres de perturbation. Et ensuite, sur la 480, on a maintenant un bouchon qui s'est mis en place. Il concerne ceux qui quittent la Nationale 85, mais également ceux qui quittent la 51 et se rejoignent sur cette A480 en direction de Lyon et de Grenoble-Centre. Il faut compter une dizaine de minutes supplémentaires pour parcourir près de 4 km de perturbation après la sortie 12 de Vif.
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0: L'actualité nationale et internationale à présent avec les titres de France Info.
3: L'Agence internationale de l'énergie atomique se dit profondément préoccupée après cette frappe de 3 drones non loin de la centrale nucléaire de Baraka aux Émirats Arabes Unis. Abu Dhabi n'a signalé aucun blessé et dit que les niveaux de radiation restent normaux. L'Afrique centrale, menacée par un virus létal et très contagieux. Selon l'Union africaine, 88 personnes ont été tuées par cette souche d'Ebola contre laquelle aucun vaccin ni traitement n'est efficace. La République démocratique du Congo est le pays le plus durement touché. L'OMS a déclenché son deuxième niveau d'alerte le plus élevé. Pour Volodymyr Zelensky, l'attaque de drones massive menée par la Russie cette nuit était entièrement justifiée. Moscou a dénombré environ 600 drones lancés par l'armée ukrainienne. 4 personnes ont été tuées. Et puis une école primaire de Pau dans les Pyrénées-Atlantiques n'accueillera pas ses élèves demain matin. Elle a été vandalisée entre mercredi et vendredi. De la peinture a été renversée, des extincteurs vidés. Une enquête a donc été ouverte.
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0: Et on continue de voyager avec vous jusqu'en fin d'après-midi, même le début de soirée, dans les bouchons, les ralentissements. Prochain rendez-vous trafic d'ici 5 minutes avec une reprise. Zao et ce titre d'MC Solar, comme Caroline.

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16: Et on part en Haute-Savoie avec vous, Curtis Thévenon, avec malheureusement un accident qui s'est produit dans la vallée de Chamonix.
17: Sur la route nationale 205 en direction de Genève, un accident impliquant une voiture voie de droite neutralisée au kilomètre 11, c'est après la sortie 26 pour les Ouches. Il y a toujours ces 2 km de bouchons en amont, il faut rajouter 5 minutes pour passer ces 2 km.
16: Oui, et puis un nouveau bouchon, hein, semble-t-il, du côté de la Haute-Savoie, cette fois-ci sur l'autoroute A40.
17: Pour ceux qui sont en direction de Chamonix, la sortie numéro 14 pour Annemasse est saturée.
16: Pendant qu'on parle, nouvelle information, obstacle à présent du côté de l'Isère. On est en direction de Lyon sur l'autoroute A48.
17: Il s'agirait d'une tente signalée sur cette A48 en direction de Lyon, kilomètre 92. Elle se situerait après la sortie 15 de Saint-Égrève pour ceux qui arrivent de la route nationale 481 et un petit peu avant la sortie 14 de Saint-Égrève pour ceux qui arrivent de la 480.
16: Voilà, et tout cela, la sortie de l'agglomération grenobloise, donc en direction de Lyon et de Valence. 18h15, notre prochain rendez-vous trafic sur Autoroute Info avec Ed Sheeran pour vous accompagner sur les prochains kilomètres.

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1: 18h15 sur Autoroute Info, la fin d'après-midi marquée évidemment par les bouchons. Retour de ce long week-end de l'Ascension, c'est rouge dans le sens des retours et ça se confirme, Curtis Thévenon, notamment sur l'autoroute A43 direction Chambéry et la Savoie.
2: Entre Lyon et Chambéry, temps de parcours de plus d'une heure désormais, ça continue d'augmenter, c'est 50 minutes en temps normal. Les difficultés qui commencent toujours après la sortie 11 de Saint-Genis-sur-Guiers et il faut passer les deux tunnels, celui de Dulin et de l'Épine, avant de rejoindre Chambéry. Il y a toujours d'importantes perturbations pour passer ces deux ouvrages.
1: On va en Haute-Savoie avec vous, Curtis, avec là aussi des bouchons, notamment dans la vallée de Chamonix, notamment en raison de cet accident survenu sur la route nationale 205.
2: Une voiture est accidentée. Elle se situe au kilomètre 11 après la sortie 26 pour les Ouches. En amont, toujours ces 2 km de perturbations dans le parcours estimé. Plus de 5 minutes pour passer ce secteur.
1: Et beaucoup de monde également sur l'autoroute A40, toujours en Haute-Savoie.
2: Tous ceux qui vont quitter l'autoroute en direction de Chamonix par la sortie 14 d'Annemasse vont se retrouver dans un bouchon qui a tendance à remonter sur la voie de droite dans cette sortie 14.
1: On va en Isère avec vous, Curtis. Là aussi, plusieurs zones de bouchons à prévoir pour ceux qui, notamment, veulent rejoindre l'agglomération grenobloise depuis le sud de la France.
2: Oui, on a pas mal de monde qui circule, notamment sur la Nationale 85 en direction de Grenoble. 1 à 2 km de bouchons, secteur de Visil, au moins 5 minutes de plus sur le temps de trajet. Attention, il y a également beaucoup de monde qui arrive à la barrière de péage du Crozet, c'est sur l'A51 et qui sont en direction de Grenoble. À cette barrière de péage, il y a bien 2 km de bouchon maintenant. Il faut plus d'un quart d'heure pour passer cette difficulté et ensuite arriver sur Grenoble. Et puis, ce n'est pas la fin des bouchons puisque sur l'A480, secteur d'Échirolle, avant d'accéder à la rocade sud grenobloise, là aussi, c'est au moins 4 km de bouchons en amont qui concernent autant ceux qui arrivent de la Nationale 85 que ceux qui arrivent de l'A51. C'est 4 km que l'on parcourt en plus d'une dizaine de minutes.
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1: On fêtera un anniversaire dans quelques minutes sur Autoroute Info avec la Renault 21 qui souffle cette année ses 40 bougies. On va revenir sur l'histoire de ce modèle d'automobile dans quelques instants. Ce sera après Charlotte Cardin, tant pis pour elle.

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12: Avec les services de secours et de sécurité en intervention, Curtis Thévenon, près d'un accident survenu du côté de la Haute-Savoie.
13: Oui, sur cette route nationale 205, après Chamonix, direction Genève. Toujours l'accident sur voie de droite. Une voiture accidentée au kilomètre 11, après la sortie numéro 26 pour les Ouches. On ne circule donc que sur la voie de gauche, avec un bouchon qui remonte sur 2 kilomètres. Il faut plus de 5 minutes pour passer le secteur.
12: Obstacle cette fois-ci en région grenobloise, en Isère, sur l'autoroute A48.
13: Un obstacle, il s'agirait d'une tente signalée sur les voies kilomètre 92. On est quasiment à la hauteur de la sortie 14 de Saint-Égrève en quittant Grenoble direction Lyon.
12: Allez, on célèbre un anniversaire à présent sur Autoroute Info, celui de la Renault 21. Elle fête ses 40 ans cette année. Retour sur ce modèle avec Jérémy Escavard.
14: La Renault 21 vient remplacer une R18 devenue vieillissante. Elle fait sa première apparition lors du Salon de l'Automobile de Genève en mars 1986. La berline familiale a même droit à son reportage dans le journal télévisé d'Antenne 2.
15: La R21 sera présentée en 11 versions différentes. 5 moteurs de 1,7 litre essence à 2,1 litre turbo diesel, boîte 4 ou 5 vitesses, 4 niveaux d'équipement. C'est une traction avant, longueur 4,46 m, vitesse 160 à 200 km/h suivant la version.
14: À sa sortie, la Renault 21 n'était disponible qu'en version 4 portes avec motorisation essence. Au fil du temps, la gamme s'élargit et de nombreuses finitions voient le jour, comme la turbo-diesel mise à l'honneur dans l'émission Automoto.
16: Elle a tout pour les séduire et pour donner à Renault
5: le grand coup de sang neuf qui lui manquait depuis longtemps et qui porte désormais à 11 le nombre de modèles de la gamme 21. Cette version turbo-diesel reprend tous les ingrédients qui ont fait le succès de la 21. Le sien est donc d'ores et déjà assuré, d'autant que son prix, 95 000 francs environ, la positionne très bien par rapport à ses concurrentes.
14: Au cinéma, la Renault 21 tient le haut de l'affiche dans la saga Les Tuches. Jeff, le père de famille, voue un amour fou pour le break Nevada, puis pour la version Manager.
11: R21 Manager. 5 vitesses plus une gratuite. Chauffage de 1 à 60 degrés. Direction assistée. 0 à 100 km/h en 13 minutes. Marche arrière turbodynamique. Lave-glace à la bière. R21 Manager. Le futur, c'est maintenant.
14: Après un peu plus de 2 millions d'exemplaires vendus, la Renault 21 laisse sa place en 1994 à la Laguna.
12: Et place à l'infotrafic à 18h30 sur Autoroute Info avec la New Wave du groupe Softcell. Dans quelques minutes, ce sera juste après. Imagine Dragons, excellente fin de week-end. Bon dimanche à vous tous. Ouais.

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2: 18h30, et oui, il faut bien rentrer après ce week-end prolongé de l'Ascension. Vous êtes très nombreux, il y a toujours des bouchons conséquents. Avec vous, Curtis Thévenon, on va commencer ce tour des perturbations avec l'Isère et notamment le sud de l'agglomération grenobloise.
3: Avec toujours beaucoup de monde qui circule du côté de Vizille sur la Nationale 85, direction Grenoble. Des perturbations qui restent importantes sur 2 km, comptez au moins 15 minutes de plus sur le temps de parcours. En restant au sud de Grenoble, il y a également ce bouchon avant la barrière de péage du Crozet. Il y a près de là aussi 3 km de perturbation. Il faut plus de 20 minutes maintenant pour passer cette difficulté. Le moins qu'on puisse dire, c'est que pour tous ceux qui sont au sud et qui vont rejoindre Grenoble, il y aura forcément de l'attente. Et puis pour terminer, sur l'A480, quand on arrive à Grenoble, après le secteur de Pont-de-Claix et le secteur d'Échirolles, toujours ces 4 à 5 km de bouchons, plus de 8 minutes, voire une dizaine de minutes pour passer cette difficulté.
2: Et on va rappeler également qu'un véhicule est toujours en panne à la sortie de cette agglomération grenobloise.
3: Il s'agit d'un obstacle qui se situe sur les voies. A priori, ce serait une tente qui se trouverait donc au kilomètre 92 de cette A48, qui concerne cette fois tous ceux qui quitteraient Grenoble en direction de Lyon. Kilomètre 92, c'est à hauteur de la sortie 14 de Saint-Égrève.
2: Allez, on prend la direction de Chambéry, de Turin. À présent, on est sur l'autoroute A43. Mais avant cela, Curtis, on va changer de sens sur cette A43. On va aller en direction de Lyon, puisque malheureusement, un accident nous est signalé à présent sur cette autoroute.
3: Priorité à la sécurité. Deux voitures signalées accidentées sur voie de gauche, kilomètre 24 de cette A43 direction Lyon. C'est après la sortie 6 de Villefontaine, en plein dans un secteur où il y a déjà beaucoup de monde qui circule, et on le voit en retour caméra. C'est en train de bien stopper la circulation. Au moins deux véhicules qui effectivement gênent au moins la voie de gauche.
2: Restez très prudents, vous êtes très nombreux à circuler. On va dans l'autre sens cette fois-ci de cette A43 direction Chambéry.
3: Et les temps de parcours qui estiment a priori plus d'une heure de temps de parcours entre Lyon et Chambéry, contrairement à 50 minutes en temps normal. Il y a plusieurs zones de perturbation qui vont débuter, notamment après la sortie numéro 10 pour les Abrets. Quand on arrive à la sortie 11 de Saint-Genis-sur-Guiers jusqu'à l'accès à Chambéry, ce qui fait à peu près 20 km, c'est là qu'il y a le plus de monde.
2: Des bouchons enfin en Haute-Savoie, avec notamment ce bouchon généré en vallée de Chamonix par un accident survenu sur la Nationale 205.
3: Une voiture accidentée sur voie de droite, kilomètre 11 de cette route nationale 205, après la sortie 26 pour les Ouches. On ne circule que sur voie de gauche et effectivement, ce sont bien 2 km de bouchons en amont, 5 minutes de plus pour passer cet accident.
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2: L'actualité nationale et internationale, on retrouve la rédaction de France Info.
4: Emmanuel Langlois, grand chelem en ligne de mire pour les Bleus du rugby. Crunch décisif en ce moment pour les Françaises qui s'attaquent littéralement à Everest dans le rugby mondial. Les Red Roses anglaises, champions du monde en titre, invaincus depuis 2022, c'est à Bordeaux, c'est la finale du tournoi des Six Nations. Et les Bleus sont désormais menés par les Anglaises 14 à 7. L'enquête sur le périscolaire dans la capitale progresse. Le parquet de Paris a ouvert plusieurs enquêtes pour de possibles violences dans un total de 84 écoles maternelles, une vingtaine d'écoles élémentaires et une dizaine de crèches. D'après la procureure de Paris, un animateur a été placé en détention provisoire. Un incendie s'est déclaré après une frappe de drone tout près de la centrale nucléaire de Baraka aux Émirats Arabes Unis. D'après les autorités locales, il n'y a ni blessés ni hausse de la radioactivité. L'incident survient alors que les monarchies du Golfe accusent l'Iran d'avoir mené des frappes de drones sur leur territoire. Et puis selon les médias iraniens, Washington n'a fait aucune concession concrète en réponse à l'offre de Téhéran, notamment sur le dossier nucléaire, principal sujet de divergence entre les deux pays. Les États-Unis ont présenté une liste de 5 points exigeant notamment que l'Iran ne maintienne qu'un seul site nucléaire en activité et transfère son stock d'uranium hautement enrichi vers les États-Unis.
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2: Avec vous, Curtis, des obstacles à présent signalés en Isère sur l'autoroute A49, direction Grenoble.
3: Des morceaux de bois signalés sur les voies au kilomètre 32, c'est quasiment à hauteur de la sortie 9 de Saint-Marcelin et après la sortie 10 pour Vineil.
2: Allez, on se retrouve dans moins de 5 minutes sur Autoroute Info avec Bruno Mars sur Autoroute Info pour vous accompagner avec son dernier titre, I Just Might.

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4: Avec cet accident, Curtis Thévenon, on va le rappeler, hein, survenu sur l'autoroute A43 en direction de Lyon.
5: Un accident qui implique deux voitures sur voie de gauche au kilomètre 24 de cette A43. C'est après la sortie 6 de Villefontaine en direction de Lyon. Pour le moment, le personnel autoroutier vient tout juste d'arriver sur place. Il y a malheureusement un bouchon qui s'est formé en amont sur désormais près de 3 km. Comptez déjà plus de 10 minutes pour passer cette difficulté, notamment rejoindre la barrière de péage de Saint-Quentin-Fallavier.
4: Oui, effectivement, ici, vous arrivez en queue de bouchon. Justement, activez bien vos feux de détresse pour prévenir les conducteurs qui se trouvent derrière vous, hein, que le trafic va fortement ralentir sur cette partie de l'autoroute A43. Et si vous circulez à bord d'un véhicule électrique, sachez qu'au niveau des bornes de recharge, hein, disponibles sur toutes les aires des autoroutes, ça se passe globalement plutôt bien. Parfois un petit peu d'attente s'il y a un ou deux autres véhicules qui veut recharger, hein, sur les bornes, mais globalement pas de grosse attente à prévoir si vous devez faire la recharge de votre véhicule sur l'une des aires. Bon Jovi sur Autoroute Info. Avant notre prochain rendez-vous trafic, ce sera à 18h45. Bonne route à vous, belle fin d'après-midi.

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1: Et un bouchon qui s'est formé sur l'A43 Curtis-Thévenon en direction de Lyon, généré par un accident survenu sur cette autoroute.
2: Toujours cet accident qui implique donc ces deux voitures direction Lyon, kilomètre 24, c'est après la sortie 6 de Villefontaine et avant la barrière de péage de Saint-Quentin-Falavier. La voie de gauche est donc neutralisée et on ne circule que sur les deux voies du milieu et de droite. Il faut plus de 15 minutes pour passer ce secteur.
1: Oui, laissez passer également les services de sécurité, les pompiers qui tentent actuellement de se frayer un chemin dans ce bouchon. Donc merci de votre civisme à cet endroit, dans l'autre sens de cette A43, direction Chambéry et l'Italie. Là aussi, des bouchons sur cette autoroute.
2: Toujours du monde pour passer notamment la sortie numéro 10. Les Abrets poursuivre jusqu'à Chambéry. Il faut, d'après les relevés GPS, toujours une heure au lieu de 50 minutes en temps normal. Des difficultés qui commencent donc après cette sortie numéro 10.
1: Il y a du monde également de retour du sud de la France, notamment au moment de rejoindre l'agglomération grenobloise, Curtis.
2: Un bouchon qui concerne ceux qui sont sur l'A51 et qui rejoignent la barrière de péage de Crozet, direction Grenoble. C'est toujours plus de 10 minutes qu'il faut pour passer 2 km de perturbation en amont. Sur la Nationale 85, ça s'est nettement amélioré. Il n'y a plus vraiment de difficulté à signaler. En revanche, sur l'A480 direction Grenoble et Lyon, c'est plus d'une dizaine de minutes qu'il faut pour passer le secteur des Chirolles et notamment rejoindre la Roquette Sud direction Chambéry où là aussi il y a du monde.
1: Il semble-t-il qu'il y en ait qui aient fait du camping durant ce week-end prolongé de l'Ascension. En tout cas, toujours cette tente signalée à la sortie de l'agglomération grenobloise.
2: Oui, elle est toujours signalée, cette tente, kilomètre 92, quand on quitte Grenoble direction Lyon. C'est quasiment à la hauteur de la sortie 14 de Saint-Égrève.
1: Voilà, sur la 48 en direction de Lyon et de Valence, précisément.
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1: Et on va se retrouver dans quelques instants, évidemment, on va revenir notamment sur l'accident survenu sur l'autoroute A43. Pour l'instant, eh bien, c'est avec Mike Smith qu'on poursuit les prochains kilomètres.

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13: Vous restez vigilant hein, partout et tout le temps avec Curtis Thévenon. Cet accident survenu il y a de cela une demi-heure sur l'A43 direction Lyon. Deux véhicules sont impliqués.
14: Oui, toujours ces deux voitures qui se situent kilomètre 25 après la sortie numéro 6 de Villefontaine, direction Lyon. La voie de gauche qui reste neutralisée sur cette A43. Le personnel autoroutier est donc sur place. Bouchon en amont d'au moins 2 à 3 kilomètres. Comptez près d'une vingtaine de minutes de plus pour rallier la barrière de péage de Saint-Quentin-Falavier.
13: Oui, la bonne idée, c'est évidemment de se positionner sur les deux voies les plus à droite pour passer cette partie de l'autoroute A43. Justement, que faut-il faire si l'on est témoin d'un accident ou d'un obstacle sur l'autoroute? Les conseils de Sébastien Vattier, il est responsable pédagogique pour les centres Centaure et il est au micro de Raphaël Judicielli.
15: La première chose à ne pas faire, c'est déjà de s'arrêter tout de suite pour aller voir ce qui se passe, parce que ça risque d'encombrer la chaussée. Et là, on va être sur un risque de suraccident. Donc, l'idéal, c'est d'aller jusqu'au prochain refuge où on va trouver une borne d'appel. Ou alors, si on ne veut pas utiliser la borne d'appel, aller quand même jusqu'au refuge de manière à pouvoir se serrer sur le côté droit et puis utiliser une application style les applis SOS Autoroute.
16: L'application SOS Autoroute qui utilise les fonctions de géolocalisation de votre smartphone pour émettre un appel d'urgence et signaler votre position au poste de contrôle sécurité. C'est bien pratique.
13: On se retrouve à 19h pour un point complet sur vos conditions de circulation avec Tracy Chapman et Gérald De Palmas pour cette toute fin d'après-midi. Bonne route et puis on se retrouve rapidement.

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1: Excellent début de soirée, bon fin de week-end, bienvenue, il est
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1: Et avec vous, Curtis Thévenon, on va aller en Haute-Savoie. Tout d'abord avec ce véhicule qui génère des bouchons à présent sur l'autoroute A40. On est en direction de Genève et de Chamonix.
2: Et la situation qui ne va pas s'améliorer puisque désormais le tunnel du VH est fermé à la circulation. On a deux véhicules qui sont arrêtés dans l'ouvrage, un sur voie de droite, un sur voie de gauche. Après la sortie 11, c'est celle Frangy. Vous ne pouvez pas continuer votre trajet à direction Genève et Chamonix. Et pour l'instant, donc, le tunnel du VH reste fermé. On a déjà un bon kilomètre de bouchons en amont.
1: Oui, ça va augmenter. On espère évidemment que cette fermeture, coupure de l'A40 durera le moins de temps possible. On prend des nouvelles avec vous, Curtis, de cet accident survenu en Isère. Cette fois-ci, on est sur l'autoroute A43, direction Lyon.
2: Toujours ces deux voitures qui sont accidentées, voie de gauche qui est neutralisée au kilomètre 24 après la sortie 6 de Villefontaine. En amont, il y a toujours ces perturbations sur 2 à 3 kilomètres. On compte plus de 20 minutes maintenant pour passer à cette difficulté. Attention, il y a désormais un bouchon qui est en train de se mettre en place à hauteur de la sortie 7 Ildabo Centre.
1: Dans l'autre sens de cette A43, comment ça se passe à présent en direction Chambéry?
2: Il y a toujours du monde sur cette A43 avec des difficultés qui vont débuter après la sortie de Saint-Genis-sur-Guiers, mais ça commence à s'améliorer désormais. On est à 55 minutes de temps de parcours entre Lyon et Chambéry, contrairement à 50 minutes en temps normal. Donc vous comptez 5 minutes de plus sur le temps de trajet à partir de cette sortie numéro 11 Saint-Genis-sur-Guiers avant de rejoindre Chambéry.
1: Allez, on prend des nouvelles pour terminer de l'agglomération grenobloise.
2: Toujours du monde au sud de la ville.

0: Sur la 51, direction Grenoble, il y a tout d'abord une perturbation à hauteur de la barrière de péage du Crozet qui là aussi est en train de réduire. Il faut 5 minutes pour passer cette barrière de péage. C'est surtout en arrivant à Grenoble sur la 480 secteur d'Échirolles qu'il y a 5 km de bouchons en amont. Il faut compter 10 minutes de plus sur le trajet qu'on arrive de la 51 ou encore de la route nationale 85.
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2: Le reste de l'actualité à présent, c'est avec le flash de France Info.
3: Émirats arabes unis qui dénoncent ce soir une dangereuse escalade.
4: Après la frappe de drone qui a provoqué un incendie aux abords de la centrale nucléaire de Baraka dans l'ouest du pays, sans pour autant attribuer cette attaque à l'Iran, notamment l'AIEA, l'Agence internationale de l'énergie atomique, exprime sa profonde préoccupation. Un jeune homme de 24 ans tué à coups de couteau, ça s'est passé la nuit dernière à Saint-Étienne, d'après le parquet. Il a été poignardé par le propriétaire d'une voiture qu'il tentait vraisemblablement de voler. Il a été arrêté, sa garde à vue a été prolongée ce soir. La victime, elle, était connue des services de police. La thèse du trouble psychiatrique est privilégiée ce soir à Modène, dans le nord de l'Italie. Selon le ministre italien de l'Intérieur, rien n'indique en effet pour le moment que le conducteur qui a fauché 8 personnes hier soir l'a fait pour commettre un acte terroriste. Âgé d'une trentaine d'années, l'automobiliste avait déjà été pris en charge par le passé dans un centre de santé mentale. 3 personnes étaient toujours grièvement blessées et hospitalisées ce matin. Qui accompagnera le PSG et Lens en Ligue des Champions de football la saison prochaine? Marseille ira-t-il ou non en Ligue Europa? Autant de questions et d'autres qui trouveront leur réponse aux alentours de 23h ce soir, à l'issue des 9 matchs de la 34e et dernière journée du championnat de Ligue 1 de football. 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
2: 19h, peut-être la pause dîner imminente pour vous sur votre trajet. En tout cas, on poursuit avec la recette de Jacques et Carla. On se retrouve dans moins de 5 minutes.

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11: Et malheureusement, la circulation toujours interrompue. Curtis Thévenon en Haute-Savoie, on est sur l'autoroute A40.
12: Direction Genève-Chamonix, toujours cette coupure du tunnel du VUH après la sortie 11 de Seyssel-Frangy. Deux voitures sont en panne dans cet ouvrage, ce qui nécessite la fermeture de ce tunnel en amont. Le bouchon continue de s'étendre désormais, c'est au moins 3 km de bouchon en amont. Et pour le moment, la circulation reste interrompue.
11: Voilà, un secours sur place, évidemment, dépanneur peut-être sur les lieux également. Secours également sur l'A43 en ce moment en direction de Lyon avec un accident survenu sur cette autoroute.
12: Deux voitures accidentées sur voie de gauche en direction de Lyon, kilomètre 24. C'est deux voitures qui se situent après la sortie 6, Villefontaine. Plus que deux voies sur trois pour rouler, puisque la voie de gauche est désormais neutralisée. Il faut bien circuler sur les deux voies disponibles, ne pas rester sur cette voie de gauche. En amont, il y a toujours cette perturbation qui remonte sur plusieurs kilomètres, au moins 4 à 5 kilomètres. Il faut plus de 30 minutes maintenant pour passer le secteur. À savoir qu'en amont, la sortie 7, Île d'Abeau, est complètement saturée.
11: Restez concentrés au volant de votre véhicule. Vous êtes très nombreux à circuler en ce début de soirée de dimanche, c'est rouge dans le sens des retours de ce week-end prolongé de l'Ascension. On revient évidemment sur l'ensemble de vos conditions de circulation. Ce sera aux alentours de 19h15 avec Benson Boone sur Autoroute Info.

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1: Excellente soirée à vous tous, en prudence évidemment sur les autoroutes avec l'interruption du trafic toujours d'actualité, Curtis Thévenon en Haute-Savoie, interruption du trafic sur l'autoroute A40.
2: Direction Genève et Chamonix, c'est le tunnel du Vieux H qui est fermé à cause de deux voitures en panne dans l'ouvrage et qui nécessite donc sa fermeture après la sortie 11 de Seyssel-Frangy. Les véhicules qui s'accumulent désormais et qui attendent la réouverture de cet ouvrage, direction Genève notamment pour l'instant, c'est plusieurs kilomètres de bouchons en amont, on espère qu'il rouvrira bientôt.
1: Oui, on pense à vous, évidemment, qui est actuellement à l'arrêt sur cette partie de l'autoroute A40 qui est bloquée. On espère évidemment que l'attente sera la plus courte possible. Nouvelle plutôt positive, en tout cas, ça pourrait s'améliorer du côté, cette fois-ci, de l'autoroute A43, direction Lyon, Curtis.
2: Et on espère que ça va s'améliorer, puisque l'accident qui est à l'origine d'un bouchon secteur de l'île d'Abo est terminé. Plus d'accidents, les trois voies disponibles pour la circulation. On a toujours un bouchon en amont, sur près de 4 à 5 kilomètres, mais qui devrait se résorber désormais après la sortie 7 île d'Abo. Il faut toujours compter près d'une demi-heure pour rallier la barrière de péage de Saint-Quentin-Falavier.
1: Dans l'autre sens, direction Chambéry et Turin, comment ça se passe sur cette même autoroute A43?
2: Ça s'est nettement amélioré. On avait beaucoup de monde ce soir entre Lyon et Chambéry après la sortie 11 Saint-Genis-sur-Guiers, mais désormais, il y a seulement quelques ralentissements à signaler après cette sortie numéro 11 pour passer notamment le tunnel de Dulin et le tunnel de l'Épine. En tout cas, 55 minutes de temps de parcours estimé, c'est 5 minutes de plus qu'en temps normal, donc globalement ça se passe plutôt bien.
1: On va à Grenoble pour terminer avec vous, Curtis, avec toujours d'importants bouchons.
2: Sur l'A480, quand on arrive du sud de la route nationale 85 ou de l'A51 pour passer le secteur des Chirolles, toujours 5 minutes de plus pour passer donc 4 à 5 km de perturbation.
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1: Et on revient sur l'ensemble du trafic dans quelques minutes sur Autoroute Info. On parlera également du don du sang qui est un geste évidemment qui peut sauver des vies au quotidien. Reportage à suivre après le dernier Alex Warren sur Autoroute Info.

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10: Avec la circulation qui a repris Curtis Thévenon en Haute-Savoie sur l'autoroute A40.
11: En direction de Genève et Chamonix, le tunnel du VH n'est plus fermé à la circulation puisque les deux voies sont à nouveau disponibles. Les véhicules qui étaient en panne dans cet ouvrage ont pu être évacués. En revanche, on a déjà et toujours un bouchon qui remonte sur 3 km. Le temps de parcours estimé est toujours d'un peu plus d'une demi-heure. Et puis après cela, il y a toujours beaucoup de monde qui circule et qui va notamment rejoindre Genève par la douane de Bardonnay. Il faut là aussi 10 minutes pour rejoindre cette douane depuis l'autoroute A41.
10: Le don de sang est un geste qui peut évidemment sauver des vies. Marie-Luce Boinec, biologiste médicale à l'établissement français du sang de Dijon, détaille d'abord les critères requis pour être donneur. Elle est au micro de Jérémy Esclavard.
12: Pour donner son sang, il faut avoir 18 ans et moins de 70 ans. Il faut avoir un poids supérieur à 50 kilos. Les femmes peuvent donner 4 fois par an, les hommes 6 fois par an. Et on n'a pas besoin d'être à jeun. Il faut bien s'hydrater avant de venir.
13: Quand c'est la première fois qu'on veut donner, on vient, on répond à un questionnaire et c'est bon, ou il y a quand même une période entre le moment où on vient et le moment où on donne notre sang?
12: Quand vous venez, vous remplissez un questionnaire, vous voyez un médecin et ensuite vous faites le don de sang, si vous êtes éligible. C'est tout de suite après la consultation médicale. Un don de sang total, c'est environ 20 minutes, sachant qu'il faut rester pour prendre une collation pour qu'on puisse surveiller s'il n'arrive rien ou s'il n'y a pas de conséquences sur le don.
14: Des dons de sang, il en faut bien évidemment tout au long de l'année, mais il arrive que pendant certaines période, les stocks soient en tension. Marie-Luce Boenec.
12: Il faut comprendre que les besoins, ils sont permanents. Alors, il est vrai que les périodes de congés, les périodes de pont, on sait qu'on va avoir moins de donneurs. On essaye d'anticiper pour collecter en amont un peu plus parce qu'on sait qu'on va avoir des périodes de tension. On essaye de réguler comme ça, mais il faut vraiment que les donneurs se mobilisent en permanence et on peut donner sur son lieu de vacances. C'est pas parce qu'on n'est pas chez soi ou dans sa région qu'on ne peut pas donner, puisqu'on peut donner sur l'ensemble du territoire national et qu'il y a des collectes régulières.
13: Est-ce que vous avez un conseil ou quelque chose à dire à ceux qui n'ont jamais donné et qui hésitent à franchir le pas ?
12: Alors, le don, c'est quelque chose qui, je trouve, est valorisant pour soi-même, très important pour quelqu'un qui en a besoin. Et je pense que l'appréhension qu'on peut avoir, peut-être du prélèvement, peut-être de l'aiguille, en fait, il faut venir l'avoir fait et voir comment ça se passe. Les équipes qui prélèvent, elles font tout pour que ça se passe très très bien, que les gens soient vraiment à l'aise. Les maisons du don sont des endroits qui sont très confortables, j'allais dire. Tout est fait pour que le donneur se sente bien.
14: Pour répondre aux besoins, il faut 600 dons de sang par jour en Bourgogne-Franche-Comté, un chiffre qui monte à 10 000 au niveau national.
10: Mais je vous assure que ça ne fait jamais mal, un don de sang. Donc allez-y hein, pour évidemment porter secours aux blessés sur l'ensemble du territoire. Queen, séquence souvenir sur Autoroute Info. Harry Styles également pour vous accompagner. On se retrouve à 19h30 pour un nouveau point trafic.

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2: Un bidon signalé en Isère sur la 43 en direction de Chambéry, entre Lyon et Chambéry. Un bidon sur les voies kilomètre 40 après la sortie 8 de Bourgoin-Jallieu. 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
2: Belle soirée à vous, bon retour, patience dans les bouchons et les ralentissements. Avant cela, Curtis Tedon va rappeler la présence de cet obstacle sur l'autoroute A43 en étant en direction de Chambéry et de Turin.
3: Toujours ce bidon signalé sur les voies, c'est même confirmé sur voie de gauche au kilomètre 40 de cette A43 direction Chambéry. C'est après la sortie 8 de Bourgoin-Jallieu.
2: On va poursuivre d'ailleurs sur cette même A43, toujours en direction de Chambéry, avec encore du monde à cette heure-ci.
3: Après la sortie 11, Saint-Genis-sur-Guiers, c'est maintenant à hauteur de la sortie 12, lac d'Aiguebelette, pour passer le tunnel de l'Épine et rejoindre Chambéry, qu'il y a du monde, pas vraiment de bouchons, mais un trafic qui ralentit au passage de cet ouvrage.
2: Dans notre sens également, un bouchon à prévoir, cette fois-ci en direction de Lyon.
3: Après la sortie numéro 7, Île d'Abeau, c'est toujours plus d'une dizaine de minutes qu'il faut pour parcourir 4 km et rejoindre la barrière de péage de Saint-Quentin-Fallavier.
2: Après une coupure de plusieurs dizaines de minutes, la circulation a repris il y a quelques instants sur l'A40 en Haute-Savoie en direction de Chamonix. Où en sommes-nous, Curtis? Est-ce qu'il y a toujours des bouchons sur cet itinéraire?
3: Effectivement, après la sortie 11 de Seyssel-Frangy, il y a toujours ces 3 km de perturbation au passage du tunnel du VUH. Il faut plus d'une demi-heure pour passer ce secteur. Et puis pour ceux qui continuent, ils vont rejoindre Genève par la douane de Bardonnay sur A41. Une remontée d'un kilomètre et 10 minutes de temps de parcours supplémentaire avant d'accéder à Genève.
2: On va à Grenoble avec vous, Curtis. Tendance, semble-t-il, à l'amélioration.
3: Oui, ça va beaucoup mieux désormais à Grenoble. Le trafic peut être encore dense sur A480 ou encore Rocade Sud, mais on ne parle plus vraiment de bouchons ça, à cette heure-ci.
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2: Et on retrouve la rédaction de France Info pour le reste de l'actualité.
4: Brett Puau à la une, Canal Plus ne souhaite plus travailler avec les signataires d'une tribune anti-Bolloré.
5: Et c'est le patron du groupe qui l'annonce. Maxime Saada dit avoir vécu cette pétition comme une injustice vis-à-vis des équipes Canal qui s'attachent à défendre l'indépendance de Canal Plus. La tribune parue lundi dans le journal Libération dénonçait l'emprise grandissante de l'extrême droite sur le cinéma. Elle a rassemblé 600 signataires. La question est des violences dans le périscolaire à Paris. La justice enquête sur 84 écoles maternelles, une vingtaine d'élémentaires et une dizaine de crèches. C'est la procureure de Paris, Laure Bécuot, qui l'a annoncé ce dimanche, précisant qu'a priori, tous les arrondissements parisiens sont concernés. Un drone a frappé un site nucléaire aux Émirats plus tôt dans la journée. Une dangereuse escalade, dit le gouvernement des Émirats ce soir. L'AIEA, l'Agence internationale de l'énergie atomique, s'est dit très préoccupée. Une soirée sportive, le tournoi Destination avec le Crunch féminin France-Angleterre toujours en cours. Et en football, dernière soirée de Ligue 1 multiplex, 9 matchs à suivre à 21h. Ce sera également sur France Info.
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2: L'autoroute en duo avec Tim Impala et Jenny sur Autoroute Info. Ça s'appelle Dracula. On se retrouve dans moins de 5 minutes.

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1: Et comme le chantait Alain Souchon, je suis bidon, bidon, toujours sur les voies de l'A43 en Isère, Curtis Thévenant.
2: Ce bidon sur voie de gauche en direction de Chambéry au kilomètre 40. Il se situe après la sortie 8 de Bourgoin-Jallieu. J'ai lieu et le personnel autoroutier se trouve sur place.
1: Dans l'autre sens, bouchon toujours à prévoir en direction de Lyon.
2: Sur cette même A43, un bouchon qui va débuter après la sortie numéro 7 de l'île d'Abou Centre. Temps de parcours estimé pour rejoindre la barrière de péage de Saint-Quentin-Falavier d'au moins une dizaine de minutes supplémentaires sur 4 à 5 km de ralentissement, mais ça s'améliore.
1: Et si vous circulez en véhicule électrique, eh bien sachez qu'il n'y a pas d'attente majeure à prévoir sur les différentes aires des autoroutes alpines en ce début de soirée. Pas d'attente au-delà de quelques instants, mais globalement ça se passe plutôt bien. Vous pourrez faire la recharge sans trop de difficultés. YouTube sur Autoroute Info, Sunday Bloody Sunday, on se retrouve, c'est promis, aux alentours de 19h45.

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1: Si vous êtes encore dans les bouchons, ça devrait commencer à s'améliorer. Curtis Thévenot, en tout cas, la tendance est à l'amélioration, même s'il y a encore des perturbations, notamment sur l'A43 en direction notamment de Chambéry et de Turin.
2: Oui, toujours du monde après la sortie 11 de Saint-Genis-sur-Guiers, avec notamment le passage du tunnel de l'Épine à hauteur de la sortie 12 Lac d'Aigbelette, où là, il faut bien freiner avant de rejoindre cet ouvrage et de rejoindre le secteur de Chambéry, mais on ne parle plus vraiment de bouchons.
1: Dans l'autre sens, même tendance d'ailleurs, on est en direction de Lyon.
2: Oui, là aussi, ça s'améliore nettement. Secteur de Villefontaine après l'île d'Abeau et la sortie 7. Pour rejoindre la barrière de péage de Saint-Quentin-Falavier, c'est désormais moins de 5 minutes sur moins de 3 km de ralentissement.
1: On prend la direction de la Haute-Savoie. Comment ça se passe désormais ?
2: Sur l'A40 en direction de Genève-Chamonix, il n'y a plus de perturbations au passage du tunnel du VUH. Maintenant, la difficulté est présente pour ceux qui vont rejoindre Genève par la douane de Bardonnay au bout de l'A41. 10 minutes de plus dans une remontée d'à peu près 1 km.
1: Et puis Curtis, ça se confirme du côté de l'Isère et de la région grenobloise. C'est quasiment un retour, un trafic fluide.
2: Quasiment, oui, puisqu'il y a encore quelques ralentissements, notamment sur la rocade sud grenobloise direction Chambéry. Mais là, on ne parle pas vraiment de bouchons, seulement de quelques ralentissements.
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1: Allez, on va se projeter un peu dans le temps pour reparler de la semaine prochaine avec pas plus tard que demain soir, la fermeture du tunnel du Mont-Blanc en Haute-Savoie. Fermeture programmée entre demain 19h et mardi matin aux environs de 6h pour permettre la réalisation de travaux de maintenance pour rejoindre l'Italie. Durant cette fermeture, vous l'avez compris, il faudra emprunter l'autre tunnel transalpin, le tunnel du Fréjus, situé lui tout au bout de la 43 Maurienne en Savoie. Jérémy Frérot sur Autoroute Info. On se retrouve dans 5 minutes pour un retour sur le trafic. Bonne soirée à vous tous. Bon retour chez vous.
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19: Avec encore quelques bouchons à prévoir, Curtis Thévenon, à cette heure-ci, notamment du côté de Lyon désormais.
20: Et sur le contournement est de la ville, pour tous ceux qui, depuis la 43, rejoignent la Rocades direction Paris et Villefranche. Attention, il y a d'importantes perturbations qui se poursuivent même au-delà du réseau sur lequel vous nous recevez. Bouchons où il faut compter plus d'un quart d'heure, ne serait-ce que pour rejoindre le secteur du Groupama Stadium ou encore des signes Charpieu après la sortie 8.
19: Et oui, il y a foot hein, ce soir à partir de 21h, l'Olympique Lyonnais qui reçoit Lens, match important pour la fin du championnat de France de Ligue 1. Autre bouchon, c'est en Haute-Savoie, Curtis, pour ceux qui rentrent en Suisse cette fois-ci.
20: Et qui passe par la douane de Bardonnay pour accéder à Genève. Il y a toujours un bon kilomètre de retenue en amont, temps de parcours estimé une bonne dizaine de minutes.
19: Et peut-être allez-vous faire la pause dîner sur votre trajet sur l'une des aires d'autoroute. Comment éviter les vols sur ces aires? Les conseils de Sébastien Vattier, responsable pédagogique pour les groupes, les centres Centaure. Il est au micro de Raphaël Giudicelli.
18: Le mieux, c'est bien sûr de bien cacher tout ce qui peut être objet de valeur, ne pas tenter les voleurs. Hein. Souvent, les voleurs, comme ça, sur les aires de repos, surtout que s'il y a du monde, hein, ils vont être assez pressés, donc ils vont pas fouiller. Ils ne vont casser la voiture que s'ils ont repéré quelque chose, quoi.
7: Et bien sûr, évitez de vous arrêter sur des aires quasiment désertes. Évitez aussi de laisser vos papiers à l'intérieur de votre voiture. Et si vous avez peur de vous faire voler votre véhicule, sachez qu'il existe un petit tracker que l'on pose dans sa voiture. C'est très discret, ça permet de retrouver le véhicule dans 9 cas sur 10 en moins de 48 heures. Il vous faudra un abonnement, c'est un peu coûteux, mais c'est efficace. Et sinon, l'autre solution, moins onéreuse, c'est la canne de volant.
19: Prochain rendez-vous trafic à 20h sur Route Info en compagnie de Curtis Thévenon, Will Smith et Coldplay pour vous accompagner sur vos prochains kilomètres. Bonne soirée à vous tous.

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1: 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Il est 20h, merci d'être à notre écoute.
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1: Et c'est la fin de ce week-end prolongé, ce dimanche 17 mai qui se passe pour le moment dans de très bonnes conditions de circulation. Il faut dire qu'on a eu pas mal de difficultés tout au long de cette fin d'après-midi, mais à 7h06, ça s'est quand même nettement amélioré. Il reste deux zones principales avec des perturbations. On commence par le secteur de Lyon, puisque nous avons du monde sur la rocade Est en direction de Paris et de Villefranche. Du monde sur cette rocade Est sur au moins 5 à 6 km. Il faut compter un peu plus d'un quart d'heure pour rejoindre le secteur de Décines ou encore l'accès au Groupama Stadium. Comptez 15 minutes de plus pour passer ces 5 km. Et puis pour ceux qui circulent en Haute-Savoie du côté du bassin Genevois sur A40 ou A41, si vous souhaitez rejoindre Genève par la douane de Bardonnay tout au bout de A41, sachez qu'il y a un bon kilomètre de bouchon en amont. Il vous faut au moins 10 minutes de plus pour accéder à Genève depuis cette douane de Bardonnay. Sinon, partout ailleurs ce soir, ça s'est quand même nettement amélioré, même si vous restez nombreux sur de nombreux axes. Restez à de bonnes distances de sécurité avec les véhicules qui sont devant vous. Et on vous le rappelle, une fois que vous avez doublé, il faut bien vous rabattre sur la voie de droite. Et maintenant, place à l'actualité générale avec les titres de France Info.
2: Met la pression sur l'Iran.
3: Il ne restera plus rien de l'Iran si Téhéran ne signe pas un accord, écrit Donald Trump ce soir sur sa plateforme Truth Social, alors que les négociations entre les deux pays patinent. Dans ce contexte, le prix de l'essence au plus haut ce dimanche en France depuis le début de la guerre. Ce soir, Matignon annonce dévoiler de nouvelles aides au carburant ce jeudi. Canal Plus ne souhaite plus travailler avec les signataires d'une tribune anti-Bolloré. C'est le patron du groupe qui l'annonce, Maxime Saada, après l'apparition de cette tribune lundi dans le journal Libération. Elle dénonçait l'emprise grandissante de l'extrême

0: droite sur le cinéma et a rassemblé 600 signataires. Un record d'affluence pour un match de rugby féminin en France. Plus de 35 000 personnes étaient au stade Atlantique de Bordeaux pour cette dernière journée du tournoi des Six Nations. Les Françaises se sont inclinées. L'Angleterre réalise son 8e grand chelem consécutif.
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2: Et on est de retour en musique sur Autoroute Info avec Shakira. On se retrouve juste après.

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2: Et à 20h, passé de 6 minutes, on vous rappelle qu'il y a du monde qui rejoint Genève par la douane de Bardonnay, tout au bout de la 41. Comptez toujours au moins 5 minutes de plus dans à peu près 1 km de perturbation du monde. Également à Lyon, pour ceux qui vont rejoindre la Rocade Est direction Paris-Villefranche, un trafic très chargé sur au moins 5 km. Comptez un quart d'heure de plus pour tous ceux notamment qui vont rejoindre le Groupama Stadium, encore le secteur de Décines-Charpieu. Le prochain point trafic, ce sera dans quelques instants après la musique. On écoute In Excess sur Autoroute Info. Bonne route, bonne soirée et bonne fin de week-end.

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1: Merci d'être à notre écoute. On continue de vous accompagner en ce dimanche soir qui sonne la fin de ce pont de l'Ascension avec un trafic qui reste très soutenu sur une bonne partie des axes que vous empruntez, que ce soit à Grenoble, Lyon ou bien encore en Savoie, Haute-Savoie, du côté de Genève aussi. La principale difficulté désormais, c'est justement à Lyon pour rejoindre la rocade est direction Paris-Villefranche. Comptez toujours une dizaine de minutes pour passer 5 km de perturbation et rejoindre le secteur de Décines-Charpie ou encore le Groupama Stadium. Sinon, partout ailleurs désormais, ça s'est nettement amélioré.
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1: Et on continue de vous accompagner ce soir en musique avec Taylor Swift. On se retrouvera après.

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1: Retour sur l'agglomération lyonnaise, là où il y a quelques perturbations encore, même si ça s'améliore sur la rocade est, direction Paris-Villefranche. Quand vous partez de l'A43 et rejoignez cette rocade, attention à quelques ralentissements. Secteur de Chassieux, la sortie numéro 8, mais désormais plus de gros bouchons. C'est à l'image du reste du réseau autoroutier ce soir, ce dimanche soir. Pas d'autres grosses difficultés pour le moment, même si vous restez nombreux sur certains axes, notamment l'axe A43, l'axe Lyon-Chambéry, l'agglomération grenobloise, ou bien encore en Haute-Savoie pour ceux qui passent le secteur d'Annecy et sont en direction de Genève. Il peut y avoir encore quelques retenues au passage de la barrière de péage de Saint-Martin-Bellevue après la sortie 17 d'Annecy-le-Vieux. Et le prochain point, trafic à 20h30 après le retour de la musique de Joan Jett ou encore Cyril que l'on écoutera dans quelques instants. Ce sera après ce reportage. Vous avez déjà entendu ou peut-être même propagé des clichés sur la conduite des Parisiens, des Marseillais ou des Bretons. Mais en creusant pour trouver l'origine de ces préjugés, on obtient des réponses surprenantes, Paulin Caillard.
2: En France, quand il s'agit de conduite, nos régions ont du talent. Chacune a un type d'infraction préféré comme une sorte de spécialité locale. Tenez, prenons Paris. La capitale du Love est aussi la capitale du dépassement par la droite. Près d'un habitant sur deux avoue régulièrement commettre cette infraction. Et en plus, selon une étude d'Olivier Assurance, l'Île-de-France est la championne des accidents avec 11% de plus que la moyenne française. De quoi renforcer ce cliché qui a déjà la peau dure que les Parisiens conduisent moins bien qu'ailleurs. Le match de qui a le moins d'accidents entre Paris et Marseille, c'est Marseille qui gagne.
3: Je veux t'entendre crier « Allez l'OM !»
4: C'est vraiment pour vous que je le fais, Pierre. Allez l'OM !
2: Bon, il n'y a pas de quoi s'en vanter puisque la région PACA est quand même avant-dernière avec 4,8% d'accidents en plus que la moyenne française. Et la réputation sulfureuse du sud de la France n'est pas aidée par l'Occitanie puisque l'infraction favorite, c'est l'insulte. Et oui, 76% des conducteurs occitans sont habitués à maudire leurs voisins de route sur plusieurs générations. La Bretagne, elle, a construit sa réputation à l'apéro. Et comme par hasard, elle est championne de la conduite en état d'ivresse.
5: Comme c'est bizarre!
2: En moyenne, les conducteurs s'autorisent 2,7 verres avant de s'interdire de prendre la route.
6: Commence déjà par admettre que vous avez un problème de boisson, mon vieux.
2: Mais paradoxalement, la Bretagne est la région de France avec le moins d'accidents. À la frontière de la Bretagne, on est dans les Pays de la Loire, la spécialité routière, c'est la conduite en étant fatigué. C'est une des infractions les plus communes et les plus mortelles sur autoroute, par exemple. Ce qui est un peu mignon avec les conducteurs français, c'est que quand on leur demande, ils se disent tous d'excellents conducteurs.
7: Tu cherches quelque chose ?
8: Non, parce que si c'est du talent, j'en ai. Hein.
2: Ils s'attribuent une note moyenne de 7,7 sur 10. Pas mal, quand on sait que 91% d'entre eux avouent dépasser les limitations de vitesse et que 60% oublient de mettre leur clignotant.

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1: Et merci d'être à l'écoute d'Autoroute Info ce soir, ce dimanche soir qui sonne la fin de ce pont de l'Ascension, et ça se passe toujours très bien sur les axes que vous empruntez à cette heure-ci, même si il y a beaucoup de monde qui circule, un petit peu d'attente notamment en Haute-Savoie si vous êtes après le secteur d'Annecy sur A41 direction Genève. Au passage de la barrière de péage de Saint-Martin-Bellevue, il y a du monde, et tout ça se situe après la sortie 17 d'Annecy-le-Vieux, pas vraiment de temps d'attente, mais tout de même quelques dizaines voire centaines de mètres de retenu avant de passer cette barrière de péage. Sinon, comme je vous le disais, partout ailleurs, ça se passe désormais très bien. Et puis, avec le retour du beau temps, les porte-vélos sont également de retour sur autoroute. Ceux-ci doivent être directement et bien accrochés au véhicule, mais aussi respecter le code de la route, Jérémy Esclavard.
2: Quelques règles s'imposent avant d'installer un porte-vélo à l'arrière de son véhicule. Celui-ci et les bicyclettes qu'il transporte ne doivent en aucun cas masquer les feux arrière, les feux stop et les plaques d'immatriculation. Si votre plaque est en partie masquée, vous devrez impérativement vous en procurer une agréée à accrocher sur les vélos transportés. Les dispositifs artisanaux type plaque en carton sont interdits.
1: Priorité à votre sécurité. Il y a un nouvel événement qui vient d'être porté à notre connaissance sur l'A410 en Haute-Savoie, direction Chamonix. Piéton signalé sur bande d'arrêt d'urgence au kilomètre 145. C'est au niveau de l'aire des Crêts Blancs et après la barrière de péage de Saint-Martin-Bellevue, dont on parlait tout à l'heure. Si vous rejoignez l'A410 direction Chamonix, attention à ce piéton qui est signalé au bord des voies de circulation. Et la suite de l'information, c'est avec France Info, la formation générale.
3: Sébastien Lecornu qui tiendra jeudi une nouvelle conférence de presse consacrée à l'impact de la guerre au Moyen-Orient.
4: Au 79e jour du conflit, d'après Matignon, le Premier ministre présentera à cette occasion un nouveau paquet d'aides pour le mois de juin destiné aux secteurs les plus touchés par la hausse des prix des carburants qui affichent ce soir un record depuis le début de la guerre il y a plus de 2 mois maintenant. Dans ce contexte, 2 personnes ont trouvé la mort aux Comores hier après une nuit de heurts entre forces de l'ordre et manifestants opposés à la hausse du prix des carburants. Ces 2 décès ont d'ailleurs conduit les autorités comoriennes à reculer et à annoncer l'annulation de cette mesure d'augmentation des tarifs de l'essence. Un responsable militaire israélien affirme que le Hezbollah a tiré environ 200 projectiles sur Israël et sur l'armée israélienne au Liban au cours du week-end, malgré l'accord entre les 2 pays pour prolonger le cessez-le-feu de 45 jours au Liban, où le ministère de la Santé affirme de son côté que 5 personnes ont été tuées dans de nouvelles frappes israéliennes sur le sud du pays. Et puis c'est la question de la soirée, l'une des questions qui accompagnera le PSG et Lens en Ligue des Champions la saison prochaine. La réponse ce soir à l'issue des 9 matchs de la 34e et dernière journée de championnat de Ligue 1 de football. Toutes les rencontres débutent en même temps à 21h.
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1: Allez, on se retrouve dans quelques minutes, le temps d'une musique et le dernier Christophe Maé sur Autoroute Info.

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2: On vous rappelle ce piéton qui a été signalé en Haute-Savoie sur la 410. Si vous êtes direction Chamonix après la barrière de péage de Saint-Martin-Bellevue et à la hauteur de l'aire des Crêts-Blancs, c'est là qu'on nous signale un piéton qui se situerait sur bande d'arrêt d'urgence, peut-être près des voies. Soyez prudents dans ce secteur. Et puis côté trafic et bornes de recharge pour le moment, pas de saturation particulière hein, des aires où se trouvent les bornes de recharge électriques, mais elles sont quand même très sollicitées hein, pendant ces jours de fort trafic. Il ne faut pas attendre le dernier moment pour recharger, conserver au moins 20% de marge de sécurité et anticiper même votre recharge avant d'être proche de ce seuil. Toutes les aires de service sont équipées de bornes. Ne rechargez pas votre véhicule au-delà de 80% puisqu'en effet, le temps pour recharger de 80 à 100 est beaucoup plus long. Et puis pour terminer, faites preuve de civisme. Ne laissez pas votre véhicule branché une fois celui-ci rechargé. Le prochain point trafic dans quelques minutes, ce sera d'ici 20h45 après le retour de la musique. On écoutera dans quelques minutes Nelly Furtado. Ce sera après les Weezer. Bonne route, bonne soirée et bonne fin de week-end.

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1: Merci d'être à l'écoute d'Autoroute Info. On continue de vous accompagner à cette heure-ci et à 20h passées de 44 minutes. Ça se passe pour l'instant bien sur les axes que vous empruntez. Pas de grosses perturbations. Seulement un trafic qui peut être assez soutenu sur certains axes. Ça peut être le cas notamment si vous circulez du côté de la Haute-Savoie sur la 41 en direction d'Annecy et de en direction de Genève, après le secteur d'Annecy pour passer la barrière de péage de Saint-Martin-Bellevue. Il y a toujours un petit peu d'attente, un petit peu de monde qui circule, même si ça se passe plutôt bien désormais. C'est le cas du reste du réseau, même si à Grenoble aussi il y a du monde, ou encore sur la 43 entre Lyon et Chambéry. Finalement, ce soir, ça s'est bien passé, même s'il y avait beaucoup de monde. C'est ce dimanche qui signe la fin de ce week-end prolongé, du pont de l'Ascension. Et puis on aura également un trafic qui sera soutenu, ce sera le week-end prochain. Il risque encore d'y avoir beaucoup de monde sur les routes pour le pont de la Pentecôte, mais on sera là pour vous accompagner tout au long de ce prochain week-end. Autoroute Info sera là.
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1: Et puis on va parler des travaux qui peuvent vous concerner pour vous qui circulez notamment cette nuit et demain. C'est notamment demain soir qu'il va y avoir du monde du côté de Lyon pendant jusqu'à lundi matin. Le tunnel de Fourvière est fermé dans les deux sens, fermeture jusqu'à donc demain 6h. Pour vous qui passez par le centre de Lyon, vous ne pourrez pas emprunter ce tunnel de Fourvière. Et puis la 7 fermée mais également en direction de Marseille, uniquement entre la bifurcation avec la 450 et le périphérique lyonnais. Attention également au tunnel du Mont-Blanc qui sera fermé demain soir. Circulation totalement interrompue à partir de 19h demain soir jusqu'à mardi à 6h pour permettre la réalisation de travaux de maintenance. Et puis la Nationale 201 du côté de Chambéry, elle aussi sera fermée dans les deux sens de circulation au niveau du tunnel des Monts. Ce sera la nuit de demain, de 20h à 6h. Et puis pour vous qui circulez actuellement sur les autoroutes alpines, peut-être que vous passez par des zones de régulation de vitesse. Cela peut sembler paradoxal, mais pour éviter que des bouchons ne se forment, des mesures de régulation sont parfois mises en place, des limitations de vitesse. L'objectif est d'éviter que le flot de circulation ne fasse des à-coups, c'est-à-dire aller à 130 km/h, s'arrêter et repartir. Si le flux est important, multiplier ce phénomène d'arrêt et de redémarrage augmente le temps de parcours. En revanche, si les véhicules se déplacent à une vitesse plus réduite mais constante, on peut observer que globalement, le temps de parcours est amélioré et la conduite est plus sereine. À noter que si des contrôles de vitesse sont effectués par les forces de l'ordre, ce sont les limites imposées par les mesures de régulation qui sont prises en compte. Le prochain point trafic, ce sera donc au plus tard d'ici 21h pour vous accompagner toute cette nuit jusqu'à 5h demain matin. Ce sera Raphaël Giudicelli qui sera aux commandes. Et puis avant ça, le retour de la musique pour vous accompagner dans les prochains kilomètres et jusqu'à 21h. On écoutera dans les prochaines minutes UB40. Il y aura également Calogero. Et puis ce sera après le grand retour d'MC Solar avec Zao. MC Solar qui sera à l'affiche des nuits de Fourvière, ce sera très bientôt le 2 juin prochain. Et puis Zao qui sera en concert le 14 novembre, ce sera au Zénith de Paris. Bonne route!

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1: Bonsoir à tous, de retour de votre week-end prolongé, il est 21h.
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1: Et ravi d'être avec vous en ce dimanche soir, fin de week-end. On va revenir sur les conditions de circulation dans un instant. Mais avant cela, attention, une zone d'accident sur l'autoroute A79 dans le département de l'Allier, dans le centre du pays, en direction de Mâcon, après la sortie à 24 pour Digan-Ouest. Ça, à la fin d'une courbe, à la fin d'un virage, je vois que la voie de gauche est neutralisée. Le patrouilleur est sur place. Tout ça après le kilomètre 90. Attention, donc après la sortie 24 Digan Ouest, vous mettez bien vos feux de détresse et vous ralentissez, d'autant plus que les conditions météo sont mauvaises dans ce secteur, des giboulées de printemps et de la pluie en ce moment. Un chevreuil proche des voies de circulation aperçu du côté de Besançon, proche des voies de l'autoroute A36, vers le kilomètre 124. Il faut se méfier, bien sûr, dans les deux sens de circulation. Et côté trafic, forcément, vous êtes un peu plus nombreux que d'habitude en ce dimanche soir, de retour d'un long week-end prolongé. Donc après le secteur d'Auxerre, il y a du monde en direction de Paris sur l'autoroute A6, avec un peu de pluie pour vous accompagner. Restez prudents, pas plus de 110 km/h sur autoroute, sur chaussée mouille. 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
2: Humeur parfois absurde et écœurante au détriment de la vérité.
3: Patrick Bruel sort de son silence sur le réseau Instagram au surlendemain de l'annonce d'une plainte déposée contre lui pour violences sexuelles et viol par l'animatrice télé Flavie Flamand. Le chanteur réaffirme donc son innocence et assure qu'il continuera de faire son métier. Fin de citation. À l'étranger, selon les médias iraniens, Washington n'a fait aucune concession concrète en réponse à l'offre de Téhéran, notamment sur le dossier nucléaire qui empoisonne les deux pays. Washington a présenté une liste de 5 points, exigeant notamment que l'Iran ne maintienne qu'un seul site nucléaire en activité et transfère son stock d'uranium hautement enrichi aux États-Unis. Le succès du plan épargne retraite en France, le produit d'épargne créé en 2019, a dépassé au quatrième trimestre de l'an dernier le seuil record des 150 milliards d'euros de collecte, annonce du ministère de l'Économie ce soir. À l'heure de la retraite, le détenteur d'un PER peut choisir entre récupérer son capital ou bénéficier d'une rente mensuelle. Et puis la riposte n'a pas tardé, elle est cinglante. Moins d'une semaine après l'apparition d'une tribune anti-Bolloré dans le cinéma, le patron de Canal+ affirme que son groupe, premier financeur du cinéma français, ne travaillera plus.

0: conclu avec les 600 professionnels du secteur qui ont signé le texte contre son actionnaire de référence, Vincent Bolloré.
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2: De retour de votre week-end prolongé, j'espère que vous en avez bien profité. Vous écoutez Autoroute Info, vous avez le bon réflexe avec maintenant Marine avant le retour de l'information trafic. Marine, que vous pourrez voir justement en concert à Lyon le 7 juin à l'Amphithéâtre 3000. Très bon dimanche soir avec Autoroute Info.

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1: Vous avez profité jusqu'au bout de votre week-end prolongé et vous évitez les bouchons en rentrant à cette heure-ci, pas de problème, même s'il y a beaucoup plus de monde forcément pour un dimanche soir à cette heure-ci, après le secteur d'Auxerre, notamment sur l'autoroute A6, beaucoup de monde, trafic dense en direction de Paris et votre tour qui se fait malheureusement sous la pluie. Attention, vous modérez bien votre vitesse, vous augmentez les distances de sécurité. De la pluie, il y en a, mais aussi des giboulées de printemps en ce moment dans le centre du pays, dans le département de l'Allier. Et en plus de ça, il y a une zone d'accident sur l'autoroute A6 79 en direction de Mâcon et de Chalon-sur-Saône après la sortie à 24 pour Digoin-Ouest. Je le vois en retour caméra, c'est à la fin d'un virage. Attention, la voie de gauche est toujours neutralisée sur cette autoroute A79. 21h15, on fera le point complet sur les conditions de circulation. Et tout de suite, les Rembrandts. Ça, c'est génial pour le retour du week-end après Juliane Peretta. Très bon dimanche soir. 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
1: Bon retour de votre week-end prolongé en ce dimanche soir avec Autoroute Info. On va voir comment ça se passe à côté trafic dans un instant. Mais avant cela, j'attire votre attention. Peut-être un obstacle gênant sur l'autoroute A39 du côté de Bourg-en-Bresse en direction de Dijon après le kilomètre 129. Un chevreuil vient d'être percuté après l'aire de Bémy. Une zone d'accident dans le centre du pays, dans l'Allier, sur l'A79 en direction de Mâcon et de Chalon-sur-Saône vers le kilomètre 90. C'est après la sortie 24 d'Igouin Ouest. Attention, je vois en retour caméra que la voie de gauche est neutralisée à la fin d'un virage. Le patrouilleur est sur place. Et puis, c'est dans une zone où il y a des giboulées de printemps actuellement. De la pluie, de mauvaises conditions météo. Donc, ralentissez bien. De la pluie, on en a également sur l'autoroute A6 pour la traversée de la Bourgogne. Et forcément, en ce dimanche soir, il y a un petit peu plus de monde que d'habitude. Vous êtes nombreux à revenir de week-end. Donc, trafic un peu plus dense, un peu plus chargé que d'habitude. Après le secteur d'Auxerre, vous êtes nombreux en direction de Paris. Sur cette autoroute A6 avec toujours un peu de pluie pour vous accompagner, restez très prudents.
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1: La situation au Moyen-Orient a forcément fait bondir les prix des carburants. Nous verrons dans un instant que cette crise n'est pas la première du genre. Et tout de suite, Sienna Spirou, ça c'est parfait pour votre tour de week-end. Vous écoutez Autoroute Info, vous avez bien raison.

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1: De retour d'un long week-end prolongé, vous êtes sur l'autoroute A6. Alors tout d'abord, attention, en Saône-et-Loire, un chevreuil a été aperçu proche des voies de circulation de cette autoroute vers le kilomètre 360 entre Mâcon et Chalon-sur-Saône. Et si vous continuez votre chemin en direction de Paris, il y a un petit peu de pluie en ce moment dans la traversée de la Bourgogne au sud de Paris. Soyez prudents, d'autant plus qu'il y a un petit peu plus de monde que d'habitude à cette heure-ci en ce dimanche soir. Vous êtes nombreux à revenir de week-end. Beaucoup plus de monde que d'habitude. Après, le secteur d'Auxerre en direction de Paris sur cette autoroute A6. Et puis je vous rappelle aussi une zone d'accident. C'est dans le centre du pays, dans l'Allier, sur l'A79 en direction de Mâcon et de Chalon-sur-Saône. Après la sortie à 24 pour Digoin-Ouest, c'est à la fin d'une courbe. La voie de gauche est neutralisée, kilomètre 90. Des carburants dont les prix ont flambé, c'est l'une des conséquences de la situation tendue au Moyen-Orient. D'autres crises similaires se sont produites par le passé. Jean-François Giraud.
2: La première crise pétrolière est survenue à la fin de l'année 1956 avec la fermeture du canal de Suez par le dirigeant égyptien Nasser. Cette décision impacte l'ensemble de la planète et la France doit prendre des mesures. Patrice Vergès est journaliste automobile.
3: Le gouvernement français n'a eu que la solution d'éditer des bons d'essence et les automobilistes n'avaient droit qu'à 20 litres d'essence par mois, ce qui était très peu et l'économie vraiment tombait bien bas à cette époque.
2: En 1973, une nouvelle guerre éclate au Moyen-Orient. Cette fois-ci, le choc pétrolier marque un tournant des Trente Glorieuses. Le président Georges Pompidou prévoit des temps douloureux.
4: Si la pénurie de pétrole devait se prolonger pendant des mois et des années, eh bien tous les pays finiraient par en subir les conséquences, directes ou indirectes.
2: Patrice Vergès.
3: Donc l'État n'a pas choisi les bornes d'essence, mais ils ont limité provisoirement la vitesse, 90 à l'heure et 120 km sur autoroute. Ils ont décidé d'éteindre les lumières en ville, comme aujourd'hui, et le chauffage, il était conseillé de ne pas dépasser 18 degrés. Et la télévision s'arrêtait à 23 heures. Le prix du baril au début de la crise était de 2,5 $. Elle est passée à 5 $ et encore, ils l'ont doublé, et elle est passée à 11 $. Donc à la pompe, elle est montée à 1,75 $, ce qui correspond aujourd'hui aussi à 2 €. Et ça a encore une fois ruiné l'économie. La chute des ventes des automobiles a été de 20%.
2: Une troisième crise se produira en 1979 avec la révolution islamique en Iran.
5: TF1 20h avec Roger Gicquel. À minuit ce soir, hausse de 3 centimes de l'essence, du fioul et du gazole.
2: Patrice Vergès revient sur ses conséquences.
3: Le prix des carburants est monté à 3 francs. Et il y avait une étude qui disait si le prix des carburants atteint 3 francs, les Français ne rouleront plus. Aujourd'hui, ils roulent avec l'équivalence d'un carburant vendu 20 francs.
2: Soit 2 € environ, de quoi inciter les conducteurs à avoir le pied léger.
1: Et dans quelques minutes, le retour de l'information à trafic. Bien sûr, vous restez bien connectés à Autoroute Info en direct sur l'application. Et pour la musique, je vais vous faire découvrir Neika. Vous allez adorer, vous allez voir, c'est une nouveauté. Phil Collins également, et tout de suite, c'est Macklemore sur Autoroute Info. Très bon retour de votre week-end prolongé.

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1: Ah oui, peut-être sur le retour de votre week-end prolongé, vous en avez profité jusqu'au bout. Il est 21h30 et ça se passe bien malgré des conditions météo parfois un peu délicates. On a des averses de pluie qui peuvent tomber soudainement, notamment en Bourgogne actuellement sur l'autoroute A6. En plus de ça, il y a forcément un petit peu plus de monde que d'habitude sur cette autoroute A6 au-delà du secteur d'Auxerre en direction de la capitale. Donc attention, sur cette autoroute A6 justement, un chevreuil a été aperçu proche des voies de circulation entre Chalon-sur-Saône et Mâcon vers le kilomètre 360. Il faut bien sûr se méfier dans les deux sens de circulation. Et dans le centre du pays, dans l'Allier, on a toujours cette zone d'accident sur l'autoroute A79 en direction de Mâcon et de Chalon-sur-Saône vers le kilomètre 90. C'est après la sortie 24 pour Digoin Ouest. Je vois ça en studio en retour caméra, c'est la fin d'un virage. La voie de gauche est toujours neutralisée. Sinon, à part ça, ça se passe bien. Par exemple, sur l'autoroute A36, l'axe Beaune-Mulhouse. 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
2: 19e jour de la guerre au Moyen-Orient, Donald Trump s'impatiente.
3: Le président américain qui prévient ce soir sur sa plateforme Truth Social qu'il ne restera plus rien de l'Iran si Téhéran ne signe pas un accord avec les États-Unis, alors que les négociations entre les deux pays patinent, en particulier sur la question épineuse du nucléaire iranien. Dans ce contexte, Sébastien Lecornu tiendra jeudi une nouvelle conférence de presse consacrée à l'impact de la guerre. Selon Matignon, le Premier ministre présentera à cette occasion un nouveau paquet d'aides pour le mois de juin destiné aux secteurs les plus touchés par la hausse des prix du carburant qui affiche ce soir un nouveau record depuis le début du conflit. École primaire privée Sainte-Jeanne d'Elisabeth de Pau n'ouvrira pas ses portes demain matin après avoir été vandalisée entre mercredi et vendredi. Une enquête est ouverte. Même situation en Meurthe-et-Moselle où il n'y aura pas cours demain au collège de Laxou après que le hall de l'établissement a été volontairement incendié la nuit dernière. Une continuité pédagogique qui va être mise en place. Et puis l'OMS déclenche une alerte internationale face à l'épidémie d'Ebola qui prend de l'ampleur en Afrique et frappe la République démocratique du Congo. Un premier cas a été confirmé à Goma, la grande ville de l'Est de la RDC, contrôlée par le groupe armé antigouvernemental M23. La 33e journée de Ligue 1 de football, 9 matchs simultanément au programme. Les scores sont nuls, 0 partout, sauf Lens qui mène sur la pelouse de Lyon 1-0. Marseille mène au Vélodrome sur le score de 2-0. Et Monaco qui mène sur la pelouse de Strasbourg 1-0.
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1: Et avant le retour de l'information trafic, je vous avais prévu, je vous l'avais dit, une super nouveauté. Eh bien, elle est là, c'est une chanteuse franco-haïtienne. Voici Neika maintenant pour vous sur Autoroute Info. Bon retour de votre week-end prolongé.
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1: De retour de votre week-end prolongé, ça se passe bien malgré des conditions météo parfois un peu délicates parce qu'on a de la pluie qui peut tomber soudainement, notamment en Bourgogne sur l'autoroute A6. Et sur cette autoroute A6 en direction de Paris, vous êtes un peu plus nombreux que d'habitude pour la traversée de la Bourgogne, donc soyez prudents. Et justement, peut-être toujours cette alerte chevreuil, il était repéré il y a environ une vingtaine de minutes sur cette autoroute A6, c'est en Saône-et-Loire, entre Chalon-sur-Saône et Mâcon, vers le kilomètre 360, peut-être un chevreuil proche des voies de cette autoroute A6, méfiez-vous donc dans les deux sens de circulation. Et puis je vous rappelle aussi une zone d'accident dans le centre du pays, dans l'Allier, sur l'A79 en direction de Mâcon et de Chalon-sur-Saône. C'est la voie de gauche qui est neutralisée à la fin d'un virage après la sortie 24 pour Digoin-Ouest. Elles sont présentes sur votre route et parfois très sollicitées, ce sont les bornes de recharge électrique. Mais quels sont les bons conseils pour éviter les files d'attente? Ilyes Jamlaoui en a parlé avec Juan Montero, gérant de l'aire de Langres-Péronnier sur l'A31.
2: Alors moi, ce que je conseillerais aux usagers de la route qui ont une voiture électrique, c'est de s'arrêter le plus souvent possible. De pas attendre 50 ou 100 km d'autonomie restante. Souvent, ils vont être à 60-65% de charge. Et ben, ils rechargent jusqu'à 80%. Ainsi, ils peuvent se permettre, en arrivant sur une aire et en voyant une saturation d'un niveau extraordinaire ou pas, de pouvoir s'arrêter ou dire je vais à la prochaine. L'idée, c'est qu'on met autant de temps à charger de 0 à 80% que de 80% à 100%. Ça rentre un peu dans les mœurs des usagers électriques. C'est qu'il vaut mieux, dans les périodes de forte affluence, charger à 80% et laisser sa place à quelqu'un d'autre, parce que ça prend énormément de temps. Ça, c'est mes conseils, les journées où il y a énormément de monde sur la route.
1: Et la liste des bornes de recharge électrique disponibles sur votre trajet, c'est sur le site voyage.apr.fr. À 21h45, on se retrouve le point complet sur les conditions de circulation. Et The Police, Classic Rock, c'est après Like Kelly, retour en 2011. Bonne route.

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1: 21h45, bon retour de votre week-end prolongé. Un peu de pluie en ce moment dans la traversée de la Bourgogne sur l'autoroute A6 notamment. Et vous êtes forcément un peu plus nombreux que d'habitude pour un dimanche soir à cette heure-ci. Il y a du monde qui revient de week-end, notamment après le secteur de Serres en direction de Paris. Je viens de l'apprendre sur l'autoroute A36, l'axe Beaune-Mulhouse, en direction de Mulhouse, en direction de l'Allemagne, après le kilomètre 67. Il y a peut-être un fourgon qui gênerait la circulation avec une voiture. Donc attention, après la sortie 6, Lille-sur-le-Doubs. On est, 5-6 km après cette sortie 6, Lille-sur-le-Doubs, entre le secteur de Besançon et celui de Sochaux en Montbéliard. Et toujours une zone d'accident dans le centre du pays, dans le département de l'Allier, sur l'A79, en direction de Mâcon et de Chalon-sur-Saône. C'est après la sortie 24 d'Igouin-Ouest, je m'en retourne caméra, que c'est à la fin d'un virage, la voie de gauche est toujours neutralisée. Attention. Et puis, information prioritaire à vous donner qui vient de m'être signalé, c'est un obstacle, ça peut vraiment gêner la circulation dans le département de l'Ain en direction de Lyon sur l'autoroute A42, c'est après le kilomètre 18, on est peu de temps après la sortie 6 pour Ballan-Dagneux.
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1: Tiens, justement, en région lyonnaise, alors plus de problème au niveau du tunnel du Fourvière. Il devait rouvrir demain matin. Il a rouvert un peu plus tôt, donc c'est bon. Le tunnel du Fourvière est bien ouvert à cette heure-ci. Mais attention, au-delà du réseau APRR, au sud de Lyon, l'A7, elle, est fermée en direction de Marseille jusqu'à demain matin, 6h, entre l'échangeur de Pierre-Bénite et celui de Saint-Fons, l'échangeur numéro 6. Allez, restez bien connectés à Autoroute Info, le retour de l'information trafic dans les toutes prochaines minutes, bien sûr, et pour la musique des tubes, des classiques, des nouveautés. On se fait plaisir sur le retour de votre week-end avec maintenant Jack et Carla. Regarde.

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2: Attention, alerte obstacle signalé, c'est confirmé, c'est dans le département de l'Ain, ça gêne la circulation sur l'autoroute A42 en direction de Lyon après le kilomètre 18, c'est une biche écrasée, c'est vraiment juste avant l'aire de Lyon-Montluel, il faut vraiment bien ralentir après la sortie 6 pour Ballan-Dagneux quand vous êtes sur l'A42 direction Lyon. 22h, on fera le point complet sur les conditions de circulation, on en profitera pour écouter les principaux titres de l'actualité de ce dimanche 17 mai. Et dans la playlist Autoroute Info, Mathieu Chédid, après Blondie, maintenant, bon retour de votre week-end prolongé.

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1: Bon retour de votre week-end prolongé. Bienvenue, il est 22h.
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1: Et ravi d'être avec vous en ce dimanche soir, peut-être sur le retour de votre week-end. Alors attention, si vous êtes sur l'autoroute A6 en direction de Lyon, dans le département de l'Essonne, kilomètre 30, je vois en retour caméra des véhicules qui prennent feu. C'est vraiment à proximité de la sortie 9 pour Vidabé, danger et gêne à la circulation, kilomètre 30 de cette autoroute A6. Forcément, il y a un petit peu plus de monde que d'habitude, justement, si vous êtes sur cette autoroute A6 à l'approche de Paris. Restez prudents. D'autant plus qu'il y a un petit peu de pluie en ce moment après le secteur d'Auxerre. Je vois quelques précipitations qui peuvent forcément réduire un peu la visibilité. Sur l'autoroute A36, l'axe Beaune-Mulhouse, des chevreuils ont été aperçus proche des voies de circulation vers le kilomètre 175. C'est vraiment au niveau de la bifurcation avec l'autoroute A39. Sinon, partout ailleurs, ça se passe bien. 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
2: Sort de son silence sur Instagram.
3: Il dénonce des rumeurs parfois absurdes et écœurantes au détriment de la vérité au surlendemain de l'annonce d'une plainte déposée contre lui pour violences sexuelles et viol par l'animatrice télé Flavie Flamand. Le chanteur réaffirme donc son innocence et assure qu'il continuera de faire son métier. Fin de citation. Au 79e jour de la guerre au Moyen-Orient et selon des médias iraniens, Washington n'a fait aucune concession concrète en réponse à l'offre de Téhéran, notamment sur le dossier nucléaire qui empoisonne les relations entre les deux pays. Washington a présenté une liste de 5 points exigeant notamment que l'Iran ne maintienne qu'un seul site nucléaire en activité et transfère tout son stock d'uranium hautement enrichi aux États-Unis. Dans ce contexte, Sébastien Lecornu lui annoncera jeudi un nouveau paquet d'aides pour le mois de juin destiné aux secteurs les plus touchés par la hausse des prix des carburants qui affiche ce soir un nouveau record depuis le début de la guerre. Le match entre Nantes et Toulouse de la 34e et dernière journée de Ligue 1 de football toujours interrompu alors qu'il est après que des supporters nantais cagoulés ont envahi le terrain. Les deux équipes étaient à égalité 0-0 lorsqu'ils ont envahi la pelouse de la Beaujoire. L'arbitre de la rencontre a alors interrompu le match.
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1: Et avant le retour de l'information trafic dans la playlist Autoroute Info, on se fait plaisir ce dimanche soir avec Sheila, Maroon 5 et tout de suite Pierre Garnier, extrait de son album Chaque Seconde. Bon retour de votre week-end prolongé.

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1: Allez, bon retour de votre week-end prolongé et j'attire votre attention sur des véhicules qui sont en feu. Je les vois en tour caméra. Je vois d'ailleurs les services de sécurité et les pompiers qui sont arrivés sur place. Et en Essonne, sur l'autoroute A6 en direction de Lyon, on est vers le kilomètre 30 à proximité de la sortie 9 pour Villabé. Attention, le point complet sur les conditions de circulation à 22h15 et dans la playlist autoroute info pour ce dimanche soir. C'est Sheila après Maroon 5. Excellente soirée à tous.

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1: Très bon dimanche soir, bon retour de votre week-end prolongé. Et attention, un accident vient de se produire dans la Bretelle, dans la sortie 12B pour Provins. Quand vous êtes sur l'autoroute A5B dans le secteur de la région parisienne en direction de Melun, il peut y avoir gêne à la circulation également. Peut-être pour vous qui êtes sur l'autoroute A6 en direction de Paris après le kilomètre 93. Une voiture qui a fait une sortie de route après la sortie 17 pour Courtenay. Restez prudent également, beaucoup plus loin sur cette autoroute assise dans le département de l'Essonne et cette fois en direction de Lyon. Au kilomètre 30, j'aperçois toujours des véhicules arrêtés qui sont en feu. Les services de sécurité sont sur place. Tout ça, c'est à proximité de la sortie 9 pour Villabé. Et forcément, il y a un petit peu plus de monde que d'habitude. Vous êtes nombreux à revenir du week-end, même encore à cette heure-ci. Donc du monde sur cette autoroute assise dans la traversée de la Bourgogne et à l'approche de Paris en direction de la capitale avec toujours un peu de pluie. Ça peut arriver soudainement. Donc restez prudent, vous modérez votre vitesse, vous augmentez aussi les distances de sécurité. Et autre information qui vient de me parvenir, c'est un obstacle cette fois, ça générait la circulation dans le secteur d'Oyonnax sur l'A404 au kilomètre 2 après la bifurcation avec l'autoroute A40.
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1: Et restez bien connectés à Autoroute Info, on fait la route ensemble. Je vous accompagne ce soir, cette nuit, durant votre week-end, durant votre retour de week-end prolongé, en ce dimanche soir, dimanche 17 mai. Dans la playlist Autoroute Info, on continue de se faire plaisir avec des tubes, des classiques, des nouveautés. Les Beach Boys, Amir, Alex Warren aussi durant le prochain quart d'heure. On en profitera aussi pour écouter les principaux titres de l'actualité. Dans quelques minutes également, on va parler de vannes aménagées sur Autoroute Info. Et tout de suite, cette nouveauté qu'on adore, c'est vraiment le titre qui buzz en ce moment durant ce printemps, Tame Impala avec Jenny sur Autoroute.

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1: Attention, ce dimanche soir, on me signale un obstacle qui gêne la circulation sur l'A404 en direction d'Oyonnax vers le kilomètre 2. C'est après la bifurcation avec l'autoroute A40. L'obstacle est sur la voie de gauche. Les services de sécurité arrivent sur place. Allez, bon retour de votre week-end prolongé. On fera le point complet sur les conditions de circulation dans quelques minutes. Et pour la musique Amir ou encore The Beach Boys dans un instant. La van life a le vent en poupe depuis plusieurs années, mais au-delà de la carte postale, quels sont les avantages et les inconvénients de ce mode de voyage? On fait le point avec Emilien Fèvre.
2: Pour en savoir plus, j'ai rencontré Christophe Léger, responsable de l'agence Vanaway à Dijon, qui loue des vannes et des fourgons aménagés. Ce que l'on peut dire, c'est que le profil des personnes intéressées est éclectique.
3: On a toutes sortes de clientèles, des jeunes qui veulent partir en vacances, des couples et des personnes âgées jusqu'à 80 ans qui veulent vivre aussi une expérience différente de ce qu'ils ont toujours connu, des campings, de la caravane et de l'hôtel.
2: 90% de ces personnes qui tentent l'aventure le font pour la première fois. Parmi les questions que l'on peut se poser, il y a évidemment celle de la différence avec le camping-car. Cela tient principalement de la base. Christophe Léger.
3: Un van est sur la base de la carrosserie d'un utilitaire. Alors que le camping-car, c'est sur un plateau sur lequel on a rajouté un élément, ni plus ni moins qu'une caravane.
2: Et cela apporte des avantages vis-à-vis de la conduite et du stationnement.
3: Le van reste dans la catégorie utilitaire. Donc la restriction de stationnement est moins limitée que le camping-car. À savoir que le camping-car est considéré comme un élément habitable, ce qui n'est pas forcément le cas d'un van. Le van, à partir du moment où il n'y a pas de signe extérieur d'habitation, peut stationner partout. Qu'un camping-car n'a pas cette facilité de stationnement.
2: Évidemment, cela n'enlève en rien l'obligation de respecter le code de la route et notamment les interdictions de stationner à certains endroits et certaines heures. À part cela, il faut simplement profiter. Christophe Léger.
3: L'idée des vacances en van ou en fourgon, c'est les vacances liberté. C'est partir avec le minimum d'affaires, revenir avec le maximum de souvenirs, de découvrir les endroits magnifiques de notre pays et des autres pays. On roule, on s'arrête, on voit quelque chose de merveilleux, et ben on fait une petite pause prolongée, on n'a pas de chronomètre pour savoir à quelle heure on doit arriver pour manger ou pour partir. On a tout ce qu'il faut. Et une chose primordiale, laisser les espaces nature propres.
2: Pour vous essayer à la van life, la location débute à 500 € la semaine pour un fourgon en saison basse, histoire de goûter vous aussi à ce petit vent de liberté.
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1: 22h30, bon retour de votre week-end prolongé. Il y a de la pluie en ce moment, restez prudents en Bourgogne notamment. Peut-être que vous êtes sur l'autoroute A6, eh bien, il y a des pluies par intermittence. Il faut se méfier, ça peut réduire parfois la visibilité. Vous augmentez bien les distances de sécurité, bien sûr, d'autant plus qu'il y a un petit peu plus de monde que d'habitude à cette heure-ci pour un dimanche soir, puisque vous êtes nombreux sur cette autoroute A6 en direction de Paris, notamment dans le département de l'Essonne. Justement, dans le secteur de la région parisienne, la sortie 12B pour Provins est fermée temporairement quand vous êtes sur l'autoroute A5B en direction de Melun suite à un accident. Je vous retourne caméra qu'en Essonne, justement sur l'autoroute A6 en direction de Lyon. Il y a toujours les services de sécurité qui sont sur la partie droite de la chaussée suite à des véhicules qui étaient en feu tout à l'heure. Les pompiers sont aussi sur place. C'est à proximité de la sortie 9 pour Villabé. Et puis enfin, dans le centre du pays, dans le département de l'Allier. Un poids lourd gêne la circulation dans l'entrée du diffuseur 33 pour deux chaises avant de vous insérer sur l'autoroute A79 en direction de Montluçon. 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
2: Et ce match de Nantes interrompu.
3: Nantes relégué en Ligue 2 ne vivra pas la fin de son dernier match de Ligue 1, interrompu après envahissement de terrain par des supporters nantais. Après la constitution d'une cellule de crise avec des membres de la Ligue du football professionnel, le match est définitivement interrompu. Donald Trump met la pression à l'Iran. Il ne restera plus rien du pays si Téhéran ne signe pas un accord, écrit le président américain ce soir sur sa plateforme Truth Social, alors que les négociations entre les deux pays patinent. Dans ce contexte, le prix de l'essence au plus haut ce dimanche en France depuis le début de la guerre. Ce soir, Matignon annonce dévoiler de nouvelles aides pour le carburant ce jeudi. Canal Plus ne souhaite plus travailler avec les signataires d'une tribune anti-Bolloré. C'est le patron du groupe qui l'annonce, Maxime Saada, après la apparition d'une tribune lundi dans le journal Libération. Elle dénonçait l'emprise grandissante de l'extrême droite sur le cinéma. Elle a rassemblé 600 signataires.
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1: Et avant le retour de l'information trafic, Alex Warren sur Autoroute Info.

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1: Peut-être de retour de votre week-end prolongé. Attention, on a toujours de la pluie dans le centre du pays, en Bourgogne également. Ça peut réduire la visibilité. Je vous rappelle que temporairement, si vous êtes sur l'autoroute A5B, vous ne pouvez pas emprunter la sortie à 12B pour Provence et fermée temporairement suite à un accident en direction de Melun. À 22h45, le point complet sur les conditions de circulation. On ira un peu partout voir comment ça roule, voir s'il n'y a pas d'autres incidents. Et tout de suite, Eros Ramazzotti après Outkast. Maintenant sur Autoroute Info.

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1: 22h45, bon retour de votre week-end prolongé. Il y a de la pluie en ce moment en Bourgogne, dans le centre du pays. Restez prudents, d'autant plus qu'un obstacle gêne la circulation dans l'Allier sur l'A79 en direction de Montluçon. Un patrouilleur est sur place, il est en train en ce moment même de ramasser un chevreuil percuté. Ralentissez bien après la sortie à 33 pour deux chaises. Une zone d'accident sur l'autoroute A6 dans le Loiret en direction de Paris après le kilomètre 93, après la sortie 17 pour Courtenay. Les pompiers sont sur place. Il faut bien anticiper. Vous serrez sur la gauche pour respecter le corridor de sécurité. Et un peu plus au nord, mais dans l'autre sens, on est en Essonne, toujours sur l'A6, cette fois en direction de Lyon. Voie de droite neutralisée, intervention en cours à proximité de la sortie 9 pour Villabé à la sortie de l'aire de Lys. Et je vous rappelle également que dans le secteur de la région parisienne, la sortie 12B pour Provins est fermé temporairement suite à un poids lourd qui est en panne en direction de Melun. Quand vous souhaitez sortir de l'autoroute A5B, donc vous ne pouvez pas emprunter la sortie 12B pour Provins. Sinon, sur l'autoroute A40, l'axe Mâcon-Chamonix, rien à signaler. Sur l'autoroute A36 dans l'Est, tout va bien entre Beaune et Mulhouse. Et sur l'autoroute A43, je viens de l'apprendre, après le secteur de Saint-Jean-de-Maurienne, quand vous roulez en direction de l'Italie, en direction de Turin, il y a des voitures qui sont en panne et qui gênent la circulation juste avant la barrière de péage de Saint-Michel-de-Maurienne qui se trouve à proximité de la sortie 29. Attention. Le tunnel de Fourvière est ouvert cette nuit. Il devait réouvrir demain matin. Finalement, il y a de l'avance, donc c'est bon. Pas de problème au nord de Lyon. Vous pouvez passer par Fourvière actuellement. Mais attention, au-delà du réseau APRR, au sud de Lyon, l'A7 est fermée en direction de Marseille jusqu'à demain matin 6h entre l'échangeur de Pierre-Bénite et celui de Saint-Fons, l'échangeur numéro 6.
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1: Dans un instant, on parlera ornithologie. Pour ça, on ira dans l'Aube, près de trois grands lacs. Et tout de suite, on se fait plaisir durant ce dimanche soir, peut-être sur votre retour de week-end prolongé avec ce tube. Pour moi, c'est le plus gros tube du moment, le plus gros tube de ce printemps. Angèle, la chanteuse belge, avec le groupe Justice, les DJ français Justice, maintenant sur Autoroute Info.

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1: Bon retour de votre week-end prolongé. Je vois qu'il y a un petit peu plus de monde à cette heure-ci que d'habitude pour un dimanche soir, notamment sur l'autoroute A6 à l'approche de Paris. Il y a de la pluie en ce moment, malheureusement, vous êtes accompagné par la pluie. Restez prudents, et puisque j'évoque cette autoroute A6, alors pas en direction de Paris, mais dans l'autre sens, en Essonne, en direction de Lyon, la voie de droite est neutralisée suite à une zone d'accident au niveau de la sortie 9 pour Villabé. Attention, et dans le secteur de la région parisienne, vous ne pouvez pas emprunter la sortie 12B pour Provins. Quand vous êtes sur l'autoroute A5B en direction de Melun, c'est fermé temporairement suite à un poids lourd qui est en panne. À 23h, on fera le point complet sur les conditions de circulation. On en profitera aussi pour écouter les principaux titres de l'actualité de ce dimanche 17 mai. Et dans la playlist Autoroute Info, je vous prépare Spice Girls, ça fait longtemps. Et puis Louane aussi dans un instant. Et comme promis, on retrouve à 30 minutes environ de la ville de Troyes, les grands lacs de la forêt d'Orient. Un endroit privilégié pour observer de nombreuses espèces d'oiseaux. Sarah Gabzi s'est rendue sur place pour échanger avec un spécialiste.
2: Alors, je suis Benjamin Vuvant, chargé de mission tourisme au Parc naturel régional de la Forêt d'Orient.
3: Nous nous sommes rendus ensemble sur l'observatoire du lac d'Orient. Ici, c'est le calme qui domine avec une observation qui se fait toujours dans le respect de la nature et des oiseaux de passage ici.
2: Ce qu'il faut savoir, c'est que sur le lac du Temple, il y a une grande partie qui est classée réserve naturelle nationale, donc c'est-à-dire un endroit strictement interdit d'accès au public, donc un vrai temple de la nature où on va pouvoir retrouver donc plus de 265 espèces d'oiseaux, donc des oiseaux qui viennent nicher, des oiseaux qui sont migrateurs et seulement de passage. Voilà, tout un large panel d'espèces à découvrir sur notre territoire.
3: Comment faire pour repérer des oiseaux? Comment faire pour les observer correctement?
2: Alors déjà, la première chose à faire, c'est effectivement de s'équiper de jumelles, parce que à vue d'œil, c'est compliqué effectivement de les voir. Donc sachez qu'on peut louer des jumelles à la maison du parc, juste à côté du lac d'Orient. Le mot d'ordre, c'est aussi d'être le plus discret possible, de mettre des vêtements pas trop réfléchissants, pas faire beaucoup de bruit effectivement, et puis surtout prendre le temps d'observer.
3: Quel type d'oiseaux on peut apercevoir ici?
2: Écoutez, les espèces emblématiques de notre territoire, c'est surtout la grue cendrée qui vient surtout en octobre sur les lacs du Temple, mais pas seulement. Et puis la star aussi, c'est la cigogne noire qui vient de fin août à début septembre. Là, on est sur l'observatoire du lac d'Orient qui est le plus ancien, qui date de 1970, qui est un peu plus perché en hauteur et qui offre une belle vue sur le lac d'Orient. Vous avez aussi l'observatoire Valois, non loin d'ici, à côté de la maison du parc, uniquement accessible à pied. Donc, il faut faire une petite marche à pied, mais ça fait une petite randonnée pour découvrir la forêt. C'est assez sympa. Et cet observatoire-là, il est encore plus discret puisqu'il est, il est pas en hauteur, avec un toit végétal et aussi qui donne une vue sur la réserve naturelle nationale. Vous avez également un troisième observatoire donc au lac Amans, à même au sol, et puis un dernier observatoire qui est en forêt du Temple.
3: Ornithologue amateur ou confirmé, vous pouvez observer tout au long de l'année les 250 espèces d'oiseaux répertoriées autour des grands lacs.

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1: De retour après votre week-end prolongé de 23h.
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1: Ravi d'être avec vous. Attention à la pluie en ce moment, en Bourgogne, dans le centre du pays, en région Rhône-Alpes aussi. On a quelques précipitations, ça peut réduire la visibilité. Attention, restez extrêmement prudents, d'autant plus qu'on a quelques incidents sur l'autoroute A6, l'axe Paris-Lyon. Tout d'abord dans le Loiret, en direction de Paris, après le kilomètre 93, une voiture a fait une sortie de route. Elle s'est retrouvée dans le fossé, intervention en cours le long des voies de circulation après la sortie à 17 pour Courtenay. Un peu plus loin, mais dans l'autre sens, cette fois en Essonne, en direction de Lyon, voie de droite neutralisée au kilomètre 30, à proximité de la sortie 9 pour Villabé. Sinon, à part ça, ça se passe plutôt bien. Je vous rappelle que vous pouvez croiser des véhicules qui sont en panne sur bande d'arrêt d'urgence. À chaque fois, il faut bien anticiper. Vous éloignez le plus possible de l'intervention en cours pour respecter le corridor de sécurité. C'est le cas, par exemple, du côté de Genève, sur l'autoroute A40, en direction de Chamonix, après la sortie 14 pour Annemasse, ou encore, par exemple, sur l'autoroute A6 en Bourgogne, en direction de Lyon, vers le kilomètre 241. Voilà, sinon, en région parisienne, vous êtes un peu plus nombreux que d'habitude à cette heure-ci, puisqu'il y a encore du monde qui revient de ce long week-end prolongé. Peut-être aussi un petit peu plus de monde que d'habitude en région lyonnaise, mais pas de ralentissement à cette heure-ci. Peut-être que vous sortez du match de foot Lyon-Lens. Les conditions de circulation sont plutôt bonnes, que ce soit sur l'autoroute A46, le contournement est lyonnais, ou encore sur l'A42 à l'est de Lyon. Résultat du match, ça fait 4-0 pour Lens. 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
2: Sort du silence. Le chanteur visé par une nouvelle plainte pour viol de l'animatrice Flavie Flamand, qui l'a annoncé il y a 2 jours. Patrick Bruel dément ce soir des rumeurs absurdes. Après Pierre et Vacances et Bellambrun, un autre site touristique, Gîte de France, annonce à son tour être victime d'une cyberattaque, un vol de données de près de 400 000 clients. Le même hacker est à l'origine des 3 attaques. De nouvelles aides au carburant annoncées jeudi par le ministre Premier ministre Sébastien Lecornu. Ce dimanche, le prix du carburant était au plus haut depuis le début de la guerre au Moyen-Orient. Dernière soirée de Ligue 1 pour le FC Nantes sur un match interrompu. Le club, déjà relégué en Ligue 2, a vu son match contre Toulouse s'arrêter après un envahissement de terrain par des supporters nantais. Le match est donc définitivement interrompu.
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1: Et avant le retour de l'information à Trafic, le dernier titre de la superstar américaine Taylor Swift sur Autoroute Info.

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1: Bon retour de votre week-end prolongé. Il y a un peu de pluie en ce moment dans le centre du pays, en Bourgogne également, dans la région Grand Est aussi. Restez prudent, pas plus de 110 km/h sur autoroute, sur chaussée mouillée. Et à chaque fois, vous pouvez croiser des interventions en cours le long des voies de circulation. Il faut bien s'éloigner pour respecter le corridor de sécurité. C'est le cas, par exemple, en région lyonnaise, sur la 46, le contournement lyonnais, quand on est en direction de Paris, vers le kilomètre 7, après la sortie 2. Pour Trévoux, par exemple, à 23h15, on fera le point complet sur les conditions de circulation. Et dans la playlist Autoroute Info, on va se faire plaisir en ce dimanche soir. Je choisis les bons titres pour votre retour de week-end avec des tubes, des classiques, des nouveautés. Durant le prochain quart d'heure, Lewis Capaldi, Téléphone, Charles Gardin, Barry White également. Et tout de suite, c'est Guillaume Grand sur Autoroute Info.
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1: Et bon, autour de votre week-end prolongé, vous en avez peut-être profité jusqu'au bout. Vous avez bien raison, il est à 23h15. Vous êtes accompagné par la pluie en ce moment. Attention, il ne faut pas prendre ça à la légère. Il faut bien modérer sa vitesse, pas plus de 110 km/h sur autoroute par temps de pluie. D'autant plus qu'il y a quelques interventions toujours en cours. Il faut s'en éloigner de ces interventions pour respecter le corridor de sécurité. C'est obligatoire de le faire, par exemple en Essonne, sur l'autoroute A6 en direction de Lyon. Kilomètre 30, la voie de droite est neutralisée. Les gendarmes sont toujours sur place, je vois ça en studio en retour en caméra, il y a eu un accident tout à l'heure, pareil pour vous qui êtes beaucoup plus au sud en Bourgogne, en Côte d'Or, sur l'autoroute A6 en direction de Lyon, kilomètre 241, une voiture qui est en panne et peut-être que vous sortez du match de foot Lyon-Lens, 4-0 pour Lens, les conditions de route sont bonnes en région lyonnaise mais là aussi vous pouvez croiser des voitures qui sont en panne sur bande d'arrêt d'urgence, c'est le cas sur la 46, le contournement Montespionnet en direction de Paris vers le kilomètre 7.
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1: Dans le domaine de la recharge électrique, on parle de bornes petite puissance, haute puissance, voire très haute puissance. À quoi cela correspond? On vous l'explique dans un instant sur Autoroute Info. Et tout de suite, celle que vous pouvez retrouver en interview. Elle dit des super choses en plus en interview. C'est Charlotte Cardin. Vous retrouvez l'interview sur autoroute-info.fr. Élue artiste féminine de l'année aux dernières victoires de la musique. Vous pourrez d'ailleurs aller voir au festival la We Love Green à Paris le 7 juin. Ou encore à Clermont-Ferrand le 27 juin. Charlotte Cardin sur Autoroute Info.

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1: Toujours un peu de pluie sur votre retour de week-end prolongé. Soyez prudents, à 23h30, ce sera le point complet sur les conditions de circulation et pour la musique téléphone. Et je vous prépare aussi Lewis Capaldi sur Autoroute Info. Et si vous n'avez jamais eu l'occasion de conduire un véhicule électrique, vous n'êtes sans doute pas familier avec les différents types de recharge, des différents types de bornes de recharge plus précisément. Revue de détails avec le reportage de Franck Pellissier.
2: Petite puissance, haute puissance, très haute puissance, il existe aujourd'hui une bonne demi-douzaine de types de bornes de recharge électrique. Les plus petites, utilisées chez les particuliers, ont des puissances allant de 3 à 7 kWh. Évidemment, incompatible pour une recharge sur autoroute, où l'objectif est de faire aussi vite que possible. Pour essayer d'y voir un peu plus clair, dans ce monde encore un peu obscur pour une majorité de conducteurs, nous avons rencontré Bruno Bouvard, responsable du département installation commerciale chez APRR.
3: On a des bornes qui commencent à 22 kW, elles sont plutôt rares puisque pas très adaptées finalement à la mobilité longue distance, plutôt ciblées pour les véhicules hybrides qui veulent faire un petit appoint de recharge, des bornes à 50 kg. Également, mais c'est pas non plus la majorité. Par contre, la très grande majorité sont les bornes 150 à 350 kW. Ce qu'il faut peut-être également préciser, c'est que toutes les stations, en fait, sont complètement interopérables, c'est-à-dire qu'elles s'adaptent à l'ensemble des véhicules du marché, donc à l'ensemble des prises, en fait, que l'on peut trouver aujourd'hui sur les véhicules. Le connecteur T2, adapté plutôt aux recharges un petit peu plus lentes et en courant alternatif, les connecteurs CHAdeMO, beaucoup plus rares aujourd'hui, et puis la majorité des véhicules aujourd'hui utilisent le connecteur CCS, et on le trouve très largement répandu sur l'ensemble des stations.
2: Vient ensuite la question du temps de recharge. Marie-Pierre Macario est directrice opérationnelle au sein de Spicity Networks, en charge du déploiement du réseau Evadea. Et pour elle, cela ne dépend pas que de la puissance de la borne.
4: De la puissance de la borne et du véhicule, puisque tous les véhicules ne sont pas capables d'accepter toutes les puissances.
2: C'est-à-dire que parfois la borne est presque surdimensionnée par rapport à la capacité de recharge du véhicule.
4: Oui, on a voulu déployer une offre 300 kW pour s'adapter et anticiper les besoins de demain. Et on voit qu'on a eu raison, puisqu'il y a déjà des gammes de voitures compatibles avec ces puissances-là. Mais ce n'est encore pas une généralité aujourd'hui.
2: À l'heure actuelle, le temps moyen de charge d'un véhicule électrique sur autoroute est d'environ 30 minutes. L'objectif serait de le ramener dans un avenir proche à seulement une quinzaine de minutes.

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1: Belle fin de soirée, bon retour de votre week-end prolongé. Et attention bien sûr à la pluie, vous le vivez, vous le constatez, des mauvaises conditions météo parfois, de la pluie qui peut arriver soudainement et qui peut réduire la visibilité, ça peut être dangereux. Donc maintenez vos distances de sécurité et ne dépassez surtout pas les 110 km/h, d'autant plus qu'une zone d'accident, enfin un accident s'est produit il y a quelques minutes sur l'autoroute A6. On est en Seine-et-Marne, en direction de Paris, après le kilomètre 45, environ 5 km après la barrière de péage de Fleury-en-Bière. Il faut bien ralentir, les services de sécurité sont en route. Et puis vous pouvez croiser des véhicules qui sont en panne sur une bande d'arrêt d'urgence. Il faut bien s'éloigner de l'intervention en cours pour respecter le corridor de sécurité. Puisque je vois que l'autoroute A6, c'est par exemple le cas au kilomètre 241, on est en Bourgogne en direction de Lyon après la sortie à 23 pour Saulieu. 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
2: De cette dernière journée de Ligue 1 de football.
3: À la 34e, Lille jouera en Ligue des Champions la saison prochaine malgré sa défaite contre Auxerre qui se maintient. Lyon balayé par Lens 4-0 disputera le tour préliminaire de la Ligue des Champions. Soupe à la grimace à Marseille, 5e et qualifié seulement, si j'ose dire, pour la Ligue Europa après sa victoire contre Rennes 3-1. À noter que le match Nantes-Toulouse a lui définitivement été interrompu ce soir après un envahissement de terrain à la Beaujoire par les supporters nantais en colère en début de rencontre. Au 79e jour de la guerre au Moyen-Orient, Donald Trump s'impatiente. Le président américain prévient ce soir sur sa plateforme Truth Social qu'il ne restera plus de rien de l'Iran si Téhéran ne signe pas un accord avec les États-Unis, alors que les négociations entre les deux pays patinent, notamment sur la question du nucléaire iranien. Les Émirats arabes unis dénoncent une dangereuse escalade après la frappe de drone qui a provoqué un incendie aux abords de la centrale nucléaire de Baraka dans l'ouest du pays, sans attribuer pour autant l'attaque à quiconque et pas non plus à l'Iran. L'Arabie Saoudite évoque de son côté une menace pour la stabilité de toute la région. Et puis Yannick Sinner entre dans l'histoire, numéro 1 mondial de tennis, est devenu ce dimanche le deuxième joueur seulement à remporter les 9 Masters 1000 figurant au calendrier du circuit ATP après sa victoire en finale du tournoi de Rome face au Norvégien Casper Ruud en 2-7.
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1: Et avant le retour de l'information trafic, ce tube, j'adore, puisque bah, j'aime bien Zao, j'aime bien MC Solar, les deux ensemble, c'est vraiment génial. Zao qui sera d'ailleurs à l'affiche du Festival des Solidays à Paris le 27 juin. Belle fin de soirée, vous écoutez Autoroute Info, Zao MC Solar maintenant.

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1: Bon retour de week-end, belle fin de soirée. Attention, un accident s'est produit en Seine-et-Marne sur l'autoroute A6 en direction de Paris après le kilomètre 45, environ 5 kilomètres après la barrière de péage de Florian-Bière. Les services de sécurité vont arriver sur place. On en saura plus dans un instant. Vous restez bien connectés à Autoroute Info et tout de suite, Lynn Rimes après Lucas Graham. Bonne route, belle fin de soirée.

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1: 23h45, comme signal à l'instant des chevreuils, proche des voies de circulation de l'autoroute A40 du côté de Genève. Méfiez-vous dans les deux sens de circulation vers le kilomètre 60. À part ça, de la pluie en ce moment sur votre trajet. Restez très prudent, pas plus de 110 km/h. Vous modérez votre vitesse et aussi vous augmentez les distances de sécurité. C'est important, d'autant plus qu'à part la pluie, on a aussi une zone d'accident en ce moment, Seine-et-Marne, sur l'autoroute A6 en direction de Paris au kilomètre 44, 5 km après la grande barrière de péage de Fleury-en-Bière. Tiens, notez qu'au nord de Lyon, l'A6 va fermer durant toutes les nuits de la semaine prochaine à partir de ce lundi soir. Mais quels travaux sont menés exactement, Antoine Oppard?
2: Une autoroute, avec le temps, eh bien ça s'abîme. Qui plus est, quand elle est très empruntée, comme la 6. C'est dans le secteur de Villefranche que des travaux sont nécessaires pour refaire la chaussée qui s'est détériorée au fil des années. Ils doivent permettre de renouveler ce qu'on appelle l'enrobé. Dominique Riguier, des autoroutes APRR.
3: On est en train de reprendre donc les enrobés en pleine largeur, sur toutes les voies, donc sur la voie rapide, la voie médiane, la voie lente et la BAU.
4: Donc la voie de gauche, la voie du milieu, la voie de droite et la bande d'arrêt d'urgence.
3: Exactement. Donc on reprend par substitution, c'est-à-dire qu'on vient raboter une couche et on vient la remettre en place.
2: Les autoroutes APRR profitent de la fermeture nocturne de la 6 pour entreprendre d'autres travaux.
3: On va en profiter pour faire donc les travaux sur les ponts, faire plein de choses en même temps pour essayer de maximiser le temps.
1: Donc, ces travaux vont entraîner la fermeture de l'autoroute A6 à partir de lundi soir et durant toute la semaine en direction de Paris. Donc, toutes les nuits du lundi soir au vendredi matin jusqu'au 12 juin, entre les sorties 31.2 et 31.1 de Villefranche. Entre le 15 et le 19 juin, un basculement de circulation sera en place la nuit uniquement entre ces mêmes sorties.
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1: Et dans un instant, on partira à la découverte des spécialités culinaires de la Bresse bourguignonne. Ça me donne faim même à cette heure-ci. Et tout de suite, le dernier tube de Bruno Mars, extrait de son album The Romantic. Car vous pourrez le voir d'ailleurs au concert au Stade de France. Moi, je vais prendre mes billets. Ce sera, j'espère que c'est pas complet. C'est sûrement complet. Mais on va voir ça. Ce sera au mois de juin, 18, 20, 21 juin. Bruno Mars en concert au Stade de France. On se met tout de suite dans l'ambiance sur Autoroute Info.

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1: Belle fin de soirée, bon retour de votre week-end prolongé, peut-être même à cette heure-ci, vous en avez profité jusqu'au bout, vous avez bien eu raison. Alors attention à la pluie, hein. Bien sûr, il faut être attentif, ça peut réduire la visibilité parfois, notamment en Bourgogne, on a de la pluie aussi sur la région Grand Est, et on a eu du côté de Genève, alors pas de pluie sur nos tours satellites en temps réel, mais attention sur l'autoroute A40, un chevreuil a été aperçu à proche des voies de circulation vers le kilomètre 59, autoroute A40, du côté de Genève. Et puis on change complètement de région. Je vous rappelle qu'en Seine-et-Marne, un accident s'est produit sur l'autoroute A6 en direction de Paris. Après le kilomètre 45, on est environ 4-5 km après la grande barrière de péage de Fleury-en-Bière. À minuit, on fera le point complet sur les conditions de circulation pour la musique. Je vous prépare Garou ou encore Rosaline. Et tout de suite, on s'intéresse à la Saône-et-Loire puisqu'elle regorge de spécialités gastronomiques. Focus maintenant sur le micro-territoire de la Bresse bourguignonne avec Christine Buatois, directrice de l'office de tourisme de Louhan. Elle est au micro de Sarah Gazzi.
2: Oui, notre Valaque de Bresse, qui est une exclusivité finalement française. On a été la première au monde à avoir une AOP. Donc c'est de la qualité, c'est une volaille qui court et qui va chercher sa nourriture dans l'herbe, pour de vrai.
3: Qu'est-ce qui caractérise ce poulet de Bresse et son élevage particulier, son aspect, son goût?
2: Oui, tout à fait. En fait, c'est un élevage particulier, puisqu'il doit y avoir au moins 10 mètres carrés de parcours herbeux, une partie de sa nourriture, donc plus d'un tiers qui doit venir donc de cette recherche. La volaille de Bresse, c'est aussi le chapon, le fameux chapon pour les fêtes de fin d'année, qui est une texture extraordinaire. Et là, on est dans du local et du local bio et du vrai bio.
3: C'est un mets très savoureux, hein, le poulet de Bresse qui est considéré comme l'un des meilleurs poulets au monde. Quelle est, selon vous, la meilleure façon de cuisiner cette volaille? Comment vous préférez la manger, vous?
2: Alors, je vais vous dire, quand elle est simplement rôtie, c'est magnifique, parce qu'en fait, on voit bien la texture. C'est vraiment la volaille des grands chefs. Tous les grands chefs du monde entier cuisinent cette volaille.
3: Où est-ce qu'on peut la retrouver, cette volaille?
2: Alors, chez le boucher traditionnel, il y a plusieurs secteurs pour l'acheter. Bien sûr, il y a les producteurs en direct, mais quand on est un petit peu loin de la Bresse, c'est pas facile. Et les belles boucheries le font toutes parce que c'est vraiment un produit d'exception.
3: On va s'intéresser maintenant à une spécialité sucrée. Cette fois-ci, elle porte un nom assez charmant. Il s'agit de la corniotte. Alors, de quoi s'agit-il?
2: La corniotte, notre spécialité délicieuse pâtisserie de la Bresse louhannaise. Elle a été conçue par les sœurs à l'Hôtel Dieu pour pouvoir avoir des fonds, en fait, et ça se passait le week-end de l'Ascension. Elle faisait ses viennoiseries et elle récupérait des fonds pour l'hôpital. Donc vous avez un espèce de chou sur une pâte brisée. C'est croquant, ça remplace aisément le croissant au petit déjeuner, puisqu'en plus elle ne s'effrite pas. Donc en fait, ça c'est que du bonheur, hein. On peut emmener ça dans le petit sac de pique-nique.
3: Depuis 2022, la corniotte est mise à l'honneur lors d'une fête organisée au printemps à Louhan, durant laquelle on retrouve le fameux concours de la corniotte d'or. Vous retrouverez cette fameuse corniotte dans les boulangeries de la Saône-et-Loire et de la Bresse bourguignonne.

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1: Et peut-être de retour de votre week-end prolongé. Bienvenue, il est minuit.
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1: Ah oui, certains en profitent jusqu'au bout, vous en aviez bien raison. Alors attention, tout de suite, je vous informe d'un obstacle qui gêne la circulation. On est en Bourgogne, en Saône-et-Loire, du côté de Mâcon, sur l'autoroute A6 en direction de Lyon. Un chevreuil vient d'être percuté il y a quelques minutes. Il serait toujours sur les voies de circulation, ce chevreuil. Donc animal écrasé qui gêne quelques kilomètres après la sortie 28 pour Mâcon, kilomètre 384 de cette autoroute A6. Et puis on aurait toujours peut-être un chevreuil proche des voies de circulation de l'autoroute A40 du côté de Genève. Méfiez-vous dans les deux sens de circulation au kilomètre 59. À part ça, de la pluie en ce moment, beaucoup de pluie en région Rhône-Alpes, en Bourgogne, sur la région Grand Est, en région Île-de-France aussi, on a quelques précipitations. Restez extrêmement prudents, ça peut réduire la visibilité, ça peut gêner. Vous modérez la vitesse, pas plus de 110 km/h sur autoroute partant de pluie, bien sûr, et vous augmentez les distances de sécurité. Sinon, à part ça, tout va bien. Vanessa Paradis dans quelques minutes, Jackson 5 également, encore Orson, et tout de suite notre série consacrée aux expéditions extraordinaires qui nous emmène tout de suite dans le Grand Nord, direction le Groenland. J'ai toujours rêvé d'y aller, moi, direction le Groenland maintenant avec ce récit d'Antoine Oppart, mise en onde par Anaël Ferrand.
2: Au début du XXe siècle, le royaume du Danemark veut contrer les affirmations de l'explorateur américain Robert Peary, qui prétend que le Groenland, alors colonie danoise, est divisé en deux territoires distincts. Pour cela, il envoie à l'été 1906 une expédition menée par Ludvig Mylius Erichsen, qui doit notamment cartographier la côte nord-est du Groenland et ainsi prouver que Peary se trompe. Mais le Grand Nord et ses conditions extrêmes sont impitoyables. Erichsen et ses hommes ne rentreront jamais de leur voyage. 3 ans plus tard, à l'été 1909, une seconde expédition est organisée pour tenter de retrouver la précédente. Le but est de terminer les recherches menées par Erichsen et de récupérer ses précieuses notes. Einar Mikkelsen et ses hommes embarquent à bord d'un voilier baptisé l'Alabama. Le 25 août, ils atteignent le large de l'île de Shannon, où ils se font emprisonner par les glaces. Impossible d'aller plus loin alors qu'ils se trouvent à 150 km de leur objectif, la base de l'expédition Danemark, celle d'Erichsen débutée 3 ans auparavant. Un premier voyage est alors organisé par Mikkelsen à bord de traîneaux à chiens, mais il ne permet pas de retrouver les carnets de voyage de son prédécesseur. Il est de retour en décembre 1909 à bord de l'Alabama, pour y passer un premier hiver. Le 4 mars 1910, un second voyage sur les traces de l'expédition Danemark est lancé. 5 hommes partent sur les pas d'Erichsen, toujours aidés par les chiens. Au bout d'un moment, le groupe doit se séparer. 3 aventuriers font demi-tour, tandis que Mikkelsen poursuit en compagnie d'Ivar Iversen, un mécanicien qui est le seul à se porter volontaire pour la suite du voyage. Il faut dire que l'expédition a déjà accumulé beaucoup de retard et que les chances de retrouver les notes d'Erichsen et de retourner au bateau dans les temps sont minces. Il faut en effet regagner l'Alabama avant qu'il ne soit à nouveau prisonnier des glaces, c'est-à-dire avant le 15 août. Le 22 mai, les deux hommes découvrent un cairn, un amas de pierres qui permet de marquer un emplacement particulier. Ils y trouvent une lettre laissée par Erichsen. Il remonte ainsi la piste de la précédente expédition et découvre l'emplacement où elle a passé l'été 1907. Mikkelsen et Iversen mettent la main sur un rapport qui résume le parcours effectué par Erichsen et ses hommes. Un document qui permet également de prouver que Peary s'est trompé. Le Groenland ne forme bel et bien qu'une seule et même île. Il faut maintenant rentrer et vite. Les deux

aventuriers n'ont devant eux plus que 2 mois et demi pour rejoindre l'Alabama, alors qu'il leur faut parcourir 900 km sur la banquise. Mikkelsen et Iversen progressent très difficilement. Ils sont ralentis par des tempêtes, doivent rationner l'eau, la nourriture, et les chiens épuisés s'éteignent les uns après les autres. En octobre 1910, tous les chiens sont morts. Les deux hommes ont dû laisser derrière eux leur traîneau pour n'emporter que le strict minimum. À leur retour sur l'île de Shannon, la déception est immense. L'Alabama a été broyé par la glace et les autres membres de l'expédition sont partis à bord d'un baleinier avant d'être à nouveau prisonniers de la banquise. Avant de partir, une cabane a été construite grâce au bois de l'Alabama. Des vivres ont également été laissés, ce qui permet à Mikkelsen et Iversen de passer un nouvel hiver. L'attente est interminable. Aucun bateau ne vient à leur secours. L'été 1911 n'est pas clément. La glace empêche toute embarcation d'approcher l'île de Shannon. À la fin du mois de novembre, pour augmenter leurs chances d'être secourus l'été suivant et être moins dépendants du retrait de la banquise, les deux hommes décident de quitter leur refuge pour prendre la direction de l'île de Bass Rock, 50 km plus au sud. Ils y découvrent un message daté du 11 juillet 1911 et apprennent alors qu'un navire était venu à leur rencontre l'été précédent, mais que, bloqué par les glaces, il n'a pas pu aller plus loin. Mikkelsen enrage. Il s'en veut de ne pas avoir eu l'idée de rejoindre cette île plus tôt. Lui et Iversen doivent donc passer un troisième hiver dans le Grand Nord. Les mois passent, le printemps arrive et la fonte de la banquise les rend prisonniers de leur île de Bass Rock. Mais un jour, le miracle se produit. Alors que Mikkelsen et Iversen n'ont pas vu d'humains depuis 2 ans et demi et que tout le monde les croyait morts, des chasseurs de phoques tombent par hasard sur les naufragés qui embarquent à bord de leur bateau pour un retour au Danemark près de 3 ans après le départ de l'Alabama.

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1: Minuit 15, ça me fait bien plaisir de vous accompagner durant toute cette nuit sur Autoroute Info. Je vous signale tout de suite un obstacle. Ça gêne la circulation du côté de Troyes sur l'autoroute A5 en direction de Nancy et de Dijon. Un chevreuil qui a été percuté. Il va être ramassé d'un moment à l'autre par un patrouilleur qui va intervenir. Il sera à pied. Il va arriver d'un moment à l'autre. Attention. Après la sortie à 20 pour Troyes. Et donc la voiture accidentée qui l'a percuté est un petit peu plus loin sur bande d'arrêt d'urgence. Donc du côté de Troyes, autoroute A5 en direction de Nancy et de Dijon, tout ça vers le kilomètre 130. Sinon, la pluie doit vous inciter à la plus grande prudence. On a beaucoup de pluie en ce moment, que ce soit en Bourgogne, en région Rhône-Alpes, sur la région Grand Est, en région Île-de-France également. Des pluies qui peuvent tomber soudainement, ça peut réduire la visibilité. Soyez extrêmement prudents, pas plus de 110 km/h sur autoroute, sur chaussée mouillée. Je vous rappelle qu'au-delà du réseau APRR au sud de Lyon, l'A7 est fermée en ce moment en direction de Marseille jusqu'à demain matin 6h entre l'échangeur de Pierre-Bénite et celui de Saint-Fons, l'échangeur numéro 6. Notez aussi que dans l'Est, sur la 36 en direction de Mulhouse, entre Besançon et Montbéliard, la sortie 7 Bavant-Vougecourt est fermée jusqu'à 6h30 environ.
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1: Et si vous devez passer par Lyon ces prochains jours, attention, d'importants travaux occasionnent des fermetures. Durant les week-ends de mai, c'est le tunnel de Fourvière qui ferme dans les deux sens de circulation. L'autoroute A7 ferme également au sud de Lyon, uniquement en direction de Marseille. Des fermetures nécessaires au-delà du réseau APRR. Des travaux entrepris par la direction interdépartementale des routes Centre-Est. Il s'agit de rénover et d'entretenir ces infrastructures très fréquentées pour permettre la deuxième phase des travaux de réparation des deux viaducs de Pierre-Bénite. Et forcément, ça complique la circulation. Il est impossible de traverser Lyon normalement avec des déviations mises en place. En direction du sud, des ralentissements parfois conséquents sont à prévoir. Il faut donc emprunter la 46 pour contourner Lyon. Voilà, il faut vérifier tout ça sur la page Facebook Autoroute Info. En ce moment, le tunnel de Fourvière qui n'est pas fermé pour cette nuit, mais durant les prochains week-ends, ce sera donc fermé. Allez, Teddy Swims maintenant, France Gall et Lars Barclay avant le retour de l'information trafic sur Autoroute Info.

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1: Minuit 30, on a de la pluie, on va y revenir, mais avant cela, alerte obstacle, ça gêne la circulation en Bourgogne sur l'autoroute A6 entre Chalon-sur-Saône et Mâcon. C'est en direction de Paris, donc c'est plutôt entre Mâcon et Chalon-sur-Saône. Après le kilomètre 340, attention après la sortie 27 pour Tourdu, des débris de pneus qui gênent la circulation. Autre obstacle à signaler à cette heure-ci, c'est du côté de Troyes sur l'autoroute A5 en direction de Nancy et de Dijon en chevreuil percuté. Donc un animal écrasé vers le kilomètre 130 à proximité de la sortie 21, juste avant la sortie 21 pour 3 Sud. Et puis on a toujours de la pluie sur la majeure partie est du pays. De la pluie qui peut arriver soudainement, des précipitations qui peuvent réduire la visibilité. Soyez extrêmement prudents. Et avant d'écouter Miley Cyrus, encore les Black Eyed Peas, on s'intéresse à une voiture devenue culte. La Ford Fiesta souffle cette année ses 50 bougies. Retour sur son histoire avec Jérémy Esclava.
2: En 1976, Michel Sardou chantait « Je vais t'aimer » et cette année marque également le début de l'histoire d'amour entre le public et la Ford Fiesta lors du Salon de l'Automobile de Paris.
3: Ford, qui fabrique des voitures du genre classique, passe à la Mini traction avant. C'est un événement dans l'histoire de l'automobile. Trois portes, 3,56 m, 5 et 6 chevaux, la Fiesta est une très jolie voiture, la plus petite jamais construite chez Ford.
2: La crise pétrolière des années 70 remet les petites voitures sur le devant de la scène. C'est dans ce contexte que Ford décide de valider le développement d'une citadine en 1972 pour concurrencer notamment la Fiat 127 et la Renault 5. Il faudra encore attendre 4 ans, soit jusqu'en 1976, avant que la première Fiesta ne sorte d'usine. Produite en Allemagne, en Grande-Bretagne et en Espagne, la Fiesta de première génération est rapidement devenue populaire pour son agilité et sa fiabilité. Au fil du temps, de nombreuses générations de Ford Fiesta et de modèles se sont succédées, comme la Fiesta Newport 96.
4: Ford lance la Fiesta Newport 96. De conduire, économie, à vous la liberté. Moteur 104 chevaux, boîte 5 vitesses, direction à pas variable. Prenez le large. Fiesta Newport 96 à 52 900 francs, c'est formidable.
2: La Ford Fiesta a aussi brillé sur les spéciales de rallye. En 2017, le pilote français Sébastien Ogier décroche même le titre de champion du monde au volant d'une Fiesta WRC.
5: Ah, il est pas mal, il est bien, il a même pris de l'avance.
6: À 4 dixièmes de seconde, il est champion du monde, ça y est, on peut le dire. À 4 dixièmes, il est devant, quoi qu'il arrive, personne ne pourra aller le battre.
2: Après 47 ans de bons et loyaux services et plus de 22 millions d'exemplaires vendus, la dernière Ford Fiesta est sortie de l'usine de Cologne en Allemagne le 7 juillet 2023.

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1: Minuit 45, attention, de la pluie en ce moment sur la majeure partie est du pays, la pluie qui peut arriver soudainement, ça gêne la visibilité, ça réduit la visibilité forcément, soyez extrêmement prudents, pas plus de 110 km/h, vous augmentez aussi les distances de sécurité, d'autant plus qu'on a des obstacles toujours signalés en Bourgogne sur l'autoroute A6 en direction de Paris entre Mâcon et Chalon-sur-Saône après le kilomètre 340, après la sortie 27 pour Tournu, des débris de pneus qui vont être ramassés d'un moment à l'autre par un patrouilleur qui va dégager la chaussée et qui sera donc à pied, qui va traverser les voies de circulation. Donc attention, il faut bien ralentir une dizaine de kilomètres, une quinzaine même de kilomètres après la sortie 27 pour Tournu. Sinon, partout ailleurs, ça se passe bien, notamment par exemple sur l'autoroute A40 entre Mâcon et Chamonix. Si vous êtes sur l'autoroute A36 en direction de Mulhouse entre Besançon et Montbéliard, la sortie 7 Bavant-Vougecourt est fermée jusqu'à 6h30 environ, puisqu'il y a toujours la fête foraine d'Audincourt. Et je vous rappelle aussi qu'au-delà du réseau APRR, au sud de Lyon, cette nuit, la 7 est fermée en direction de Marseille jusqu'à 6h du matin entre l'échangeur de Pierre-Bénite et celui de Saint-Fons, l'échangeur numéro 6.
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1: Buée, humidité, manque de visibilité, c'est ce qui peut se passer en ce moment. Vivien Topa vous donne quelques astuces pour garder une vision claire lors de vos trajets.
2: La buée est liée à l'humidité dans l'habitacle. Il s'agit en réalité d'un phénomène de condensation lorsque l'air humide entre en contact avec un pare-brise plus froid. La solution la plus efficace reste donc d'utiliser un déshumidificateur et ça tombe bien, vous en avez un dans la majorité des véhicules. En effet, la climatisation assèche l'air et améliore rapidement la visibilité. Régler la température autour de 21-22 degrés, une température standard de confort, et activer la fonction désembuage avec l'air dirigé vers le pare-brise. Évitez en revanche le mode recyclage d'air qui conserve l'humidité à l'intérieur de l'habitacle. Autre réflexe utile, aérer brièvement en ouvrant les fenêtres pour renouveler l'air. Pensez aussi à limiter les sources d'humidité comme les tapis mouillés ou les vêtements humides. Un pare-brise propre à l'intérieur réduit également la formation de buée. Enfin, gardez à bord une éponge ou un chiffon absorbant type peau de chamois ou microfibre pour retrouver rapidement une bonne visibilité.

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1: Et quel plaisir d'être avec vous. Bienvenue à tous, il est 1h.
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1: Les conditions météo qui doivent vous inciter à la plus grande prudence cette nuit. On a toujours beaucoup de pluie en ce moment en Bourgogne, en région Rhône-Alpes, la région Grand Est, la région Île-de-France également qui est touchée par parfois de fortes précipitations qui peuvent arriver soudainement. Ça réduit forcément la visibilité. Soyez extrêmement prudents et vous pouvez aussi croiser des véhicules qui sont en panne sur bande d'arrêt d'urgence. Intervention le long des voies de circulation. Il faut s'en éloigner pour respecter le corridor de sécurité. C'est par exemple le cas du côté de Lyon sur l'A46 quand on est en direction de Paris. Après le kilomètre 7, je vois en retour caméra une voiture qui est en panne. La zone n'est pas sécurisée. Elle a mis ses warnings, cette voiture, après la sortie 2 pour Trévoux. Attention, voilà, sinon ça se passe bien, malgré la pluie sur la 6 entre Paris et Lyon, encore sur la 40 entre Mâcon et Chamonix. Et avant d'écouter Indochine ou encore un classique des Red Hot, on s'intéresse maintenant au design singulier des panneaux touristiques marrons que l'on trouve le long des autoroutes. Rencontre avec l'une des illustratrices de ces panneaux, Zoé, qui est au micro des Malogerettes.
2: Alors moi je suis l'illustratrice dédiée à l'A31. L'A31 qui va de Beaune à Luxembourg. Et j'ai travaillé pour 4 départements. La Côte d'Or, la Haute-Marne, la Meurthe-et-Moselle et je termine par les Vosges.
3: Et le travail d'illustration des panneaux marrons vient avec son lot d'exigences techniques.
2: Alors effectivement, il y a des contraintes très fortes qui doivent être détaillées parce que elles sont très importantes. D'abord le format, qui est un format tout en hauteur, comme on le voit, qui fait 6,60 m sur 3. Donc quand on a un sujet très en largeur, c'est un peu embêtant, mais on s'adapte.
3: Bien moins imposante, la palette de couleurs est, elle, assez réduite. Les panneaux marrons, comme leur nom l'indique, se doivent d'arborer cette couleur.
2: Outre le chocolat historique, nous propose une petite palette d'une dizaine de teintes, parmi lesquelles on doit en choisir 3. Donc c'est assez réduit, mais de la contrainte, justement, naît le plaisir, en tout cas pour un illustrateur, parce que comme on a vraiment cette difficulté immense de devoir s'adapter, et ben, finalement, on trouve des idées très originales. Je travaille avec un directeur de création qui fait le lien entre tous les panneaux, parce que c'est très important que l'harmonie soit respectée entre tous les artistes.
3: Ajoutez à cela une contrainte de visibilité, puisque rappelons qu'à 130 km/h, les voyageurs disposent d'un temps très court pour capter le message du panneau.
2: Donc j'ai vraiment simplifier à l'extrême les formes avec des traits très très simples parce que le conducteur n'a que 3 secondes pour comprendre de quoi ça parle. Donc on peut vraiment pas se lancer dans des détails qui seraient contre-productifs et empêcheraient l'œil de comprendre le message. Moi je me suis particulièrement amusée à créer un style entre l'illustration et la signalétique.
3: La mission de Zoé et des autres illustrateurs sur les autoroutes APRR et AREA touche à sa fin, la quasi-totalité des panneaux ayant été produits et installés.

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1: 1h15, pas d'incident, hein, 7h06, soyez tranquille, tout va bien, mais, de la pluie, vous le vivez, vous le constatez, on a beaucoup de pluie en ce moment sur la majeure partie est du pays, en Bourgogne, sur la région Grand Est, en région Rhône-Alpes, en région Île-de-France également, vous modérez bien votre vitesse, pas plus de 110 km/h sur autoroute, sur chaussée mouillée, et bien sûr, vous augmentez les distances de sécurité, c'est important, d'autant plus qu'il peut y avoir des interventions le long des voies de circulation, c'est le cas par exemple en région lyonnaise sur la 46, direction Paris, vers le kilomètre 6. Je vois en retour caméra une voiture qui est en panne. Sur bande d'arrêt d'urgence, il faut respecter le corridor de sécurité.
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1: C'est le moment pour Paulin Caillard et Gérald Lignat de répondre à vos questions sur les travaux réalisés sur autoroute.
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2: Vrai ou faux, les chantiers autoroutiers sont parfois interrompus provisoirement pour protéger une espèce animale.
3: C'est vrai, la biodiversité est prise en compte dans la planification des travaux et fait intervenir des experts en écologie en amont de la programmation. En présence d'espèces protégées, le planning des travaux est ajusté pour ne pas perturber le cycle biologique des espèces. Les périodes de reproduction, d'hibernation ou encore de migration sont donc prises en compte.
2: Et quels animaux peuvent être concernés ?
3: Eh bien, les chauves-souris et les oiseaux nicheurs qui investissent souvent des ponts ou des viaducs. Par exemple, dans le territoire de Belfort, pour les travaux réalisés sur le viaduc de la Savoureuse sur l'A36, une attention toute particulière a été apportée à la protection des hirondelles de rivage.
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1: 1h30, aucun incident à cette heure-ci, mais de la pluie. Et forcément, la pluie, ça peut réduire la visibilité, surtout la nuit, chaussée glissante. Donc attention, modérez bien votre vitesse, pas plus de 110 km/h. Vous augmentez aussi les distances de sécurité, c'est important. Il y a un risque d'aquaplaning, une situation dangereuse dont nous parle maintenant Elliot Mono.
2: C'est un phénomène qui se produit lorsque la route est détrempée. Les sculptures du pneu ne parviennent plus à évacuer toute l'eau, surtout si vous ne réduisez pas votre vitesse. À titre d'exemple, sachez qu'à 90 km/h, un pneu doit déjà évacuer près de 5 litres d'eau par seconde. Lorsqu'il n'y parvient plus, un coin d'eau se forme sous la structure du pneu, qui risque alors de ricocher sur la chaussée. Un conseil donc, dès que vous sentez la direction flotter, évitez de freiner, relâchez progressivement l'accélérateur et maintenez fermement votre volant.
1: De la pluie en ce moment sur la majeure partie est du pays, en Bourgogne-Franche-Comté, sur la région Grand Est ou encore en région Île-de-France et en région Rhône-Alpes. Restez prudents malgré la pluie, pas de difficultés, pas d'incidents. C'est aussi une connaissance, que ce soit par exemple sur la 6, l'axe Paris-Lyon, dans le centre sur la 71 ou encore par exemple sur l'autoroute A40 entre Mâcon et à Chamonix. Tiens, justement, en Bourgogne, il y a l'autoroute A6. Eh bien, on y va maintenant en Bourgogne. On va découvrir la ville de Dijon, la capitale des Ducs, jouit d'un patrimoine culturel et architectural très riche. Visite guidée avec Fabrice Aubry.
3: En plein centre de Dijon, vous ne pouvez pas manquer le Palais des Ducs. Et au-dessus de ce Palais des Ducs, il y a la tour Philippe le Bon. On y entre par une porte ouverte uniquement lors des visites guidées. Il faut ensuite monter 316 marches dans un long escalier en colimaçon pour arriver au sommet de cette tour à 46 mètres de hauteur. Parmi les visiteurs présents avec nous, il y a Catherine, venue avec son fils et son petit-fils.
4: Bon, ça va, ça n'a pas été trop dur pour lui, la montée des 316 marches?
5: Il n'est pas monté à pied pour tout le long.
4: On l'a porté.
5: Je pense que c'est le père qui en a bavé.
4: On a toujours une super belle vue panoramique sur tout Dijon ici.
5: Tout à fait. Mais on connaît bien Dijon, donc les repérages sont faciles.
3: Une vue panoramique qu'apprécie aussi Emilia, qui est allemande.
6: Maintenant, je vis ici et c'était intéressant de voir mon appartement de l'eau.
3: Cette tour Philippe Lebon se trouve tout en haut du Palais des Ducs et des États de Bourgogne. Marie-Christine Arlot est guide conférencière. Elle nous parle de cet édifice.
7: C'est un ensemble constitué de plusieurs bâtiments et de trois cours. Donc, il y a la partie du Palais des Ducs, puis les États. Eh bien, le Palais des États, c'est ce palais qui permettait d'accueillir une assemblée constituée de membres de la noblesse, du clergé et du tiers-état.
3: À Dijon, vous aurez aussi l'occasion d'aller flâner dans le centre-ville commerçant, de découvrir les halles centrales ou encore de visiter la cathédrale Saint-Bénigne. Saint-Bénigne qui n'a d'ailleurs pas toujours été une cathédrale, c'était avant une église au passé très riche. Marie-Christine Arlot.
7: L'édifice que nous voyons là est une église gothique, 1280-1320. Mais auparavant, il y avait d'autres édifices. Édifice mérovingien, puis carolingien, puis roman.
3: Et si vous allez à Dijon, il faudra absolument passer rue de la Chouette devant la fameuse petite chouette avec une tradition à bien respecter.
7: La légende dit qu'il faut la caresser de la main gauche en faisant un vœu, en tournant le dos à la petite salamandre qui est de l'autre côté, qui est derrière, et donc notre vœu va se concrétiser.
3: Pour concrétiser votre vœu le plus cher, rendez-vous donc à Dijon. La ville est accessible par les autoroutes A31 et A39.

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1: 1h45, de la pluie, vous le vivez, vous le constatez, ça parfois réduit la visibilité bien sûr, donc soyez prudents, vous modérez votre vitesse, vous augmentez les distances de sécurité. De la pluie, on en a un petit peu partout sur la région Grand Est, en Bourgogne-Franche-Comté, mais aussi en région Rhône-Alpes et en Île-de-France. Pas plus de 110 km/h sur autoroute, sur chaussée mouillée, restez prudents malgré la pluie. Aucune difficulté, a priori à cette heure-ci, aucun incident en tout cas à vous signaler. Ça se passe bien malgré la pluie, par exemple sur l'autoroute A6 entre Paris et Lyon, ou encore sur l'A40 entre Mâcon et Chamonix. Au nord de Lyon, l'A6 sera fermée durant les prochaines nuits. Mais quels travaux sont menés exactement? On en parle tout de suite avec Antoine Oppart.
2: Une autoroute, avec le temps, eh bien ça s'abîme. Qui plus est, quand elle est très empruntée, comme la 6. C'est dans le secteur de Villefranche que des travaux sont nécessaires pour refaire la chaussée qui s'est détériorée au fil des années. Ils doivent permettre de renouveler ce qu'on appelle l'enrobé. Dominique Riguier, des autoroutes APRR.
3: On est en train de reprendre donc les enrobés en pleine largeur sur toutes les voies, donc sur la voie rapide, la voie médiane, la voie lente et la BEU.
2: Donc la voie de gauche, la voie du milieu, la voie de droite et la bande d'arrêt d'urgence.
3: Exactement. Donc on reprend par substitution, c'est-à-dire qu'on vient raboter une couche et on vient la remettre en place.
2: Les autoroutes APRR profitent de la fermeture nocturne de la 6 pour entreprendre d'autres travaux.
3: On va en profiter pour faire donc les travaux sur les ponts, faire plein de choses en même temps pour essayer de maximiser le temps.
1: La 6 qui sera donc fermée en direction de Paris à partir de ce lundi soir jusqu'au vendredi matin, jusqu'au 12 juillet entre les sorties 31.2 et 31.1 de Villefranche. Donc entre le 15 et le 19 juin, il y aura un masquement de circulation qui sera mis en place la nuit uniquement. Entre ces mêmes sorties, il faudra anticiper.
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1: En moyenne, on estime à 10% par an le nombre de véhicules d'occasion vendus avec un compteur trafiqué. Comment éviter ce type d'arnaque qui peut avoir d'importantes conséquences financières? Réponse avec Curtis Thévenon.
4: Premièrement, évitez d'acheter une voiture provenant d'un autre pays. Même si les prix sont attractifs, il faut vraiment une bonne raison ou des connaissances en béton pour acheter en import. Le risque de fraude est presque deux fois plus élevé que pour une voiture qui n'a jamais quitté le territoire français. Une fois que l'on a trouvé sa promise, il est temps de prendre contact avec le vendeur. Première chose à demander, le rapport Istovec qui retrace administrativement toute information connue, nombre de propriétaires, accidents, contrôle technique et surtout la valeur du compteur kilométrique au fil du temps. Si celle-ci est anormale ou pire qu'elle réduit, il vaudrait mieux laisser tomber l'affaire. Ensuite, scrutez toutes les factures pour vous assurer qu'aucune réparation type embrayage, turbo, amortisseur n'a été faite, surtout sur une voiture à très faible kilométrage. Et enfin, si vous êtes aussi paranoïaque que moi, après votre achat, n'hésitez pas à faire vérifier la voiture chez un garagiste qui sera à même de dire si l'usure des pièces est anormale.